0: Retirez tout, retirez tout. Merci beaucoup, Arnaud.
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2: 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J'espère que vous allez bien. Aujourd'hui, on va parler d'amour ou alors de célibat. Enfin, je sais pas, parce que on voit tellement de choses sur les réseaux sociaux. Oui, les hommes ceci, les femmes ceci. Une femme, elle m'a fait du mal au cœur. Mon mec m'a fait du mal au cœur. Il m'a trompé. Il est parti. Mais en fait, pourquoi vous vous mettez en couple? Vous savez qui vous vous mettez en couple? Vous vous mettez en couple avec un être humain. Alors un être humain, je vous rappelle quand même ce qu'il est capable de faire. Un être humain, ils ont créé la guerre, l'esclavage, la torture, le viol, le génocide et la télé-réalité. Et après, vous êtes surpris quand votre partenaire, qui est un être humain, il vous a mal parlé ou alors il vous a trompé, machin et tout. C'est vous qui choisissez de sortir. Pourquoi vous sortez qu'un être humain? Et après, vous êtes surpris quand ça se passe mal. Vous avez l'arrogance de croire qu'un être humain, il va bien vous traiter pendant 30 ans. Il y a des êtres humains, ils trichent au Scrabble. C'est quoi l'intérêt de tricher au Scrabble? Et vous, vous leur confiez vos émotions, vous leur confiez votre cœur à un être humain et vous êtes surpris quand l'être humain il vous fait un coup de Trafalgar, mais vous n'êtes pas bien. Arrêtez de vous mettre en couple. Mettez-vous en couple avec un esprit. Voilà. Tu mets en couple avec un esprit. Voilà, l'esprit, au moins, il va pas t'emmerder. En même temps, un esprit, c'est un ancien être humain, donc si, ça peut être emmerdant. Non, mais pas les esprits. Arrêtez de faire confiance aux êtres humains. T'as cru que ton partenaire, c'était qui? C'était Jésus. D'ailleurs, même Jésus, ils l'ont tué, les êtres humains. Même lui, s'est fait avoir. Et vous, vous exigez une loyauté pendant 30 ans. Arrêtez ça. Arrêtez de vous mettre en couple avec des humains. Mettez-vous avec un arbre. Voilà. L'arbre, c'est solide, calme, silencieux, stable. Et en plus, il est enraciné, il peut pas partir. Voilà. Ton ex, il aurait dû essayer. L'arbre, tu peux lui faire des câlins. Il parle pas, il t'engueule pas. Tu peux oublier les sacs poubelles, il dit rien. Tu peux lui raconter ta journée, il te juge pas. Et c'est mieux qu'un mec, c'est mieux qu'une meuf, c'est mieux qu'un psy. Alors après, niveau sexe, bah écoute, c'est du bois. Il est toujours dur. Alors après ça dépend de ce qu'on aime, hein, ça dépend de ce que t'aimes, tu vois. En même temps, si c'est pas très fun, au moins il te ghoste pas, l'arbre, tu vois. Il a pas d'insta, il poste pas de story ambiguë en mode je suis dans une forêt chelou. Et le pire, c'est que des fois tu parles à un arbre dans la vie, tu vois. T'as plus de réponses que quand tu parles à une copine. Parce qu'un arbre, lui, il te fait pas rien, non rien. Non, c'est pas ça, mais laisse tomber. Alors, moralité, si vous vous mettez en couple avec un être humain, n'oubliez jamais qu'en face de vous, bah vous avez un être humain. 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
3: Voici Pauline Guillouche, hépato-gastro-entérologue à Nantes. C'est un médecin très suivi sur les réseaux sociaux. Elle y partage sa passion pour la médecine avec l'envie de la rendre simple, claire et accessible à tous. Mais comment devient-on hépato-gastro-entérologue?
4: Dès la quatrième année de médecine, quand on passe en stage en fait pendant nos études, moi j'ai été happée par le service de gastro-entérologie du CHU de Nantes, hein, où j'ai fait toutes mes études et mon internat et mon clinica et quelques années de praticien hospitalier. Et c'est une rencontre avec les médecins, avec les seniors, avec nos mentors en fait. Et là, je me suis dit, ok, c'est vraiment cette spécialité que je veux faire.
3: Qu'est-ce que vous aimez le plus dans votre métier aujourd'hui, Pauline?
4: Les rencontres avec les gens, le fait de les suivre. Comme je suis installée en libéral, je peux voir les patients des années et des années après. Donc en fait, je suis leur évolution. Je suis leur vieillissement aussi. Je suis leur petit parcours de vie, leurs accidents de vie parfois. Et ça, c'est en dehors, évidemment, de la consultation et de ce qui les amène. Mais c'est ça qui rend la relation hyper intéressante entre le patient et le praticien. Moi, je ne serais pas la même sans toutes les rencontres que j'ai faites depuis le début de ma carrière. J'ai toujours des histoires qui m'ont marquée, qui m'ont inspirée. Et bien sûr que c'est ces rencontres qui, aujourd'hui, font que j'ai envie de continuer ce métier.
3: Vous êtes présente sur les réseaux sociaux, Pauline, pour vulgariser un peu la médecine. Vous avez plus de 200 000 followers, donc 200 000 personnes qui vous suivent sur les réseaux sociaux. Ça veut dire que même les médecins doivent s'y mettre?
4: Tous les médecins doivent s'y mettre pour contrer les fausses informations en santé, ça c'est clair et net. Donc oui, j'encourage chaque confrère et chaque consoeur à s'y mettre. C'est passionnant, c'est un autre terrain de jeu, on va dire, un autre terrain d'exploration que sont les réseaux sociaux.
3: Vous êtes surprise justement de l'intérêt qu'on porte à toutes les vidéos que vous pouvez publier, à tout ce que vous pouvez dire sur les réseaux sociaux?
4: En ce qui concerne ma spécialité, je vois que le ventre, effectivement, intéresse les gens, probablement les angoisses. Donc, ils sont allés chercher l'information ailleurs que sur mes vidéos. Et puis, ils ont plein d'idées qui sont fausses. Et l'idée, c'est de se dire, revenez vers peut-être la parole du professionnel de santé. Donc, j'essaye de les rattraper et peut-être de contrer, effectivement, ce qu'ils ont vu. Parce que ce qu'on sait, c'est que l'information fausse, elle diffuse de façon virale par rapport à une information vraie qui a beaucoup plus de mal à circuler. Donc c'est pour ça qu'il faut qu'on soit nombreux à apporter cette parole.
3: Qu'est-ce qui vous rend le plus fier aujourd'hui, Pauline ?
4: Waouh, c'est mes enfants, en fait. Et si on en revient sur le métier, c'est de pouvoir accompagner les gens dans la durée. Ça, c'est vraiment une grande fierté.
3: Avec Pauline Guillouche, la médecine sort des cabinets pour aller à la rencontre du public. Une approche pédagogique et humaine qui permet à chacun de mieux comprendre et de se réapproprier sa santé.
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1: En Pays de Savoie, la place du village, c'est d'abord une émission de télé, c'est une grande communauté sur les réseaux sociaux et c'est aussi un rendez-vous quotidien sur votre radio ici, Pays de Savoie, avec Jean-Noël et Philippe de Paris. C'est l'heure d'une nouvelle histoire, quelque part en Savoie, avec vous Philippe, bonjour.
2: Bonjour Laurent, bonjour à toutes et à tous.
1: Ah, parmi vos rencontres, là vous êtes allé dans une étonnante scierie de Montémont.
2: Et...

0: Syrie, justement, pour faire le bois, pour faire les chalets du village qui avait brûlé, vous avez compris.
1: D'accord.
0: Un bel exemple de solidarité à l'époque.
1: Et puis Skibong, il a été fidèle à la scie. Combien de temps il a mis pour la refaire ?
0: Il a mis 4 ans. 4 ans pour la refaire de A à Z, un énorme travail. Aujourd'hui, cette scierie à l'ancienne marche parfaitement. C'est un véritable plaisir d'avoir fonctionné. Elle fonctionnait autrefois à l'eau avec un petit barrage en amont, comme toutes les scieries, avec une conduite forcée, bien sûr. Au bout de la conduite, il y avait une roue à aube, hein, comme autrefois d'ailleurs. Il fallait 12 heures pour remplir la retenue d'eau. Et à l'époque, on sciait, nous dit-il, tous les jours, y compris le dimanche, dès qu'il y avait de l'eau, on sciait. Et le torrent sur lequel se trouve la scierie a une particularité. Il ne gèle pas en hiver. Je rappelle qu'on est à 1300 mètres d'altitude, c'est-à-dire qu'on peut travailler toute l'année.
1: Est-ce que cette scierie fonctionne encore aujourd'hui ?
0: Absolument, Laurent, elle fonctionne toujours. Et si quelqu'un a besoin de couper un sapin pour faire quelques planches, aucun problème. Il nous dit aussi, Joël, qu'on fait des chevrons avec la charpente, et tout ceci se fait dans la plus grande convivialité. Or, c'est pas industriel, attention. Et Joël nous précise que c'est justement la scierie qui a donné le nom du village. La scierie, ça, on s'en est
1: douté. Oui. Est-ce qu'on peut la visiter ?
0: Oui, on peut la visiter. Il y a même des touristes qui viennent la visiter, cette scierie, par l'intermédiaire de l'Office du tourisme de la grande station d'à côté. C'est Saint-François-Longchamp,
1: que vous connaissez très bien.
0: Et ça se fait durant l'hiver, un jour par semaine. Il y a même des touristes qui veulent repartir avec une planche, nous dit Joël. Joël qui montre aussi ses outils hein, pour aller chercher le bois, pour descendre dans la scierie à tous ces touristes. Et si vous passez un jour par Montéban, n'hésitez pas à vous arrêter. Demandez à Joël, il se fera un grand plaisir de vous montrer sa scierie à l'ancienne. Il est intarissable, il est passionné et passionnant.
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3: Nous l'avions déjà reçue dans Toujours à la page en tant que romancière. La romanaise Magali Milot est de retour dans les librairies, mais cette fois en tant que médecin. Le métier qu'elle a exercé passionnellement jusqu'à un burn-out en blouse blanche. C'est d'ailleurs le titre qu'elle a choisi pour ce témoignage qui paraît chez l'Archipel. « Mon burn-out en blouse blanche ». Un livre qui commence le jour où Magali échappe de peu à la mort au volant parce que son cœur déclenche au milieu de nulle part une crise de tachycardie. Et ce n'était pas le premier symptôme, il y avait eu des bronchites à répétition, l'eczéma et même l'apparition d'un foyer d'endométriose. Et bien sûr, la course contre le temps pour s'occuper de ses enfants, recevoir ses 40 patients par jour, les ruminations nocturnes, la boule au ventre le jour. Et il y a aussi eu le déni, un refus de voir qu'il était urgent qu'elle arrête. Même cet accident, évité de justesse, n'aura pas su lui mettre les points sur les i. Pourquoi, Magali Milot ?
4: Je ne sais pas exactement, mais c'est vrai que j'avais beaucoup de culpabilité à m'arrêter par rapport aux patients, par rapport à ma famille. Dans nos études, on ne nous apprend pas à prendre soin de nous. On nous apprend à toujours être là, toujours travailler, voilà, faire plus. Et puis, en tant que femme, j'allais dire qu'on est un peu des rocs, on est... Voilà, on est les piliers et oui, je me disais, il faut que je tienne, quoi. Il faut tenir.
3: Et vous aviez des reproches qui vous étaient faits dans le cadre familial, effectivement. Comment vous les expliquez ?
4: Je pense que c'est pas compris ce qu'on vit quand on est en burn-out. Et voilà, et peut-être que l'entourage a besoin de savoir que c'est pas quelque chose qu'on ne veut plus faire, c'est juste qu'on peut plus parce qu'on n'a pas assez d'énergie. Donc je pense que c'est pas compris.
3: Pas compris non plus par une partie du corps médical, parce que vous avez quelques consultations qui sont quand même assez violentes.
4: Oui, les médecins ne m'écoutaient pas vraiment. En tout cas, certains que j'ai vus. C'était assez compliqué, ça, pour moi.
3: Qui a été ou quelle a été la première personne ou le premier moment qui vous a autorisé à vous dire, là, je vis quelque chose et c'est légitime de dire stop ?
4: Alors, la première personne, ça a été quand même la psychologue qui m'a suivie. Mais au début, c'est pareil, je voulais pas croire à ce qu'elle me disait. Elle m'a vraiment dit, c'est un burn-out, etc. Il va falloir du temps. Mais moi, j'étais encore dans le déni en me disant, non, mais c'est trop long. Elle me parle d'un an et demi de repos. Moi, j'ai envie de reprendre et je vais reprendre bien plus vite.
3: Écrire ce livre, pour vous, c'était un bilan, c'était un message. Comment est-ce que vous l'avez abordé ?
4: pour moi, c'est plus un message, en fait. C'est plus pour aider les gens qui sont en burn-out, mais aussi les proches. Après, c'était aussi alerté, parce qu'il y a beaucoup de burn-out en ce moment, dans toutes les professions, mais le milieu médical est quand même bien impacté. Le système médical, actuellement, je vais dire, il est plus performant, parce que chaque médecin a trop de patients, comme je le mets à la fin. La patientèle a augmenté de 1/5 par médecin. C'est très compliqué.

0: Donc c'est pour ça qu'il y a des médecins qui tombent, j'allais dire, malades de plus en plus. Moi, je dirais ce qui est essentiel par rapport aux professions médicales, aux médecins, c'est prendre soin de soi pour pouvoir ensuite redonner aux autres. Et puis après, même pour la plupart des personnes, essayer toujours de se ramener un peu à soi et à quels sont mes besoins, quelles sont mes limites, et j'ai le droit de dire non pour certaines choses pour pouvoir me préserver, préserver ma santé.
1: Magali Milo a vécu 3 ans de descente aux enfers et a mis 3 ans à se reconstruire grâce au repos, à la méditation, à la danse, à l'écriture. Grâce à un recentrage sur elle-même et une remise en question profonde de son mode de vie, elle délivre un témoignage touchant et un message indispensable dans « Mon burn-out en blouse blanche » paru chez l'Archipel.
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3: Bonjour, je m'appelle Laureline, je suis artiste de cabaret et je suis chanteuse sur l'établissement de Périgueux.
4: Laureline, on peut vous retrouver sur la scène du Voulez-vous à Marsac-sur-l'Isle dans le rôle d'Opaline. J'ai pas vu tout le spectacle, mais il me semble que c'est quand même le personnage principal. Qu'est-ce qui lui arrive à cette fonctionnaire?
3: Alors, ce qui lui arrive, c'est qu'elle devient une star de la chanson. Une star du musical. Et donc elle a toute une transformation physique, vocale et surtout une transformation de vie. Et voilà, donc ça devient une superstar qui oublie peut-être un petit peu sa vie personnelle d'avant.
4: Est-ce qu'il y a des échos à votre propre vie?
3: Non, pas vraiment. Et c'est pour ça que j'adore jouer ce rôle, parce qu'en fait, Opaline est une personne très introvertie, et ce qui n'est pas du tout mon cas. Et je trouve ça plus amusant et plus confortable d'aller jouer sur un rôle qui ne ressemble pas à ce qu'on est dans la vraie vie.
4: Ça fait une dizaine d'années, Laureline, que vous êtes professionnelle dans le spectacle. Est-ce que vous vous souvenez de la première fois où vous êtes montée sur scène?
3: Je sais que la première fois que je suis montée sur scène, c'était quand j'avais 2 mois. Ça, je me rappelle pas.
4: 2 mois?
3: Oui. Mes parents faisaient des colonies et faisaient des spectacles à la fin des séjours avec les enfants. Et l'année où je suis née, donc en 92, c'était le spectacle sur le magicien des couleurs. Et donc j'étais le bébé violet qui était né de la naissance du bleu et du rouge. Et alors moi, je n'ai aucun souvenir de ce qui s'est passé, mais ma mère me dit que elle a vu dans mes yeux que j'étais hyper attirée par les lumières, par ce qui se passait là, quoi. Avant d'être professeur de danse, j'étais moi-même élève dans des écoles où je faisais des galas.
4: Quel retour vous avez du public périgourdin depuis le lancement de Star du Musical?
3: Ils sont vachement contents, hein. On a un public principalement senior. Moi, c'est mon public préféré parce qu'en fait, ils sont toujours émerveillés. Et puis, ils ont toutes les références, parce que moi, j'ai des codes assez rétro, des goûts assez rétro. Et du coup, j'adore parler avec eux à la fin du spectacle parce qu'ils sont toujours super enchantés de ce qu'ils ont vu, de ce qu'ils ont entendu. Et c'est hyper agréable.
4: Pour vous, c'est qui l'artiste suprême, celui ou celle qui vous a donné envie de faire ce métier?
3: Charles Aznavour.
4: Ok, d'accord, pas d'hésitation. Votre plus beau souvenir de scène?
3: J'ai envie de vous répondre que moi, mes plus beaux souvenirs de scène, c'est plutôt avec les élèves avec qui je donne des cours. Je trouve que dans l'amateurisme, il y a un truc qui est encore plus beau que dans le professionnel, c'est qu'à la fin, on arrive à faire quelque chose alors que c'est pas notre métier. Mon plus beau souvenir de scène professionnel, je pense que c'est ma première ici en tant que chanteuse. Parce que comme je disais, moi j'étais danseuse professionnelle, j'étais dans une production et une école qui formait des artistes à être pluridisciplinaires. J'ai appris à chanter. Je voulais chanter. Et c'est le voulez-vous qui m'a donné ma chance et l'opportunité de le faire. On est une équipe très soudée et on n'est pas les uns au-dessus des autres, on est les uns à côté des autres.
4: Merci.
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5: Tous les jeudis, vous partagez avec nous un lieu de Provence. Et ce matin, vous allez nous faire découvrir une source.
6: Eh ben non.
5: Ah bon?
6: Non.
5: Mais qu'est-ce que vous m'avez écrit alors? C'est faux ce que
6: non,
5: vous...
6: mais sur le coup, je voulais, puis après je me suis dit non, une source, ça se dit pas.
5: Vous faites un peu comme vous voulez.
6: Exactement. Non, ça se dit pas une source. Alors c'est pas moi qui le dis, c'est Lily Desbellon dans le château de ma mère.
5: Oui.
6: Voilà. Mais je vais quand même vous parler de source à travers ces gentils Manon. Oui. Hier, vous vous rappelez, je vous ai parlé d'expression patin couffin.
5: Oui.
6: Hein, qu'on emploie dans le sens de etc. Et j'ai mentionné l'expression et le con de Manon. Et pour n'offenser personne, j'ai dit ne le prenez pas pour vous les Manon, c'est juste une expression. Et j'ai ajouté on vous aime d'amour. Ok. Problème, c'est qu'à peine ma chronique finie, ma chérie m'a demandé c'est qui cette Manon que tu aimes d'amour? Alors, c'est vrai. Alors je lui ai dit mais personne, c'est une expression. Et elle me dit mais pourquoi tu lui dis que tu l'aimes d'amour? J'ai dit mais non, mais tu n'as pas la ref, c'est Pagnol, c'est Manon des Sources, c'est Hugolin, hein. Vous savez, Manon, je t'aime d'amour. Oui. En fait, c'est non, Eric.
5: Manon, je t'aime d'amour.
6: Je t'aime, Manon. Voilà, on est d'accord. Voilà. Mais désolé, on va quitter la poésie bucolique et romantique de Manon des Sources et les collines pour que je vous explique cette expression, le conte de Manon. Alors pour tout vous dire, on ne sait pas trop d'où elle vient, elle ne semble pas typiquement provençale, en tout cas on la connaît dans le sud-ouest, jusqu'à chez Francis Cabrel, même si elle est très attachée à la Provence, notamment à travers l'œuvre de Pagnol, bien sûr. Comme je vous l'ai dit, on l'emploie pour exprimer là aussi une suite que l'on n'énumérera pas, comme pour dire etc. Exemple dans un roman de Jean-Paul Delfino, et tout le conte de Manon et tout le tremblement. Ou encore chez Maurice Gouirand, il regrettait la prospérité de Marseille, mais aussi le respect de la religion, de la morale, de la discipline, du patin couffin et du conte de Manon. Oui, le conte de Manon, c'est l'équivalent de patin couffin et tutti quanti. Autre subtilité décrite par Rivonora dans son dictionnaire des parlers régionaux, l'expression serait utilisée pour couper court aux exigences de son interlocuteur. Exemple, et le conte de Manon, non, pendant que tu es, leur dire, allez, c'est bon, hein, arrête-toi, tu m'as gonflé. Dans la lignée des fatueux de, fin de chichoulo, fin de pute, ou même, autre expression avec d'autres prénoms, je suis désolé, la putain d'Adèle ou la putain de la Caroline, c'est, on va avoir des problèmes.
5: Je pense, oui.
6: Cette interjection est aussi utilisée pour marquer la surprise. En voici un exemple sous la plume de Maurice Gouirand, cette fois dans le théorème de Langambi, le conte de Manon, mais c'est mon riri. Et on la trouve aussi chez Gilles Del Papas, sous la variante la conte de Manon. Selon Robert Bouvier, dans le Parler Marseillais, l'expression exprime aussi le dépit ou l'irritation, hein, et il donnait cet exemple, le conte de Manon, ça a encore foiré. On trouve aussi des variantes avec le conte de Madon, et on vous aime aussi d'amour, les Madons. Non, je vais rien dire, parce que je vais avoir des problèmes avec Magaté. Magaté, c'est toi que j'aime d'amour. En tout cas, tous les auteurs s'accordent à dire que Manon est sûrement là juste pour la rime, sans aucun lien avec une quelconque Manon qui aurait existé.
5: Bien sûr.
6: Et je vous le confirme parce que j'ai vérifié toutes mes sources.
5: Parfait. Un petit bonjour à votre gâté qui nous écoute ce matin.
7: Manon des Sources.
5: Oui, non, mais c'est pardon.
7: Il a dit Manon des Sources.
6: Non, j'ai vérifié mes sources. Maintenant, je ne sais pas s'il l'a vérifié.
5: Oui, non, mais bien sûr. Bien sûr. Mais vous me prenez.
6: On vérifie. On vérifie.
5: C'est possible, ça.
6: C'est comme ça.
5: Non, mais si vous voulez, je vous laisse.
6: Mais non, t'aimes d'amour, Eric.
5: Bon. Donc, un petit bonjour à votre gâté. Oui. Je le confirme. Mais Eric est sage comme une image.
6: Mais exactement.
5: Enfin, chérie, je t'aime.
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8: Nous sommes à Caudalet.
1: Richard, on est ici dans les jardins familiaux?
8: Oui, on est dans les jardins familiaux et on est à plusieurs.
1: Il est où votre petit carré?
8: Là-bas, au fond.
1: Allez, je vous suis, allez-y. Et là, ce sont vos poireaux?
8: Il y a des poireaux, il y a encore des betteraves, des radis.
1: Et là, vous êtes au bord de quel canal?
8: C'est un canal qui rejoint la tête.
1: Les choux ont été un petit peu mangés, non?
8: Par contre, la salade, vous voyez, elle n'est pas gelée.
1: Et alors, comment vous vous organisez? Vous aviez des notions de jardinage quand vous avez pris ce jardin familial?
8: Oui, j'ai eu un jardin familial dans le Nord pendant une dizaine d'années.
1: Donc vous arrivez d'où, vous?
8: Nord-Pas-de-Calais, entre Lille et Arras.
1: Depuis combien de temps vous êtes installé ici à Caudalet?
8: 3 ans.
1: Comment vous avez découvert ce village?
8: Avec mes filles qui habitent là. Donc elles m'ont dit de revenir ici, parce qu'il fait meilleur, il y a du soleil, et le jardin, on peut le faire plus longtemps.
1: Et vous venez tous les matins?
8: Souvent, en ce moment un peu moins.
1: C'est important pour vous d'avoir votre petit carré potager?
8: Tout à fait, parce que c'est du bio. Et puis, quand j'amène les légumes à la maison, ma fille me fait la cuisine. Et moi, je fais la soupe avec les poireaux, avec les navets. Donc, tout va bien.
1: Et derrière vous, il y a le compost?
8: Recyclage. Les choses de la cuisine, mais pas tout, hein, les purées et tout ça. Et puis, les restes de jardin.
1: Rien ne se perd, tout se transforme.
8: Exactement. Et ça devient tout marron, comme un terreau.
1: Merci Richard. Et vous Daniel, alors, qu'est-ce que vous cultivez?
9: Là, pour le printemps, j'ai mis des oignons, rouges et jaunes. 300, on ne rigole pas avec les oignons. Hein. À quand on cuisine, il faut des bons oignons. Bon, alors là, il reste les poireaux.
1: Il n'y a pas des artichauts, là?
9: Ah, ben oui, mais ça, des artichauts, oui. Ils restent bien en place. Et je suis assez content parce que par ici, moi, je suis normand. Hein. Attention, je suis un viking. Hein. Faut pas me contrarier. Bon, alors, il y a la quatre artichauts. Bon, ben, c'est bien, c'est marrant, dans un jardin, c'est marrant.
1: Et qu'est-ce qui vous a amené au jardinage?
9: Faut bien s'occuper, faire du sport, la marche, et puis du jardinage.
1: Et dites-moi, vous avez un panorama incroyable depuis le jardin.
9: Justement, c'est très intéressant. C'est pour ça aussi que j'ai demandé ce terrain-là. Il y a la rivière, juste derrière moi, il y a la montagne, avec des beaux arbres. Enfin, c'est formidable. Ici, c'est le paradis pour moi. Hein. Surtout moi qui suis né dans la plaine de Caen, vous voyez. Alors la plaine de Caen, c'est vraiment la plaine.
1: Il y a de la pluie. Hein. Et le principe de ces jardins familiaux, vous venez quand vous voulez.
9: Exactement. Et surtout, eh bien, c'est tellement simple que je ne sais pas très bien comment dire, parce que c'est tellement simple que c'est la vie rêvée, quoi. Les gens devraient faire ça. C'est pour ça qu'ils ne font plus de jardin. Ils ont l'air de dire ça rapporte pas, mais c'est pas une question d'argent. On s'en fout de l'argent. On mange des bons légumes, mais au moins on passe du bon temps toute la journée.
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1: Paris, c'est le trait d'union, disons-le, entre les cultures. C'est le cas entre l'Alsace et l'Île-de-France. La preuve avec la réussite d'un Alsacien qui va créer chez nous la brasserie Beaufinger, devenue un monument de la gastronomie à Paris. Thierry Boeuf vous y invite, c'est Bistrot de Paris.
2: Et le cocktail américain, c'est quoi ?
3: C'est un cocktail grillé avec une sauce américaine, tomate, échalote, une pointe de cognac, du vin blanc. C'est un peu relevé.
4: Un décaïn !
5: Pâté, jambon, c'est tout envoyé, gruyère, chantal, rôti, jambon de pays.
6: Eh ben, tout ça, ça va aller dans la blanquette.
3: Bon appétit !
7: À Paris, subsistent encore quelques mammouths de la gastronomie, encerclés de toutes parts de chinoiseries et de fast-food endémiques.
8: Sandy, une pointe de sel, un coup de moulin à poivre dans l'aioli, s'il te plaît.
7: Le dernier rempart de la Bastille se nomme Beaufinger. La résistance est rude, soutenue par des tonnes de guirlandes de saucisses de Strasbourg et de plats de choucroute fumante, où jadis, les critiques Go et Millot aimaient s'attabler.
9: Henri Go, Christian Millot, vous allez nous faire les honneurs de cette table, qui est certainement l'une des meilleures de Paris.
10: Elle est surtout réputée pour sa choucroute, qui est merveilleuse, je dois dire.
11: Elle s'appelle Beaufinger, et la brasserie Beaufinger a été, à partir de 1920, le leap des années folles. Il y avait une assistance très brillante qui venait dans cette vieille brasserie alsacienne avec une salle de peinture de Hancy. Et on voyait Cocteau, Chaplin, Marie-Laure de Noailles. Tout Paris venait chez Beaufinger, qui était célèbre également pour ses huîtres et son banc d'huîtres. C'est le concurrent de Lippe maintenant, vraiment.
7: Beaufinger est la plus vieille brasserie de la capitale. En 1864, Frédéric Beaufinger, originaire de Colmar, quitte son Alsace chérie pour Paris avec dans ses malles toutes les spécialités de l'Est de la France. Mais le coup de génie du jeune Alsacien consiste à servir de la bière fraîche et mousseuse, brassée à l'air et distribuée à l'aide d'une pompe. Autrement dit, les Parisiens découvrent pour la première fois la bière pression. Repas d'affaires, dîner d'anniversaire, viré entre copains, touristes en goguette, couple légitime, amant pressé, pour paraphraser André Malraux, Beaufinger, c'est comme le métro parisien à 18h. Et même un renfort inattendu vient prêter main forte à la brasserie, en la personne de l'intellectuel et philosophe Roland Barthes.
12: Les cafés à Paris, chez lui, c'était plutôt le Flore, c'était le Bonaparte,
13: oui,
12: c'était son quartier de Saint-Germain-des-Prés.
13: Oui, c'est ça. Mais le seul restaurant vraiment d'élection, en quelque sorte, qui ne soit pas lié à des opportunités de géographiques, c'est cette manie, dit-il, pour Beaufinger. Et il a beaucoup aimé Beaufinger dans ces années-là, qui était un restaurant parce qu'il y mangeait du poisson.
12: C'était pas du tout dans son quartier, ça.
13: Non, justement.
12: C'était un expatrié.
13: Ça voulait dire que c'était justement un choix.
7: Envie d'une soupe à l'oignon gratinée, de 6 huîtres creuses de Normandie, de gros escargots de Bourgogne, un œuf mayonnaise, un pâté en croûte, un homard flambé au whisky ou la fameuse choucroute servie depuis 160 ans. Direction la Bastille, qui a fait sa révolution à deux reprises, en 1789, aux commandes les révolutionnaires du Faubourg Saint-Antoine, et en 1864, grâce à un seul homme, Frédéric Beaufinger.
1: Eh bien, je ne sais pas vous, mais toute l'équipe du 7-9, ça nous a ouvert l'appétit avec cette chronique. 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Merci à Thierry Boeuf.
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14: Saviez-vous qu'en France, une grande partie des voitures de police que vous voyez dans les séries n'ont jamais arrêté personne ? Non, non, elles viennent parfois d'un hangar très discret en Alsace. Oui, oui, ici, entre deux zones industrielles, on fabrique l'illusion du cinéma avec plus de 90 000 objets différents. Aujourd'hui, je teste pour vous Ciné-Régie à Geispolsheim. Nous sommes dans une zone d'activité en périphérie de la ville. Assez classique, hein, sauf que sur le parking, on peut apercevoir plusieurs voitures de police qui attendent tranquillement. Intriguant, hein. Et là-bas, j'y retrouve Mickaël. C'est le directeur fondateur de Ciné-Régie. C'est une compagnie d'ici, hein, qui propose à la location des uniformes, des costumes, des véhicules, des armes et même de la décoration pour le cinéma et la télévision. Mickaël m'accueille avec un super sourire et une phrase plutôt rassurante. Tu verras ici, tout est faux, mais tout doit paraître vrai. Et il n'a pas tort, hein. En poussant la porte de l'immense hangar, je comprends que je viens d'entrer dans un monde littéralement parallèle, où se semelle, des uniformes à perte de vue. Police nationale, gendarmerie, pompiers, militaires. Chaque uniforme correspond à une époque précise. Une couture, un écusson, une nuance de bleu. Tout compte parce qu'un détail faux peut ruiner littéralement la crédibilité d'une scène. Alors comme le veut la chronique, j'ai évidemment tenté d'en porter un. Mais je découvre immédiatement un problème. Oui, marcher avec assurance quand on porte un uniforme officiel, ça ne s'improvise pas. Non. Je ressemblais davantage à un agent de sécurité un peu paumé plutôt qu'au commissaire Moulin, si vous voyez ce que je vais dire. On poursuit en changement littéralement d'ambiance. Place aux fusils, aux flingues et autres lance-roquettes. Méga impressionnant. Mais Michael insiste, toutes les armes sont neutralisées ou adaptées pour le cinéma. Ah oui, ici on rigole pas avec la sécurité. Elle est maximale pour une illusion absolument totale. Et je vous le confirme, ici, on n'est pas avec des petits joujoux en plastoc. Non. Et Michael a déjà fourni des tournages de films assez balèzes. Si je vous dis Fury avec Brad Pitt, ou encore Sherlock Holmes avec Robert Downey Jr. Et même le film Les Rivières Pourpres. La classe quand même. Ciné-Régie peut même livrer ses véhicules et ses équipements sur des tournages partout en France et même en Europe. Alors je vous laisse imaginer la scène. Lorsqu'il y a un contrôle routier disons banal, la tête de l'agent quand il réalise que le véhicule de police n'est pas un officiel et qu'à l'intérieur on y trouve un bazooka, 10 mitraillettes et 12 fusils à pompe. Et heureusement, avec l'attestation très spéciale que présente Michael, tout est réglé. Mais il faut le dire, la scène reste quand même très cocasse. Comme quoi, à Geispolsheim, on peut vivre un polar sans même commettre de délit.
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1: Itinéraire bis à Saint-Fargeau cette semaine. Aujourd'hui, j'ai décidé de m'arrêter chez Europe Militari. Antoine Guyot, bonjour.
2: Bonjour.
1: Europe Militari, c'est quoi Antoine ?
2: Europe Militari, c'est une entreprise que j'ai créée il y a plus de 15 ans, l'année de mes 20 ans, et où nous rachetons du matériel militaire aux armées françaises, que nous reconditionnons et que nous vendons majoritairement à l'export.
1: Ici, on ne parle pas de surplus militaire. Hein.
2: Non, on ne parle pas de surplus militaire parce qu'on ne vend pas d'accessoires, d'habits, de treillis ou autres. Nous, on stocke des véhicules et de la pièce détachée.
1: On peut donner une idée à nos auditeurs, combien de véhicules, qu'est-ce qu'on a comme véhicules également ?
2: La gamme de véhicules va de la moto au blindé, en passant par les véhicules logistiques. Tout dépend des flux entrants et sortants, mais on peut stocker en moyenne entre 500 et 800 véhicules.
1: Voilà. Qui sont vos clients ?
2: Pour les petits véhicules, on a beaucoup de clients, agriculteurs, chasseurs, résidents secondaires pour ce qu'on appelle les Peugeot P4, un petit véhicule polyvalent 4x4. Ça, on en vend, c'est constant, on en vend une soixantaine par an en France depuis une quinzaine d'années. Et tout le reste, c'est l'export. C'est l'export hors Europe, donc pour des pays souvent en voie de développement, majoritairement en Afrique, où les routes sont totalement impraticables et où on a besoin de véhicules rustiques, à forte motricité, donc 4x4, 6x6, et qui ont fait leurs preuves pendant leur service aux armées pendant maintenant plus de 35 ans. Et que, d'ailleurs, l'armée française a toujours ces véhicules-là, qu'elle reprolonge sans cesse parce que ce sont de bons véhicules.
1: Voilà. Vous fournissez en temps de guerre ? Mais vous fournissez également après, en temps de paix.
2: Oui, effectivement, nous avons plusieurs clients, dont l'ONU, qui a plusieurs bataillons et détachements partout dans le monde, et notamment en Afrique. Et effectivement, on intervient, on leur vend des véhicules, sont sans électronique, à forte motricité, qui peuvent aller partout, et y compris la pièce détachée.
1: L'armée française est client également chez vous ?
2: Oui, absolument. Alors nous, on achète depuis longtemps à l'armée française, quand elle vend, donc on achète, on stocke beaucoup de choses, et il arrive quand même, parfois, effectivement, elle ait besoin, alors pas forcément de véhicules, mais de pièces détachées, parce que le véhicule ne va pas sans la pièce détachée, et on a développé, on a fait fabriquer énormément de pièces détachées, et quand on peut rendre service à l'armée, on le fait, voilà.
1: Oui, ça c'est un autre marché, c'est la pièce détachée également chez vous. Hein.
2: Et oui, vous ne pouvez pas décemment dire à un client, quel qu'il soit d'ailleurs, français ou à l'export, qu'on vous vend un véhicule et que vous n'avez pas la pièce pour le réparer, ça n'a pas de sens. Donc il faut ce qu'on a développé depuis 6 ans, une vraie infrastructure avec du palettier, un magasinier, et donc on a un vrai service de pièces détachées, on exporte tous les jours, on envoie palettes, petits colis, ainsi de suite.
0: Voilà. 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
1: Itinéraire bis à Saint-Fargeau cette semaine, et aujourd'hui j'ai décidé de m'arrêter à la boutique Ardici. Aurélie Boulomier, bonjour.
3: Bonjour.
1: Cette boutique Ardici, Aurélie, expliquez-moi, elle est juste à côté ou dans l'office de tourisme de Puisaye-Forterre ?
3: Elle fait partie intégrante de l'office de tourisme de Puisaye-Forterre depuis 2021. Anciennement, c'était un espace d'exposition et on a décidé de créer un espace dédié à l'artisanat d'art local qui est une réelle identité de la destination touristique et de la Puisaye-Forterre. On compte plus de 130 artisans d'art installés en Puisaye-Forterre, ferronniers, encadreurs d'art, céramistes évidemment. Évidemment, hein, c'est l'identité artisanale locale, des luminaires en papier, des travaux de couture, récemment découvert du dessin à la loupe et le mobilier en béton.
1: Comment vous choisissez les artisans que vous exposez ici ?
3: On lance un appel à candidature à la base de données des artisans d'art qu'on a créé avec la communauté de communes. Et à cet appel de candidature répondent environ une quarantaine d'artisans d'art. Et on les insère soit dans la boutique de Saint-Fargeau, soit dans la boutique de Saint-Amand-en-Puisé.
1: Alors ici par exemple, autour de nous, quels sont les artisans d'art ? Allez, on va en citer quelques-uns. Je vois de très très beaux luminaires juste en face de moi.
3: Effectivement, Ale Casanova qui est basée à Toussy, l'atelier galerie, est là en permanence avec ses luminaires. Elle est la seule sur le territoire à créer ce type d'objet d'art. On a également Isabelle Delin, céramiste en Puisaye-Nivernaise et formatrice au CNIFOP. Coralie Rago, qui est couturière sur le petit village de Trény. Pour la première fois, nous accueillons Annie Carcaillon, qui fait du dessin à la loupe.
1: Et puis des meubles en béton, c'est étonnant ça.
3: C'est assez étonnant, c'est assez exceptionnel. C'est Rudy Baucher, la bétonnerie à Aiglonie.
1: J'imagine que les expositions ventes qui se font ici, elles tournent.
3: On décline 3 sessions d'exposition par an. On a novembre, mars, avril, juillet et août, octobre.
1: On est à quelques jours de Noël. Ici, on peut trouver un cadeau original et à tous les prix.
3: Oui, effectivement. Et réalisé localement, c'est ça l'important.
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1: Itinéraire bis à Saint-Fargeau cette semaine, et c'est la pause gourmande, comme chaque semaine. J'ai choisi de m'arrêter chez Fléchet, pâtissier, chocolatier, glacier, biscuitier. Mélanie, bonjour.
5: Bonjour.
1: Cette maison, est-ce que vous pouvez nous la présenter ?
5: Alors, c'est mes beaux-parents qui ont créé donc la maison Fléchet, donc Monsieur Patrick Fléchet et Madame Lucette Prost. Donc, il y a 34 ans de ça. Ensemble, ils ont tout d'abord repris le côté juste pâtisserie. Ça s'est agrandi après en salon de thé. Et dernièrement, en 2019, ils ont ouvert donc le côté boutique des spécialités, où là, on peut retrouver tous nos produits ainsi que des produits locaux, régionaux, pour agrémenter un peu, faire des paniers garnis, tout ça.
1: Nous sommes dans cette boutique qui est magnifique, avec, on a quelques jours de Noël, pas mal de chocolat et autres gourmandises. Il y a des pièces très particulières que vous faites pour Noël ?
5: Oui, alors bon, la pièce maîtresse que j'adore, c'est le sapin qu'on fait en chocolat au lait ou chocolat noir dans sa belle petite boîte avec son beau petit nœud. Après, on fait toujours les bonbonnières de différentes manières, en forme de cabosse, en forme de bonbonnière ronde et ovale, qui ont chacune leur particularité de garniture. Après, on peut retrouver le croquet phare des fêtes, c'est le croquet de Noël. C'est un biscuit, donc comme les croquets qu'on fait habituellement, qui est très tendre et friable en bouche, mais avec des épices de Noël dedans, des amandes, de l'abricot et de la figue. Et ça peut très bien accompagner le foie gras, comme un petit thé ou un petit café.
1: Vous parlez des croquets, c'est l'une des spécialités de la maison, avec le macaron de puisée, c'est ça ?
5: C'est ça. Alors, on a les croquets tendres qui sont sur différentes versions, noisette raisin, mandorange, orange, citron, chocolat, cranberry ou noix. Et on a le macaron de puisée qui est là vraiment le produit phare de la maison. Donc, une macaronade à l'ancienne aux amandes, très moelleuse, sur un petit biscuit sablé.
1: Et on ne donne pas la recette, c'est un secret de fabrication.
5: C'est ça, c'est un secret de fabrication. À part Monsieur Fléchet, donc père et fils qui connaissent la recette, sinon personne ne la sait, même pas moi. Je sais juste les ingrédients, mais je ne sais pas la recette exacte.
1: Dites-moi Mélanie, quand on vit dans un univers aussi gourmand, est-ce qu'on résiste encore ?
5: Pas toujours, ça dépend. Bien sûr, on a tous nos petites faiblesses. Moi, ça va être le chocolat, ça va pas être forcément les biscuits. Mais bon, après, il faut quand même goûter un peu pour pouvoir conseiller le client.
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1: Itinéraire bis à Saint-Fargeau cette semaine et à quelques jours de Noël. Eh bien, il fallait que je vous parle. Je suis à Château de Cartes, la boutique Château de Cartes à Saint-Fargeau. Yanis, bonjour.
6: Bonjour.
1: Le Château de Cartes, Yanis, c'est quoi ?
6: Le Château de Cartes, donc, c'est une boutique où vous trouverez des jeux de société, principalement, des jouets, un peu de jouets pour les petits, pour premier âge. Vous trouverez également aussi quelques produits cadeaux, comme des bougies de charrue.
1: Ces jeux de société, moi je suis restée à l'époque du Monopoly. Il y a eu une grosse avancée dans ces jeux de société.
6: Ah oui, complètement, effectivement. Donc l'avancée a commencé dans les années 2000 déjà, où de nouveaux jeux comme Catan, qui ont révolutionné le genre, sont arrivés. Et depuis, en fait, ça n'a pas arrêté de s'accroître, en fait. Chaque année, on a une quantité phénoménale de jeux de société qui sortent. Ça n'arrête pas. Donc maintenant, il y en a pour tout le monde, en fait. Ça qui est bien, c'est qu'il y en a pour tout le monde, tous les âges, des joueurs, des non-joueurs, des enfants, des personnes âgées. Tout le monde y trouve son compte, en fait, maintenant.
1: Il y a combien de jeux ici, dans cette petite boutique sous la porte d'entrée de Saint-Fargeau ? Est-ce que vous les avez comptés, Yanis ?
6: Il y en a environ dans les 400 ou 500, ça dépend du roulement en boutique, mais oui, on doit être dans ces eaux-là. En tout cas, du nombre de références depuis le début qu'on a ouvert cette section, oui, il y en a eu beaucoup en tout cas.
1: Et ça veut dire que chaque jeu, vous le connaissez. Vous connaissez les règles, à qui il peut s'adresser.
6: Alors, on essaie d'en connaître le maximum possible. Une grosse partie des jeux qu'on propose, effectivement, on essaie de les connaître. On en a testé une partie. On ne peut pas tout tester non plus, c'est impossible. Mais évidemment, ce qu'on ne peut pas tester, on se renseigne dessus, on regarde des vidéos, on se renseigne vraiment sur les jeux, qui nous permet après, effectivement, de conseiller au mieux tel jeu pour telle personne.
1: En fait, les jeux qui sont là devant moi, j'ai l'impression que je ne les vois qu'en boutique et dans des boutiques comme la vôtre, qui sont spécialisées.
6: Alors oui, effectivement, ce qu'on essaie de faire en boutique, dans la nôtre, comme la nôtre, c'est de proposer des jeux qu'on ne trouve idéalement pas en hypermarché ou dans, on va dire, les boutiques un peu, voilà, hypermarché classique. On essaie de proposer des jeux qui ne sont pas forcément connus du public et qui, justement, méritent de l'être.
1: il y a des jeux pour tout le monde.
6: Il y en a pour tout le monde, c'est ça qui est bien maintenant, c'est qu'en fait, tout le monde peut y trouver son compte.
1: Contrairement à Internet, le jeu, ça rassemble. C'est ça qui est important à dire aussi.
6: Ah, complètement, oui. L'avantage, c'est qu'on passe de très bons moments en famille, entre amis. Alors, on vit des sacrés moments qu'on ne vivra jamais forcément sur Internet.
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1: Itinéraire BIS à Saint-Fargeau cette semaine et aujourd'hui, eh bien, j'ai décidé de m'arrêter dans un endroit totalement merveilleux, c'est le théâtre du Picuccio. Florent Amar, bonjour.
7: Bonjour.
1: Ce théâtre, racontez-moi son histoire.
7: Son histoire, elle a démarré maintenant, oh là là, il y a 20 ans. En ce qui me concerne, j'ai repris cette salle qui était une salle de cinéma à l'époque et je suis arrivé avec l'envie de transmettre du livre théâtre. Et du coup, on a commencé à monter une pièce, deux pièces, trois pièces, quatre pièces. Ça a touché des enfants, des adolescents et des adultes. Et aujourd'hui, je suis plus axé sur les adultes, c'est vrai. Mais ce théâtre est merveilleux parce qu'il est parti de zéro. Et que maintenant, il a une petite histoire et qu'il y a des gens qui l'envient.
1: Effectivement, là, on est juste derrière le château, dans un endroit assez magique. Lorsque vous avez poussé la porte de ce tout petit théâtre, qu'est-ce que vous vous êtes dit ?
7: Tout de suite, il y a une harmonie entre le bois, l'ambiance et la disposition de la salle qui offrait, juste pour celui ou celle qui avait un peu d'imagination, de quoi faire, puisque ça fait 20 ans que ça existe. Voilà. Et qu'il y a eu 21 comédiens qui déambulaient sur cet espace qui est magnifique, qu'on appelle la scène.
1: Vous avez commencé avec des ateliers pour les enfants. Aujourd'hui, vous m'avez dit que ce sont plutôt les adultes qui viennent à vos ateliers. Que viennent chercher ces gens dans vos cours de théâtre ?
7: Au début, le plus souvent, ils venaient chercher, régler un peu des comptes avec une certaine timidité. Pour les parents, il y avait deux versions. Ils me prenaient pour un orthophoniste, pour être honnête, pour certains. Et en plus, je pouvais permettre de sortir d'une inhibition, de bouger, de calculer, de mieux phraser, de mieux s'exprimer. Donc, du coup, voilà, il y avait cet aspect-là. Pour d'autres parents, c'était plus radical. C'est moins cher que le cheval, c'est moins cher que le tennis. C'était aussi bête que ça. Mais c'était génial parce qu'il permettait quand même à des gamins d'aller voir une activité. Par contre, pour les adultes, eux, ils venaient chercher quelque chose de différent. Déjà, du plaisir.
1: Au bout de 20 ans, Florent, vous avez créé de vraies générations.
7: Ouais, il y a eu de tout. Il y en a qui sont devenus artistes, d'autres qui ont ouvert des portes du conservatoire, d'autres qui produisent, d'autres qui font de la scénographie. Puis j'en ai qui deviennent des merveilleux comptables, des merveilleux bouchers. Il y a eu de tout, mais ça a permis vraiment d'impulser, de gagner en assurance pour certains, de découvrir le plaisir du mot, du verbe. Si jamais un jour je devais faire la fête avec tous ceux qui sont passés au Picuccio Théâtre, je crois que ça ferait une bonne moitié du village.
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3: Bonsoir.
4: Tout va bien, bonsoir.
3: Pascal, très heureux d'être là. Et Benabar, bah nous aussi, on
5: J'espère
3: est content de vous avoir.
5: J'ai pas votre lancement parce que je suis rentré avec
4: Franck. Non.
3: Non, ça faisait vivant.
5: Voilà,
3: ça faisait,
5: voilà.
3: Les invités arrivent pile au moment du début de l'émission, ça faisait direct.
5: Ouais, ok.
3: Voilà.
4: Enfin, moi, je t'avais pas vu venir. Hein, c'est...
5: Ah oui, ça.
4: Comme elle a dit, c'était... je trouvais ça drôle. Bah, le duo qu'on n'a pas vu venir, c'était bien.
3: J'ai pas vu venir votre duo parce que tous les deux, chacun de votre côté, vous tracez votre route et vous avez une foultitude de tubes, on connaît par cœur. Exemple, le dîner de Benabar. Le dîner de Benabar, on s'en fout, on n'y va pas. On a qu'à se cacher sous les draps. On commandera des pizzas. Toi, la télé, toi et moi. Et de Pascal Obispo, on connaît Si j'existe.
5: Entre autres.
4: Oui, non, mais ça va.
5: Il y a une belle collection, Pascal.
4: Non, c'est pas la peine. Ah, ben voilà.
3: Pour me faire arrêter de chanter. Hein.
4: C'est une chanson d'un mec très enthousiaste. Moi je suis enthousiaste.
5: Bah oui, tu l'es en ce moment.
4: Ouais. C'est vrai.
5: Bah moi aussi. Mais on est content de sortir ce titre.
3: Racontez-moi
5: votre
3: rencontre. Oui, ça s'entend que vous êtes en tout cas content d'être ensemble ici en studio. Ça me fait plaisir. Mais racontez-moi votre rencontre à tous les deux.
4: La vraie ou la fausse? Non, la fausse.
5: La fausse.
3: Ah non, attendez, c'est-à-dire, c'est quoi? Il y a plusieurs rencontres dans la vie et en studio.
5: On s'est rencontrés sur des plateaux de télé.
4: Oui, sur des plateaux télé, puis après je l'ai rappelé pour une émission, pour un album pour le sida. Voilà.
5: Et puis les Restos du Cœur aussi.
4: On devait participer, on s'est vu au Restos du Cœur, et puis on a déconné souvent.
5: Ça soude les Restos du Cœur,
4: et en fait,
5: comme on passe 15 jours les uns sur les autres, ça crée des liens. Quoi.
4: On s'est aperçu que malgré notre énorme différence...
3: D'âge.
4: Ouais, d'âge.
3: Vous êtes beaucoup plus vieux, Pascal, c'est ça?
4: Ouais, beaucoup plus vieux. Oui, parce que lui, c'est un junior, lui, il commence à peine.
5: J'aimerais bien.
4: On s'est aperçu qu'on pouvait être complémentaires et pouvoir faire de bonnes choses ensemble. Et en fait, ça fait longtemps que, qu'on rigolait ensemble, qu'on pouvait bouffer ou se croiser, etc. Mais on n'a pas vraiment fait de musique, quelque chose de concret, nouveau, de festif, une forme de chanson dans un désespoir optimiste. En tout cas, une question, pour laquelle on n'a pas la réponse de toute façon.
5: Oui.
3: Reste-t-il du bonheur? Oui, vous n'avez pas choisi la question la plus simple.
5: Oui. Carrément. Bah, d'ailleurs, elle reste
4: suspendue
5: ouais, la question. Mais il en reste. Enfin, moi, je le pense vraiment. En tout cas, c'est à nous de le créer, le bonheur. Oui.
3: Et il y a de la joie dans cette chanson, c'est sûr.
5: Exactement.
3: Je vous propose qu'on l'écoute et après, ils vont nous raconter comment ils l'ont fabriqué. Reste-t-il du bonheur? Le duo que non, je n'avais pas vu venir. Ouais. Benabar, Obispo, ici, c'est parti.

0: Alors, est-ce que vous avez trouvé la réponse à cette vaste question? Reste-t-il du bonheur? Benabar et Pascal Obispo sont avec nous ce soir en direct dans Décibel. Racontez-moi la genèse de cette chanson, messieurs. Qui a eu l'idée? Qui a donné le premier encart?
1: Pascal, qui fait un album que t'as fini d'ailleurs, tu continues.
2: J'ai presque fini.
1: Il invite des copains sur des nouvelles chansons. Et il m'a proposé deux chansons. Moi, j'ai tout de suite choisi celle-là. J'ai toujours tout de suite adoré le texte de Pierre-Dominique Burgot, qui est un super auteur. On le savait déjà, mais là, et puis ces images, là, un réfrigérateur. Moi, j'adore ces chansons-là, poétiques, avec des moments très triviaux, très terre à terre. Enfin, j'adore son coup de plume. Et on l'a enregistré le plus facilement du monde. On a été en studio chez Pascal, et puis voilà. Et puis, on s'est aperçu assez vite qu'il se passait un truc avec cette chanson. Et donc, nous voilà, parce que c'était pas du tout prédestiné à devenir un single.
2: On sait pas, en général. On
1: s'est pas posé de questions.
2: C'est pas notre spécialité. Moi, ça n'a jamais été ma spécialité. Je n'ai d'ailleurs jamais choisi aucun single des albums. En fait, l'album, c'est un album que je prépare depuis pas mal de mois.
0: Ah oui, on a parlé la dernière fois que
2: on va dire même d'année.
0: D'année, oui.
2: C'est un album qui s'appelle Héritage, où je rends hommage à tous les artistes que j'aime qui souvent donc viennent partager des moments avec moi, mais des artistes dont j'admire la plume ou le talent de mélodiste. Voilà, pour moi, ce sont tous des auteurs-compositeurs extraordinaires. Et donc j'ai la chance qu'ils acceptent de venir partager un moment de bien-être dans mon studio. Et donc
0: et
2: Bruno, c'est le premier, mais je t'avais balancé déjà un nom la dernière fois.
0: Ouais.
2: Voilà, il se trouve que c'est vrai, il y a
1: Bollinger.
2: Ah bah t'es là, regarde, ça commence
1: déjà,
2: bien.
1: Y a moi,
2: ça commence bien, mais c'est vrai qu'il y a beaucoup d'artistes qui. Mais ça sera pour donc l'année prochaine. Mais Francis,
0: oui, on avait parlé de Cabrel.
2: Francis qui est venu, Michel Jonas, Julien Clerc, Renaud aussi, Bruno. Il y en a d'autres, on ne peut pas
0: c'est
2: tous les dévoiler.
0: C'est un chouette gang, hein, quand même, j'aime bien.
2: Bah, disons que, oui, mais quand on rend hommage à la chanson française, comment dire, on a. Moi, c'est vraiment le but de cet album. Je tire le fil de fan. Héritage, c'est tout ce que j'ai pu, comprendre, ne pas comprendre, tout ce que j'ai pu apprécier, tout ce qui m'a touché, tout ce que j'ai appris avec eux, et même avec Bruno, même si il est beaucoup plus jeune que moi. Mais en fait, l'idée, c'est vraiment de rendre hommage à la langue, la langue française. Moi, j'ai démarré avec de la pop, c'est-à-dire la pop musique, c'est chanter rien. Mais
0: je peux tout chanter, je connais tout par cœur.
2: Non, mais chanter bien.
0: Plus que tout.
2: Oui, là, c'est ça. Donc c'est ça. Donc la pop musique, c'est quoi? C'est chanter rien, mais le faire bien.
0: Oui.
2: Voilà. Et après, je me suis mis à
0: éviter plein de violons.
2: À aimer les lettres. Ouais. À aimer, je me dis, ah ben non, mais attends, je suis trop vieux pour chanter tulup tup tup. Alors, et puis j'ai écouté des mecs comme ça, de la nouvelle chanson française. Je dis, ben oui, il faut que je fasse la chanson française. Il faut que j'arrête avec mes tulup tup tup. Et je me suis mis à aimer vraiment le texte, le verbe. Donc, j'ai beaucoup travaillé avec d'autres artistes. Et puis même Marceline Desbordes-Valmore, cette poétesse du 19e siècle, avec qui j'ai fait un album magnifique. Et donc, depuis, j'ai envie de travailler avec des auteurs et compositeurs. Et cet album, c'est vraiment un album, on va dire, hommage à la chanson française. Et tous ceux qui veulent participer acceptent de venir partager un moment avec moi.
0: Mais alors, Benabar, vous auriez pu écrire un texte.
1: Oui, mais c'était pas du tout le truc de base, en fait. Ça s'est vraiment fait simplement, comme le disait Pascal. Et puis, je suis très heureux de pouvoir aussi rendre hommage aux auteurs
0: qui
1: sont souvent un peu malmenés dans ce métier, il faut le dire.
0: Souvent, déjà, on parle pas d'eux.
1: Et on parle jamais d'eux.
0: Il n'y a pas beaucoup. Là, tout à l'heure, Pascal parlait de Julien Clerc, qui a toujours l'élégance, lui, de nommer tous les auteurs qui lui écrivent des textes pour ses albums et tout. Mais c'est pas le cas de tous les artistes. C'est vrai qu'il y a certains auteurs où ils n'ont même pas le droit de le dire.
1: Oui, exactement. Il y a ce truc-là. Voilà. Et puis revenir à quelque chose aussi. Alors, déjà, j'étais très, très flatté qu'on me demande comme interprète.
0: Oui, mais oui, c'est très chic.
1: Céline Dion, c'était pas le cas avant.
0: Et vous a appelé Céline, c'est ça le confort du studio.
1: Oui, Céline. Moi, je dis qu'on m'appelle Céline.
0: Oui, je comprends.
1: De toute façon.
0: Je comprends. Voilà.
2: Bon, c'est vrai que je l'ai dirigé. Ouais. Je l'ai rendu Céline comme ça. Moi, j'adore Céline Dion. Non, mais c'est vrai que, en fait, j'ai jamais vraiment aimé, on va dire, les gens qui étaient trop, trop techniques. L'aspérité, le défaut.
0: Ouais.
2: Je l'ai toujours exploité, si on peut parler de défaut, mais le défaut, c'est que le caractère. Et le défaut, c'est le caractère. Et le caractère, c'est tout ce qu'on recherche. Et quand on fait un duo avec Bruno, je veux que ce soit lui. Ouais. Je veux pas le gommer. Donc, en fait, c'est bien lui, comme tous les autres chanteurs, les deux autres chanteurs avec qui j'ai travaillé, ou chanteuses. Et c'est ce qui est important. Voilà. On va pas tous chanter pareil. Donc, voilà. Donc là, il déconne. Mais voilà. Moi, je l'ai vu sur scène plusieurs fois. Et c'est un super interprète. Et surtout, c'est un mec sur scène, ça, il envoie. Bon, c'est vrai qu'il vieillit un peu, mais bon.
1: Écoute, on va pas vers le mieux. Qu'est-ce que tu veux que je te
2: dise? Je sais.
1: C'est notre dernier tour de piste, tous les deux.
2: Non, c'est horrible. À moi, oui, mais pas à toi.
1: Si, moi, je peux
2: aussi. Tiens, Junior, arrête un peu.
1: Putain, j'ai 56 ans, arrête.
2: Ben, moi, j'ai 61 dans 3 mois. C'est fini.
1: C'est des conversations.
2: Et place aux jeunes.
1: Place aux jeunes.
0: Moi, je vous fais signer au minimum pour 30 ans.
2: On a combien? 117
1: ans.
2: Bon, qu'est-ce qu'on disait? On l'a pas vu venir.
0: Non, mais ça, on l'a pas vu venir, c'est sûr. Reste-t-il du bonheur? N'empêche que j'aimerais savoir comment ça s'est passé, ce moment-là, où vous décidez, Pascal, d'attribuer cette chanson à Benabar. Pourquoi, d'après vous, elle lui va comme un gant?
2: Alors, en fait, dans tout cet album, c'est un hommage, donc, à la chanson française, aux auteurs-compositeurs, mais aussi à la musique d'un certain genre. C'est-à-dire, pour moi, la meilleure chanson française, on va regrouper, on va partir de fin 60 et début 80 aussi, mais c'est vraiment la chanson des années 70. Quand je me suis replongé dans...
0: C'est qui, c'est Berger?
2: Alors, Les Marquises, l'album de Brel, Marquises, oui. Ça c'est les années 70. Okay. On a toujours Brassens, mais on a Julien Clerc, on a Francis Cabrel, on a Delpech, on a Souchon. Et moi je fais une anthologie, comme tu sais, sur la chanson française dans mon application,
0: oui, les reprises.
2: Où je reprends.
0: Ouais.
2: Et c'est vrai que dans cet album, donc en fait, je travaille sur des ambiances différentes, mais dans le genre une espèce de années 70 2.0. Et cette chanson, je l'ai voulu. Alors bizarre, tu vas voir, tu veux, je te dise d'où elle vient. Elle vient d'un album. D'albums que j'écoutais, des Wings de Paul McCartney. On entend bien cette prédominance de basse comme ça, ouais. Espèce d'un truc un peu campagne, un peu.
0: Et un petit banjo aussi.
2: Un peu terre. Oui, c'est ça. Donc c'est vraiment une chanson.

0: super, écoute, ouais, parce qu'il y en avait deux au début, tu te souviens, il y avait deux possibilités. Ouais. Et on l'a fait, j'espère que ça se ressent dans le titre, on a fait ça aussi simplement, Pascal, comme moi, on a cette volonté, bah, peut-être aussi avec l'âge, en l'occurrence.
1: Non, mais c'est décidément, vrai, c'est un thème.
0: Ouais, hein. Non, mais il y a peut-être un peu ça, parce qu'il y a le bon côté aussi de le fait d'avancer dans la vie, dans sa carrière, de pas se poser de mauvaises questions, surtout quand on enregistre. Il y a évidemment, il y a tout ce qui va autour d'un disque, d'une sortie d'album, la promo, les intérêts. Mais aussi le moment où on est autour d'une guitare ou d'un piano et puis on fait une chanson, quoi. Et ce moment-là, moi j'y tiens beaucoup, Pascal aussi. Et cette chanson a vraiment été faite comme ça, sans aucune ambition, sans compliquer, sans mettre des intermédiaires, des avocats, des tout ce que tu veux. Tu vois, parce que ça peut vite tourner dans des trucs comme ça aussi.
2: Le partage, c'est un partage de plaisir, simplement. Voilà.
1: C'est comme ça. C'est payé en caisse de bière.
2: Je sais que dans la vie.
0: Et oui, et puis moi j'ai vraiment envie de travailler comme ça globalement, même pour les concerts, même pour. Mais même pour les interviews d'ailleurs, sans fioritures inutiles qui prennent des fois une place inouïe.
2: Alors moi c'est bizarre parce que c'est vrai que dans la vie moi je suis quelqu'un de très enthousiaste, etc. Moi j'aime bien blaguer tout ça et quand je suis en général dans un studio, c'est vrai que d'enregistrement je deviens tout à fait sérieux. Et en fait avec Bruno j'ai gardé cet enthousiaste encore comme dans la vie ou comme quand je suis sur scène. Et c'est vraiment super agréable de bosser avec lui parce que on s'amuse et quand on n'a aucune pression, on est vraiment dans un partage sans aucune ambition, sans aucune recherche, et ben comme tu disais tout à l'heure, peut-être qu'on peut se retrouver à la radio et promotionner un single. Voilà. Et puis c'est sans ChatGPT, je précise.
1: Oui. Voilà. On sent pas la patte de l'intelligence artificielle, tout ça est très naturel.
0: On a de la bêtise authentique.
2: Ah ben oui, c'est la bêtise authentique.
0: Oui, c'est ça.

0: sexualités respectives de mes invités sont effectivement très intéressantes. On parlait de l'album Héritage de Pascal Obispo, double album qui, sortira quand il sera prêt.
1: Bah c'est comme ça, il n'y a pas de...
0: On fait l'appel, on sait qu'il y a Appelle-moi Johnny, on sait qu'il y a Notre-Dame et la France, on sait qu'il y a le duo avec Benabar.
1: Ouais, aussi, comme sur son, il est aussi sur son bonheur, album, c'est voilà. Génial.
0: Et une chanson avec Francis Cabrel.
1: Entre autres, oh, il y a d'autres artistes, évidemment.
0: Oui, non, je sais, ça fait 4 là, c'est pas beaucoup pour un double album. Et je sais
2: c'est une chanson de 20 minutes à chaque fois, attention.
1: Ah, non, on peut presque rajouter un 0 au 4, un double album.
0: Wow.
1: Bah oui, bah... Bah écoute, il faut que je passe à autre chose. Moi, c'est fini, j'ai raccroché des gants.
0: Donc, Héritage, terminé. Vous avez compris, gros projet de Rocky Balboa, Pascal Obispo.
1: Non, pas
0: qui
1: du tout.
0: Raccroche les gants.
1: Non, pas du tout. Bon, enfin, écoutez, ouais, c'est comme ça. On essaie de faire toujours de la bonne musique. Mais en fait, ce qui est bien avec l'âge, je trouve, c'est que on est beaucoup plus doué, c'est ça, beaucoup plus détendu dans l'approche de cet art. Qui n'est pas forcément un art mineur, mais on va dire même si c'est un art mineur, comme je dis toujours, c'est un art mineur à fonction majeure,
0: ouais.
1: Puisque d'abord ça nous fait du bien, ça peut faire du bien aux gens aussi. Et c'est vrai que en vieillissant, moi j'avais déjà pas beaucoup d'angoisse, mais là c'est vraiment, je suis vraiment tellement heureux. Tout est très cool et tous mes invités sont heureux de partager ce moment avec moi. Et je suis très heureux de le partager avec Bruno parce que, à force d'avoir fait d'autres conneries et des conneries, il vaut mieux à un moment donné s'arrêter dans un studio et faire de la musique ensemble, monsieur
2: Benabar.
1: Exactement,
2: faire de la musique. Et on partage tous les deux ce goût du, un peu ce culte du divertissement qui est souvent traité par, forcément du mépris, mais bon, avec un peu de distance.
0: Il y a des gens qui vivent leur musique de manière plus snob que vous.
2: Voilà.
0: C'est comme ça qu'on peut le dire.
2: Et qui sous-entendent un petit peu que le divertissement, bon,
0: c'est un peu
2: bébête, un peu racoleur, et tous les deux on pense le contraire. Le divertissement, d'une part, c'est qu'on peut avoir des ambitions artistiques dans le divertissement, et puis ça peut apporter quelque chose en termes de poésie, et en plus divertir, cette notion-là de que les gens aillent un peu mieux pendant les 3 minutes où on chante, essayer d'aller vers ça, c'est quelque chose qu'on voulait tous les deux insuffler dans.
1: C'est vrai, c'est la fonction, c'est notre fonction majeure finalement pour notre art mineur.
0: Le Soleil des Absents, c'est le nom de votre prochain album, Benabar. Oui. On a une date de sortie ou pas?
2: Alors oui.
0: Ou alors c'est comme Pascal, ça sortira quand ça sera prêt.
2: Non, c'est à la rentrée en janvier. Je crois que c'est le 30 janvier. Mais enfin,
0: janvier 2026, en tout cas. Oui.

0: Et il y a des dates de concerts qui commencent à arriver, notamment le 29 avril prochain à Paris, à l'Olympia. Ça, c'est le concert de rentrée, c'est le début de la tournée.
1: C'est le début de la tournée. On ne sait pas où elle va nous mener, d'ailleurs. On va voir comment ça va se passer, mais ça fait 4 ans, je crois, que j'ai pas tourné, mais c'est la première fois depuis que j'ai commencé.
0: Vous vous arrêtez aussi longtemps?
1: Que je m'arrête aussi longtemps, ouais. Ça s'est fait comme ça, en fait. C'était pas du tout un choix ou un calcul. Mais bon, il y a eu plein de raisons, plus ou moins tristes. J'ai perdu un de mes plus vieux musiciens, Denis. Évidemment, ça a modifié plein de choses, surtout intimes, évidemment. Ouais. Et puis les choses se sont faites comme ça. L'album a été long à faire. Ça a été parfois un peu dur, mais en fait, curieusement, comme on était tous dans un moment très triste, parce que Denis, on a commencé ensemble dans les bistrots en 95, donc il était toujours avec moi sur scène.
0: Enfin, il jouait quoi comme instrument, Denis?
1: De l'accordéon et du sax. D'accord. Il avait aussi composé pour moi, fait des arrangements.
0: Ah oui, donc c'était votre ami et votre binôme artistique.
1: Ouais, depuis le début.
0: Ouais, ok,
1: ouais.
0: D'accord.
1: Et en fait, de partir sur cette tristesse nous a tous forcés à apporter du bonheur, justement. C'est pour ça que j'ai été très touché par la chanson de Pascal, parce que je me suis vraiment posé la question pendant 4 ans, reste-t-il du bonheur? Et comme on était tous là-dedans, ouais. En fait, ça a donné une patine à cet album, moi, qui me touche beaucoup, qui est assez joyeuse, avec cette volonté, le soleil derrière les nuages, quoi.
0: Mais c'est-à-dire, il faut que la joie revienne un petit peu avant de refaire des chansons, ou est-ce que c'est le fait de retourner à votre travail, ouais, qui vous a rapporter de la joie?
1: Ouais, de la joie. Et surtout le fait de se dire, depuis le début, qu'il faut pas se laisser aller à un album triste. C'était presque trop facile. Puis c'est vrai, il suffit d'allumer la télé pour être déprimé quand même. C'est pas compliqué.
0: Oui, ça c'est donc, en ce moment, oui, effectivement.
1: Voilà, donc l'envie comme ça d'apporter de la joie à la personne qui voudra bien écouter l'album. Donc ça, curieusement, cet album a été long parce que ça a été un voyage intime que j'avais jamais fait à ce point-là. Et donc je suis fou de joie de commencer à partir sur scène parce que ça aussi, c'est un peu ce qu'on n'arrête pas de se dire avec Pascal, le moment où on chante la chanson devant quelqu'un, quoi. C'est quand même le but du jeu, quoi.
0: Pascal, vous, vos chansons préférées, vous les écrivez quand vous êtes triste ou quand vous êtes heureux?
2: Je pense que c'est juste une question d'envie, c'est-à-dire que ça vient comme ça. Moi, j'accumule de l'énergie, qui peut être de l'énergie
0: positive,
2: souvent négative.
0: Ouais,
2: j'ai tout négatif, et puis ça vient, il suffit simplement que je reçoive des textes, voilà, c'est juste de l'énergie, je sais pas, il y a pas gay ou pas gay. Non, quand j'ai été vraiment très très mal, non, je peux pas écrire, non, on fait que des trucs vraiment pas cool. Non, moi, en plus, j'aime les chansons romantiques surtout. Bon, voilà, quand je suis au piano, c'est toujours, c'est toujours très féminin. J'ai envie de faire pleurer, mais je suis pas dans un mood triste, en fait. Voilà, je suis dans un mood plutôt romantique. D'un ami de la beauté qui voudrait que la beauté perdure, en tout cas grâce aux mots, grâce aux mélodies, voilà, à l'effet que ça peut avoir sur les gens. Moi, je sais que ça en a sur moi. En fait, si je fais ça encore aujourd'hui, c'est parce que je sais que je suis toujours impacté par des chansons, par des phrases, par des mots, par des poèmes, et cet impact me donne envie de faire la même chose pour d'autres personnes, parce que je sais que ça existe. Je sais que je peux pleurer en écoutant une chanson. Donc, si je peux moi-même faire pleurer avec ma chanson, émouvoir ou peut-être faire rire, rire, c'est vrai que c'est avec Vito, j'ai fait rire.
1: Ah oui,
2: avec Vito, ouais. Et là, on s'est bien marré avec Mickaël. Bon, enfin, voilà ma démarche.
0: Mel,
1: il faut se méfier de ces états d'âme.
0: Moi, je vais la chanter, la chanson.
2: C'est
0: aussi,
2: toi, c'est faut que je te parle. J'ai passé ma soirée à boire. Non mais c'est fou. Hein. Non mais je suis un héros dans les banlieues, moi je te le dis.
1: C'était marrant cette chose.
2: Ah moi je sors. Et moi tous les rappeurs, de toute façon je suis un héros pour tous les rappeurs. Même génération montante, quand ils me voient c'est Vito, c'est tous ces respects.
0: Vito.
2: C'est respect. Mais c'est quasiment comme si j'avais, tu sais, des grosses chaînes et tout, des sourcils coupés, des flingues, etc.
1: Ah ouais, on avait parlé de ça. Moi c'est pour la série H. Ils connaissent pas mes chansons, mais ils connaissent H.
0: Donc il y a Benabar de H et Pascal Obispo qui fait Vito, qui sont les invités ce soir de Skyrock. On vous embrasse tous très fort et à bientôt, messieurs.
1: À bientôt, merci.
0: Merci
1: d'être venu nous voir.
2: C'est très court.
0: il est 35.
2: Non, mais la fin, je l'ai pas vu venir.
1: Non,
2: tu l'as vu venir la fin?
1: On nous chasse.
2: Ah ouais, non, mais
1: non, d'habitude, les gens, ils restent beaucoup plus longtemps, mais nous, comme on a été chiants et cons.
2: Non, pas du tout.
1: Vous
0: avez eu 5 minutes de rap parce que vous êtes mignons et que vous êtes deux.
2: Fini avec une fin positive. J'aimerais bien écouter ta chanson, s'il te plaît.
1: Ah oui.
0: Allez, Benabar. C'est parti.

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3: Alors, on peut passer une petite demi-heure ensemble, Didier Varro. Oui. C'est toujours un bonheur.
4: Merci de me recevoir.
3: Ah, mais alors, avec joie, parce que vous sortez donc jeudi prochain la chanson française, un peu, beaucoup, passionnément, aux éditions Le Robert. En fait, ils ont cette collection qui s'appelle Un peu, beaucoup, passionnément, qui s'essaye de décliner dans plein de thèmes. Et vous, évidemment, votre thème, c'est la chanson française. Vous mettre du Sanson, c'est vous attendrir le cœur.
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0: tant que journaliste, qu'animateur, mais aussi dans les maisons de disques, vous avez toujours travaillé autour de la musique, Didier Varro. Est-ce que vous aimez la chanson française ou est-ce que vous aimez, comme Véronique Sanson dans cette chanson, les musiciens?
1: C'est une bonne question parce que je crois quand même que j'aime avant tout la chanson française. Parce que la chanson française, c'est difficile à définir,
0: ah oui.
1: Mais c'est une musique et un texte. Alors les musiciens accompagnent, portent cette émotion, cette intention primitive, mais c'est vrai que moi je suis en plus particulièrement touché par les auteurs. Donc
0: ouais.
1: Voilà, je pense que j'aime les musiciens parce que c'est eux qui sont au service de la chanson française, mais vraiment c'est le cœur de mon de ma passion.
0: Alors au tout début du livre, moi j'aime toujours voir à qui les auteurs dédient leurs ouvrages. À mes parents adorés, à Antoine Nombrini, l'amour de ma vie, à Véronique Sanson, à qui je dois cet amour intact et passionné pour la chanson. C'est pas une pause, donc vous avez écrit sur elle, vous avez raconté beaucoup de choses sur elle, vous l'avez interviewée, vous l'avez filmée, vous êtes auteur de documentaires autour de Véronique Sanson, je pense que votre aventure avec elle n'est pas terminée. À quel point elle est déterminante dans votre parcours qui finalement amène à ce livre, la chanson française?
1: J'ai voulu lui dédier ce livre, qu'elle ne lira pas, sûrement. Mais parce que c'était important pour moi de rappeler qu'il y a eu un avant et un après Véronique Sanson dans mon existence. Et probablement que l'homme que je suis, comme vous l'avez un peu décrit, c'est-à-dire à la fois à la radio, mais parfois derrière les artistes lorsque je travaillais en maison de disques ou programmateur de festival, mon parcours et mes choix éditoriaux, musicaux, n'auraient pas été les mêmes si en 72 l'album de Véronique Sanson n'était pas entré dans mes oreilles. Je pense que j'avais une culture musicale très radiophonique avant 1972, puisque j'écoutais enfant beaucoup la radio, je zappais d'une radio à une autre, mais je n'avais pas encore compris, saisi ce que pouvait être l'exigence artistique quand Véronique Sanson est arrivée. D'ailleurs, c'est marrant parce que je suis pas le seul. Hein. Oui. Françoise Hardy raconte toujours que le jour où cet album Amoureuse est arrivé, elle s'est dit bon ben là, on est au chômage quoi. Les chanteuses des années 60, on est complètement dépassées. Voilà ce qu'il faut faire aujourd'hui pour à la fois faire une chanson populaire,
0: oui,
1: mais exigeante.
0: C'est ça.
1: Et voilà, à partir de là, c'est vrai que mes goûts musicaux se sont orientés vers ce qu'on a appelé la nouvelle chanson française et que les Alain Souchon, Laurent Voulzy, Yves Simon, William Scheller, Catherine Nara, enfin tous ceux qui ont construit cette belle autoroute dans les années 70 de la chanson française, on fait partie de ce que je suis aujourd'hui. Peut-être que sinon je serais resté avec Claude François, avec Sheila, Dalida.
0: Et
1: ce qui fait.
0: Et
1: aussi...
0: on aurait monté une revue des Claudettes. Allez savoir. Vous feriez Clo-Clo, moi je danserais derrière.
1: Mais en revanche, ce qui est intéressant, c'est que je ne renie pas ses premières amours.
0: Ah non.
1: Et que je les fais aimablement cohabiter avec évidemment ces artistes qui sont issus des années 70 et ceux qui sont aujourd'hui les artistes d'aujourd'hui, les Juliette Armanet, les Clara Luciani, les Eddy de Pretto, les A.O. Oui. de Sagazan. Ce sont des filles spirituelles de Véronique Sanson pour moi, même si elles n'ont pas stylistiquement des choses très très communes.
0: Alors ce livre, ce beau livre qui sort donc aux éditions Le Robert, jeudi prochain, la chanson française un peu beaucoup passionnément, Didier Varro, part d'une idée. Ça fait des années qu'on vous demande de faire des bouquins sur la chanson française.
1: Oui, je confirme.
0: Des années que vous dites, bah non, je sais pas, l'axe, etc. Et là, en fait, vous avez trouvé l'idée, la bonne idée, hein, je me permets de vous le dire parce que je trouve que c'est dément. Vous avez choisi 21 moments, pas pour nous raconter 21 anecdotes, parce que là, bah, ça serait une énième collection d'anecdotes. Non, 21 moments qui vont vous permettre de tirer à chaque fois un fil, un thème, et finalement de faire un tour complet de la chanson française de Charles Trenet à Booba. C'est quand même assez dingue. Et pour ce faire, vous avez eu un dialogue constant avec quelqu'un qui s'appelle Martin Soudan. Qui est-il ?
1: C'est un jeune auteur de cinéma. Et il a eu une importance phénoménale, comme vous le disiez, des livres sur la chanson française, on me l'a proposé. J'ai souvent dit non pour les raisons que vous avez exposées. Et là, dans un premier temps, j'ai dit non parce que j'ai un peu un travail à plein temps.
0: Il n'a pas le temps.
1: À Radio France.
0: Oui.
1: Et donc, je peux pas. Et puis, quand j'ai déroulé quand même cette idée en disant, si un jour j'ai le temps, voilà comment je pourrais aborder le sujet, ils m'ont dit, mais non, mais il faut le faire maintenant. Et j'ai dit, bah alors, trouvez-moi un partenaire, pour travailler. Je n'ai jamais fait ça. C'est-à-dire, j'ai toujours écrit mes livres. Donc là, c'est un travail de collaboration, c'est un ping-pong plumitif. Et ce qui m'a intéressé chez cette personne, ce jeune auteur de cinéma, c'est qu'il est aussi construit sur la consommation entre guillemets des séries, de choses plutôt cinématographique ou plutôt télévisuel, mais séquencé. Et donc, il m'a vraiment aidé et porté à trouver la vraie dramaturgie à l'intérieur de ces 21 chapitres. Donc, c'était important. Et puis, en fait, c'est vachement bien de travailler en accompagné. Équipe, ouais. Moi, j'adore ça. Ouais. Et donc, c'était un petit rituel pendant plus de 6 mois de se retrouver, de s'enfermer, de fermer les portables. Et il m'écoutait. Et parfois, il me relançait. Et puis après, de toute cette matière première, il en faisait un scénario qui était presque un scénario de série, effectivement.
0: Alors, ouais, une série où même carrément, moi j'étais dans un film en lisant le premier chapitre qui se passe le 17 juillet 2004 à La Rochelle, au Francofolie. C'est les dernières franco de Jean-Louis Foulquier. Vous le vivez de l'intérieur, vous le racontez divinement. Sanson est là, tiens, comme
1: tiens
0: c'est
1: donc.
0: Incroyable. Je ne vais pas dévoiler les anecdotes du livre parce que c'est pas le but du jeu, c'est pas un bouquin à anecdotes, mais c'est un bouquin dans lequel vous allez apprendre plein d'histoires géniales et notamment en coulisses, que s'est-il passé ce soir-là pour faire des adieux à Jean-Louis Foulquier. Juste dire quand même que vous êtes gonflé parce que vous démarrez votre livre, votre déclaration d'amour à la chanson française avec une petite baffe que vous vous êtes prise parce qu'en fait vous étiez censé être le successeur de Jean-Louis Foulquier à la tête des Franco. Et en fait, bah, ce soir-là...
1: J'ai compris que je ne le serais pas.
0: Vous avez compris que vous ne le seriez pas. Donc vous démarrez par un... J'allais pas dire un échec, mais une déconvenue.
1: Une déconvenue, ou ouais. Même peut-être un échec, en tout cas une énorme déception.
0: Déception, ouais.
1: Voilà. Et qu'il a fallu digérer, il m'a fallu du temps. Mais la vie professionnelle, c'est ça. Hein, c'est pas, on n'est pas toujours au sommet de l'Everest. Hein, y a des moments un peu compliqués. Et moi, Dieu sait que j'en ai eu, des moments compliqués. Il y a plein de gens qui disent « Ah bon, mais ça a toujours roulé pour toi ». Eh bien non. Et c'était aussi... peut-être l'occasion de commencer par quelque chose qui intimement signifiait beaucoup de choses pour moi, mais aussi qui, avec le recul, raconte autre chose que je n'avais pas perçu le soir où j'ai vécu tout ça, ou même dans les mois qui ont suivi. Et en fait, je me suis aperçu que ce soir-là se jouait la fin d'un monde. On était en train de tourner une page et que le monde de la chanson française ne serait plus jamais le même après le départ de Jean-Louis Foulquier.
0: Et vous nous dévoilez quelle était sa chanson préférée. Alors je vous propose qu'on l'écoute ensemble. C'est Henri Salvador. Oui.

La chanson d'Henri Salvador, Syracuse, qui est évoquée dans le beau livre que sort Didier Varro la semaine prochaine, jeudi prochain très exactement, la chanson française un peu, beaucoup, passionnément aux éditions Le Robert. Alors on le disait, mon cher Didier, 21 dates, 21 événements qui vont ensuite vous permettre de tirer le fil d'un thème, voire même parfois plusieurs thèmes dans le même chapitre, parce qu'en fait il y a énormément à dire sur la chanson française. Exemple, le 10 août 1963, Charles Trenet sort de prison. C'est un

0: very much, Monsieur Twenet.
1: Et c'est le prétexte, évidemment, à parler de la chanson française qui sort du placard, la chanson homosexuelle, qui est au départ par allusion, comme des jardins extraordinaires.
2: Ouais. Et encore, il y a des gens qui contestent cette version que Charles Trenet, qui était quand même un poète surréaliste, ouais. Il prend une métaphore, une allégorie, puis derrière, ça lui permet d'ouvrir l'imaginaire avec des. Moi, j'adore les chansons qui ont plusieurs lectures, quoi. Et donc, ça, le jardin est extraordinaire. Ça peut être le jardin des Tuileries où les garçons se draguaient allègrement dans les années 50, 60, 70, 80. Maintenant, je crois que c'est terminé.
1: Ouais.
2: C'était des lieux de rencontre, les jardins publics pour les homosexuels, parce que l'homosexualité était pénalisée, se vivait clandestinement, plutôt la nuit, et dans des endroits qui étaient à peu près tranquilles la nuit, quoi. Mais du coup, quand on écoute la chanson de Charles Trenet, et qu'on voit finalement une version presque Walt Disney de ces lieux clandestins, c'est génial, c'est réjouissant même.
1: Et donc vous parlez de Trenet et de sa sortie de prison le 10 août 63.
2: Parce qu'il y a
1: donc,
2: des gens qui... Mais non, mais Charles Trenet n'a jamais fait de prison. Si, il a fait quelques mois de prison, puisqu'il avait été dénoncé par quelqu'un de son entourage, en disant que dans sa maison, près d'Aix en Provence, qui faisait des soirées coquines avec des jeunes garçons qui avaient tous entre 18 et 20 ans. À l'époque, la majorité sexuelle pour les homosexuels était à 21 ans.
1: Pas pour les hétéros.
2: Voilà, ouais. C'était 15 ans.
1: Ouais.
2: Et donc, c'est Robert Badinter, d'ailleurs, qui a mis fin à cette pénalisation de l'homosexualité. Et du coup, prison. Voilà, il était condamné. Et puis, il en est sorti à l'air libre, en pleine journée. Il a pas voulu sortir de manière clandestine. Et il a jamais fait son coming out après. Mais il a continué à brandir avec beaucoup d'humour et cette dose de surréalisme permanent en disant je suis gay, mais G-A-I,
1: hein, ouais.
2: Pas G-A-Y. Mais voilà, c'était une manière aussi de... C'est un homme d'une autre époque, mais qui a ouvert, mine de rien, une histoire de la chanson qui est sortie du placard progressivement entre la fin des années 50 et aujourd'hui, on a beaucoup d'artistes qui enfin revendiquent à ciel ouvert leur homosexualité, leur statut queer, comme on dit, et c'est tant mieux.
1: Bonsoir Marguerite. Et moi je

0: le coup, ce chapitre, je l'ai trouvé extrêmement réjouissant. On va pas se mentir, c'est pas le cas de tous, parce que la chanson française n'a pas forcément fait le chemin dont on rêvait.
1: Ouais.
0: Mais en ce qui concerne ça, l'acceptation, la revendication de qui on est, et dans la joie, alors parfois dans la douleur, dans des chansons d'Eddie Depreto, par exemple, mais là, dans la chanson de Marguerite, on se dit, le monde, la société,
1: bouge.
0: La chanson, tout le monde est allé dans le bon sens.
1: Ouais, ouais, ça bouge avec le sourire.
0: Oui, hein.
1: Et même si, encore une fois, sur les réseaux sociaux, ces prises de position, parfois joyeuses et parfois un peu plus dramatiques, sont en réponse. Il y a beaucoup de harcèlement, de cyberharcèlement.
0: Et il y a de la haine.
1: Oshi en est une des victimes, mais Eddie Depreto, Bilal Hassani, enfin, tous ont vécu ça. Mais en même temps, il faut quand même se réjouir de cette poussée. Et aujourd'hui, il y a beaucoup de filles qui revendiquent leur queer attitude.
0: Oui, vous parlez d'Angèle, vous parlez de Pomme. Enfin, voilà, c'est un chapitre qui est très, très chouette et qui s'appelle donc joliment La chanson française
1: oui,
0: sort du placard.
1: Avec cette petite anecdote, pour le coup, que je vais délivrer.
0: Allez,
1: vous êtes
0: anecdote,
1: la première à parler
0: anecdote.
1: Du livre. Et on finit avec Marguerite, effectivement, qui va sur le plateau de C'est à vous. Vous pouvez la raconter, si
0: allez-y,
1: vous voulez.
0: Allez-y, allez-y. Non,
1: et Anne-Elisabeth Lemoine, qui la reçoit, qui lui dit, c'est quoi votre film culte, comédie musicale, puisque Marguerite disait qu'elle adorait les comédies musicales. Elle dit, c'est La La Land. Et Anne-Elisabeth, spontanément et joyeusement, dit, à cause de Ryan.
0: Non,
1: à cause de...
0: Je ne sais plus comment elle s'appelle. Emma Stone.
1: Oui.
0: Ah, trop mignon.
1: Et c'est trop mignon, parce que ça raconte aussi assez bien, à la fois la chanson de Marguerite, mais assez bien encore le petit travail qu'il va falloir faire pour arriver à l'acceptation totale.
0: Ça me fait penser à la question de Michel Denisot à Catherine Lara dans Mon Zénith à moi. Qu'est-ce que vous regardez en premier chez un homme ?
1: Sa femme.
0: Génial. Donc voilà, ça c'est le côté réjouissant. J'ai trouvé un autre chapitre extrêmement réjouissant. La date que vous avez retenue pour en parler, c'est novembre 1994, quand MC Solar reçoit un prix à la SACEM pour ses talents d'auteur.

0: 1994, c'est vos années Maison de disque.
1: Oui, je travaille chez Polydor, à la direction artistique. On appelait ça la direction de la production à l'époque, voilà.
0: Et vous voyez débarquer les rappeurs.
1: Ouais, je vois débarquer MC Solar qui avait été signé avant que je n'arrive en 91 et qui avait sorti un seul 45 tours qui était Bouge de là, qui avait très bien fonctionné, mais qui avait eu une sorte de faux plat dans un deuxième temps. Donc la maison de disque était. On se disait qu'est-ce que ça va donner. Est-ce que c'est une chanson ou un style musical qui pourra concerner le grand public. Donc MC Solar, lui, a eu droit à enregistrer un album, mais il y avait quand même beaucoup de questionnements autour de cette musique.
0: Ouais, mais vous racontez dans le livre qu'en fait l'idée c'était que MC Solar aille faire les mêmes plateaux télé, les mêmes événements, les mêmes interviews que les chanteurs, que Vanessa Paradis par exemple, prenons son exemple.
1: Exactement.
0: Et que
1: lui était OK.
0: Lui, il était OK pour
1: jouer. Donc ça,
0: le jeu.
1: C'était déjà une première victoire. Et en fait, ça s'est extrêmement bien passé. C'est-à-dire que la cohabitation était joyeuse, oui. Et beaucoup d'artistes exprimaient aussi leur grande admiration pour la plume de MC Solar, que ce soit Cabrel, Michel oui. Berger,
0: je il me était souviens, validé par,
1: qui m'avait sollicité
0: chanson.
1: pour inviter MC Solar dans un show qui était entièrement consacré à l'album de duo entre France et Michel. Donc voilà, il était Juliette Gréco, Aznavour, tout le monde appelait Polydor pour essayer de rencontrer MC Solar, ce nouveau prodige de la plume. Et c'était génial.
0: 30 ans plus tard, le rap, on dit que c'est la nouvelle variété française, les plus gros vendeurs de disques, alors même si on ne vend plus vraiment de disques physiques, les plus gros streamers, en tout cas, sont les rappeurs, les retournées sont complètes, certains font le Stade de France, comme Booba. Ça vous inspire quoi, vous, l'amoureux de la chanson française ?
1: Et pour moi, c'est une chanson. C'est un style de chanson et c'est réjouissant. Ça a fait bouger les lignes. Ça a donné aussi à toute une jeune génération qui aurait pu être tentée par écouter uniquement de la musique anglo-saxonne après l'arrivée des années 80, après la culture MTV, après la culture du clip avec l'explosion de Michael Jackson, Madonna, Prince et consorts. Donc tout d'un coup, il y a un rap français qui arrive, qui prend cette place-là un peu, et qui permet à des générations successives de s'éduquer à la langue française, d'aller voir un peu dans les dicots ce que signifie telle rime, et ça c'est génial. Mais ce que raconte aussi ce chapitre, c'est un peu comme pour finalement la chanson qui sort du placard, c'est que le combat n'est jamais gagné. Effectivement, en 94, quand Solar reçoit le prix Raoul Breton, qui est quand même un prix de la SACEM, très honorifique, et qui s'inscrit dans une lignée de grands auteurs comme Aznavour, Charles Trenet et autres, tout d'un coup, Pierre Delanoë, qui est le président d'honneur de la SACEM, lui, il n'est pas d'accord. Et il dit, le rap, c'est pas de la musique, c'est pas de la chanson. Donc, vous voyez, j'ai été un acteur de ce conflit dans cette institution de la SACEM. Et je suis allé recevoir le prix à la place de Solar, qui était en tournée ce jour-là. Et il a fallu que je réponde avec un peu une punchline empruntée à Solar pour lui dire peut-être qu'il vaut mieux. Avant, il y avait des vols de mobilette, maintenant, il y a des vols de dico, c'est quand même toujours ça de gagner.
0: Didier Varro, la chanson française un peu, beaucoup, passionnément, aux éditions Le Robert. Il y raconte 60 ans d'émotion avec les plus grands artistes, les plus grandes chanteuses, autrices, compositrices. C'est un bonheur. 21 dates donc. Je ne vous dis pas ce qui se cache derrière celle du 12 avril 2000, mais juste ne ratez pas ce chapitre.

0: déclaration.
1: Qu'est-ce que j'aime cette chanson.
0: Elle est sublime. Wow, hein. Ouais.
1: 1974.
0: Oh, j'aime bien. Il connaît toutes les dates par cœur. Je suis sûre que même si je gratte un peu, Didier Varro vous dira le nom du studio où ça a été enregistré, l'ingénieur du son, ce genre de choses. Alors, ceci dit, je tiens à dire que dans cette chanson française, un peu beaucoup passionnément, on n'a pas comme ça un empilement de dates de. Non.
1: C'est pas une encyclopédie.
0: C'est très raconté.
1: C'est pas une encyclopédie ni un dictionnaire. Pourtant, c'est chez Laurent Robert. Donc,
0: oui.
1: Voilà, c'est un peu étonnant. Non.
0: Vous nous racontez des histoires.
1: Oui,
0: quoi.
1: Voilà, mais c'est ce que j'ai toujours aimé faire.
0: Ce
1: soir, à la radio, dans une programmation de festival, j'essaye de raconter une histoire. Quand j'étais en maison de disques, je disais aux artistes, il faut que ton album raconte une histoire, c'est important. Des gens qui n'ont pas d'univers ou qui n'ont pas d'histoire n'embarquent pas sur un one shot, mais pas sur la longueur.
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2: Bonjour la France, j'espère que tu vas bien la France, que tu as passé un bon week-end. C'est une nouvelle semaine, tu te sens comment Éric Bastien ?
3: Toujours très en forme pour ces derniers jours pour la gagne.
2: Oui, bien sûr.
3: Bonjour.
2: Alors cette semaine, mes petits bouchons, c'est pas n'importe quoi qu'on vous offre.
3: C'est vrai.
2: Oh bah oui, c'est un peu comme si vos vacances commençaient maintenant. Parce que figurez-vous que vendredi pour la finale, le premier prix, c'est une semaine... Enfin non, c'est pas une semaine. C'est un séjour.
3: Ah oui.
2: Un Bellambra. Mais attention, un séjour Bellambra dans les clubs Bellambra de 2000 euros.
3: Combien ?
2: 2000 euros.
3: Ah ouais.
2: Et oui, c'est, alors je vous explique. Hein, Bellambra, c'est le numéro un des clubs de vacances. Ça a été élu destination préférée des familles en 2025. Donc évidemment, il y a des destinations incroyables. Il y a des clubs enfants. Bah, tout le monde vit ses plus belles vacances. Hein. Les grands comme les petits. Donc ça, 2000 euros d'achat pour Bellambra, je trouve que c'est...
3: Oui, ça fait une bonne semaine de vacances à peu près.
2: C'est magnifique.
3: Ah oui.
2: Voilà, moi je trouve que franchement, votre radio ici... Bah c'est, ça met les petits plats dans les grands, hein. Alors si on ne gagne pas ça, on gagne quoi mon petit bouchon?
3: Bon, ça s'arrose, hein, autour d'un bon café.
2: Ah bah oui.
3: Je pense qu'une nouvelle comme ça à 2000 euros, on ne peut pas laisser passer ça.
2: Non,
3: on va demander à Joe Malango d'y ajouter sa célèbre machine à café. 32 dosettes, 6 verres en verre. Ce sont les dernières machines à gagner au cœur de cet été sur ICI.
2: Profitez-en. Oh là là,
3: vous allez la regretter la machine.
2: Allez, on accueille tout de suite nos deux candidats du jour. Candidats, bah bien sûr, je démarre bien la semaine moi. Allez, Lionel et Alexandra. Bonjour les amis.
3: Bonjour.
4: Bonjour.
5: Bonjour.
2: Alors, Lionel, tu joues avec ICI Gascogne.
5: Oui.
2: Oui.
3: Oui.
2: Tu as 53 ans. Alors, on dit,
5: oui.
2: On dit Benke ou on dit Banke?
5: Benke.
2: Eh, Benke.
5: J'étais... Avec l'accent du sud-ouest.
2: Et on dit Benke. Alors, Benke, c'est... comment ça s'appelle les habitants de Benke?
5: Les Benketois et les Benketoises.
2: Petit, un petit Benketois.
3: C'est pas les Benkeballs.
2: Et voilà. Alors.
5: Non, c'est pas les Benkeballs.
2: Non, c'est pas les Benkeballs.
3: Voilà, voilà, voilà.
2: Ça démarre très fort, on est
3: oui,
2: lundi, il est en pleine
3: oui.
2: forme de la vanne de merde. Alors attention, parce que Lionel n'est pas marié à n'importe qui. Il est marié à une femme qui a le plus beau prénom du monde. Tu es marié à Valérie.
5: C'est exact.
2: Et voilà, c'est tout. Voilà. Et avec Valérie, tu as deux garçons. Quel âge ils ont, tes garçons?
5: Florian, 27 ans, et Théo, 25.
2: Hop, hop, hop, hop. Ils font quoi dans la vie?
5: Florian va rentrer en école notariale.
2: Mmh.
5: Et Théo est.
3: Ah oui.
5: Il est militaire, pardon, excusez-moi, le stress.
2: Non, du tout.
5: Contrôleur aérien, pardon.
2: Ah, un petit notaire, c'est bien d'avoir un notaire dans sa famille. Moi, je trouve que c'est bien.
3: Un contrôleur aérien, c'est bien aussi pour savoir le couloir, où est la
2: chambre.
3: Oui,
2: oui, bien sûr. Voilà. Alors, tu as un chien qui s'appelle Mink. C'est quoi comme modèle de chien?
5: C'est un setter irlandais. C'est un chien de chasse.
2: Mais j'adore, j'en ai eu un, il s'appelait Ulysse, c'est mes chiens préférés, ils sont trop mignons, je les adore. Et alors, attention, il a des centaines de poulets.
5: Oui, oui, des centaines ou des milliers.
2: Et voilà, parce que oui. C'est ton métier, tu cultives du maïs et tu fais de l'élevage de poulets et de chapons.
5: C'est bien ça.
2: Oh là là là là, les bons chapons là. On adore.
5: Alors, pour les fêtes.
2: Oui, bah attends, laisse-nous passer l'été, s'il te plaît.
3: Summer body, hein.
2: Attention. Summer...
5: Pour que vous mangez du chapon pour les fêtes, et on va commencer à l'élever bientôt.
2: Ah bah oui, ça c'est sûr que toi, t'es obligé de travailler en amont pour que nous, on se régale à Noël. Ça, c'est une certitude.
5: Exactement.
2: Alors, évidemment, ton surnom, sans surprise, comme tous les Lyonnais, on t'appelle Yo-Yo.
5: C'est bien ça.
2: Et voilà, et voilà. Ça, et alors, Valérie, ça m'intéresse, comment c'est son surnom?
5: Valou, ou alors on l'appelle Petit Bout.
2: Ah bah Valou, comme moi, Valou, c'est bien. Bah c'est,
5: voilà.
2: Eh bah voilà, magnifique. Bon, mon petit Yo-Yo, on va tout de suite marquer un point, histoire de dire que tu vas, dès le premier jour de cette première semaine, eh bah tu vas gagner tout de suite. Alors écoute bien, c'est une question vraie ou faux. T'auras 5 secondes pour me dire vrai ou faux quand je te le dirai. Alors écoute bien. Je t'emmène aux Seychelles. Ah là là, les Seychelles, le soleil, tout ça, on est bien. Alors, figure-toi qu'il fut un temps, quand tu partais aux Seychelles, eh ben, tu partais en France. Est-ce que c'est vrai ou faux que quand on partait aux Seychelles, il y a quelque temps, on partait en France? Vrai ou faux, top chrono?
5: Je dirais faux.
2: Et non, c'était vrai. Et oui, parce que c'est l'explorateur français en 1756, Nicolas Morfey, qui a pris possession des Seychelles et s'est resté jusqu'en 1814 français. Voilà.
3: Alexandra est avec nous ce lundi. Alexandra qui habite dans les Deux-Sèvres avec Ici Poitou à Saint-Jacques-de-Thouars. C'est bien ça, Alexandra?
4: Oui, bonjour tout le monde.
3: Bonjour.
2: Hello.
3: T'as passé un beau week-end, tout va bien?
4: Ouais, super.
3: Ok. Bah, c'est avec Laurent. Fait un petit moment que t'es avec Laurent?
4: Oui, ça fait un petit moment que je suis avec Laurent.
3: Ah, mais c'est-à-dire, c'est quoi un petit moment avec Laurent? Ah oui, non, bah là, c'est plus que...
2: C'est un long moment, là.
3: Ah oui, non, c'est un long moment, mais pas de mariage, pas de... Vous êtes resté au stade du Pax.
4: Voilà, c'est ça.
3: Ok. Deux enfants, Valentin et Fanny. Quel âge ont monsieur et madame?
4: Valentin a 21 ans. D'accord. Et Fanny, 17 ans.
3: Fanny, 17 ans. Elle fait quoi, Fanny, l'année prochaine? Elle passe en quoi?
4: En terminale.
3: Terminale, ouais, et l'année du bac, là. Et Valentin, il est déjà en fac, il est où, il fait autre chose, je sais pas.
4: Bien, Valentin va rentrer en école d'ingénieur à La Rochelle.
3: Ah oui, bien, belle
2: réussite. Ah, il va à l'école de La Rochelle, très belle école.
3: Ben, La Rochelle, magnifique. Un petit chat qui s'appelle...
2: Ouais.
3: Petit chat qui s'appelle Pixel, ok, sympa. Et puis notre Alex qui est... Eh ben, qui est en vacances, Alex, vous savez pourquoi? Elle est prof.
2: Et voilà.
3: Elle est prof, donc là, elle est en vacances, Alexandra.
4: Et oui, c'est la première journée, ça fait du bien.
3: Ça y est, ça s'est terminé vendredi, là, il y a quelques jours. T'es prof des écoles en grande section et CP. Alors, je savais pas qu'on pouvait faire à la fois maternelle et CP, du coup. On peut faire les deux dans la même école?
4: Ah bah oui, c'est possible.
3: Ok. Oh, ouais, il y avait la maternelle, puis ensuite il y a une autre école, l'école primaire. Donc.
2: Enfin, on dit toujours que les profs sont en vacances, mais elles préparent sa rentrée, hein, quand même.
3: Bien sûr. Enfin là, on est quand même le. Ça va, quand même.
2: Oui, mais.
3: Non, mais ça va. Quand même.
2: Ils n'ont pas 2 mois de vacances, les profs. Faut arrêter avec ça.
3: Non, bah quand même, si un peu. C'est quand la reprise? 24 août ou le 1er septembre, non?
2: Oui, mais elle prépare sa rentrée. Elle a plein de choses à faire.
3: Oui, voilà. Ils ont des vacances quand même. Alexandra. Peut-être 2000 euros pour des vacances supplémentaires avec un séjour bel en bras. On joue tout de suite avec un premier point qui est à remporter avec un extrait.
2: Oh my god.
3: Ah.
2: Bah, il manquait plus que ça, tiens.
3: Ah là là. Oh là là. Ah, ça donne envie de manger une choucroute.
2: Aïe, aïe, aïe.
3: L'Allemagne a interdit un certain fromage trop odorant dans les trains longue distance pour éviter en fait des conflits entre voyageurs. Est-ce que selon toi, c'est vrai ou faux? Top chrono, 5 secondes.
4: Je pense que c'est vrai.
3: Je pense que c'est vrai.
4: Ouais.
3: Non, c'est faux, figure-toi. En revanche, certains réseaux ferroviaires déconseillent les repas très odorants pour éviter les tensions entre voyageurs, parce que, effectivement, ça existait, on a déjà vu ce genre de choses, il n'y a pas toujours des relations diplomates dans le train.
2: Bah,
3: pas de point.
2: C'est avec les gens qui ouvrent du fromage qui pue ou des œufs durs, c'est pas terrible. Bon, bah, ça fait 0-0, la tête à Toto. Hein. Mmh. Et là, tout de suite, hop, hop, hop. Alors là, back to the, hein, to the past, on va partir sans contrefaçon, je suis un garçon.
3: Exactement, c'est dans les années 90.
2: Avec 89 pour être, ou 88 d'ailleurs.
3: Qu'est-ce
2: 88.
3: Que vous dites, 88 dans les années 90. Hein,
2: allez, donc. Mylène Farmer, sans contrefaçon, vous écoutez ici, on vous aime.

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2: Alors, nous sommes avec Lionel et Alexandra qui n'ont pas de points, mais bon, on a tellement de questions, tout le monde va monter dans les points. Alors, il paraît que tu as fait du rugby pendant 25 ans.
3: Oui, c'est bien ça.
2: Oh la vache! Et alors, t'étais quoi au rugby? C'était quoi ton rôle?
3: Numéro 9 ou numéro 15, demi de mêlée ou arrière.
2: Hop, hop, hop. Et alors, t'as préféré quoi? Demi de mêlée ou l'autre?
3: Demi de mêlée parce que j'aime bien parler et il faut bien commander, donc ça m'allait très bien.
2: Ah, ça t'allait très bien. Alors, t'as même été entraîneur pendant un an?
3: Oui, juste un an, ça suffit.
2: Ça suffit.
3: Fin de carrière, voilà.
2: Ça t'a pas trop plu, entraîneur, c'était pas...
3: C'est pas que ça m'a plu, mais j'ai fait joueur-entraîneur et j'aurais dû faire ou l'un ou l'autre, mais pas les deux en même temps.
2: Ah oui,
3: parce qu'après, on n'est pas forcément crédible, on va dire, voilà.
2: Ah là, d'accord, ok. Alors, tu n'es pas bricoleur, mais bon, t'aimes bien aider, hein, t'es quand même plein de bonne volonté, on est d'accord?
3: J'essaye.
2: Mais par contre, attention, tu adores faire le jardin avec tes parents. Ils ont un potager. Il y a quoi dans ce petit potager?
3: Oh, des cultures classiques, des tomates, des piments, des concombres, des courgettes, des salades, et voilà.
2: Bah, dis donc, c'est
3: pour
2: déjà pas mal.
3: Pour pouvoir se nourrir durant l'été et début d'automne.
2: Oui, mais c'est pas mal. J'aime bien, moi, l'idée. Mais alors, tu cuisines bof, hein, tu laisses plutôt Valérie.
3: Non,
2: hein.
3: Bon. Ouais. Oui, c'est bien ça. Moi, je fais le barbecue, c'est déjà pas mal.
2: Général, c'est ça, les mecs, ils adorent faire le barbecue.
3: Le barbecue.
2: Oui, les grillades. Mais tu fais quand même du petit confit de canard frites, t'aimes bien.
3: Et disons que c'est un plat typique de la région, voilà.
2: Ah bah ça, c'est
3: le canard gras.
2: Mais sinon, bon, c'est Valérie, hein, c'est Valou qui s'y colle, parce que, voilà.
3: C'est bien ça.
0: Oh, mange bien dans les Landes. Ça,
2: ah bah oui, ça on mange bien, voilà. On mange bien dans les Landes, ça c'est une certitude. Quand t'étais petit, tu faisais collection des albums Panini avec les joueurs de foot. Oui. T'en as eu combien des albums?
3: Tous les ans j'en avais un et c'était à l'école, voilà, on s'échangeait les images et pour essayer de le remplir au plus vite.
2: Eh ben génial. Moi j'en ai eu aussi, figure-toi. Bon alors, là c'est pas les albums Panini que je voudrais que tu collectionnes, c'est les points. Écoute bien la deuxième question, vrai ou faux. Une mairie française envisage de donner une aide de 120 euros pour aider les habitants qui souffrent de ronds.

0: Sandra.
1: Voilà, mission
2: accomplie. C'est pas mal déjà.
0: Bah oui, bon, j'espère que tu as d'autres rêves quand même maintenant. Ah, on t'entend pas très bien, Alexandra.
1: Et toi, j'aimerais faire des grands concerts, concerts américains. Voilà, ça j'aimerais bien.
0: Qui ça, par exemple? Qu'est-ce que t'aimerais aller voir quoi comme concert?
1: Pourquoi pas Taylor Swift, The Weeknd.
0: Ok.
1: Voilà.
0: Quand on essaye de creuser un petit peu, de savoir des choses sur toi, on se rend compte que t'es pas très sport, Alexandra. Hmm.
1: Le quoi? Le?
0: Oui, voilà. Quand même, toi qui a les élèves là, ils te font courir dans les escaliers, dans le sous-préau, je sais pas, dans la cour. Le sport, non, toi t'es pas sport du tout.
1: Non, mais moi j'entraîne les autres et puis j'emmène mes enfants au sport.
0: Tu les regardes faire, mais
2: c'est déjà pas mal. Hein.
0: Bon, tu marches de temps en temps avec les copines. Hein. Il y a des petites randos de temps en temps, si j'ai bien compris. Tu peux.
1: C'est ça, oui. Ouais. On fait des petites randos de temps en temps.
0: Alors, dans le dossier que j'ai, hein, c'est toujours, ça commence par pas. Donc pas de sport, mais pas de bricolage non plus.
1: Après, j'aide beaucoup mon conjoint Laurent. Quand c'est du gros bricolage. Ouais, j'aide beaucoup Laurent.
0: Un petit peu quand même.
2: Bah, c'est déjà pas mal. Ouais. C'est déjà pas mal.
0: Et alors, ça va faire plaisir à Valérie. Parce que côté cuisine, paraît-il, tu sais, je sais pas si tu suis cette émission fidèlement, mais c'est un de nos plats préférés. Tu fais les meilleures lasagnes.
2: Lasagnes, ouais.
0: Les lasagnes du monde. Tu nous dis que tes lasagnes sont les meilleures. Vrai de vrai?
1: Alors.
2: Oh yeah!
0: Raconte, c'est quoi ton petit secret pour les lasagnes réussies?
1: Alors, c'est surtout mes enfants qui disent que mes lasagnes sont très très bonnes.
0: Ça, c'est normal, c'est les lasagnes de maman.
1: Voilà, c'est les lasagnes de maman, puis c'est les tomates du jardin avec la sauce faite maison. Voilà. Mmh. Et puis,
2: ça, c'est bon.
1: Voilà.
0: Ça, c'est bon, faite maison. Tu fais des tomates farcies, des courgettes, et puis alors, côté dessert pour finir, paraît que t'es une as de la crème anglaise. Ça, quand même.
1: Ouais.
0: Pâte à choux et tiramisu, bon appétit pour ceux qui ont faim. Voici une nouvelle question, on a faim de points, nous, Alexandra. Allons-y avec ce dessin animé dans les années 70. Voici venir les Barjibu, là.
2: Oh, qu'est-ce que j'aimais, les Barbapapa.
0: Bien sûr.
2: Barbapapa.
0: Alors, non pas de c'est animé, des personnages, mais on va vraiment parler de la Barbapapa. Hein, la Barbapapa qui se mange, quoi.
2: Oui, pas la barbe de ton papa.
0: Oui, on est bien d'accord. La Barbapapa a été inventée par un dentiste, Alexandra. Je l'affirme. Vrai ou faux? 5 secondes top chrono.
1: Oui.
0: Ça paraît un peu fou, mais il se dit qu'il va faire des affaires en l'inventant. Et t'as raison, car c'est bien un dentiste qui s'est associé à un confiseur pour créer ce bonbon. Un duo qui a présenté donc la Barbapapa pour la première fois, alors ça je ne le savais pas, dans une exposition universelle en 1908. Il était intelligent le dentiste.
2: Bah tiens,
0: il s'est fait de l'argent.
2: Allez, ça fait un point pour Lionel, un point pour Alexandra. Et là, vous vous dites, mon Dieu, mais qu'est-ce qu'elle va nous faire écouter celle-ci encore?
0: Eh
2: bien, you are the sunshine of my life. Alors, pas la version de Sacha Distel, évidemment, la version de Stevie Wonder. Parce que vous écoutez ici et que ici, vous aime. Et vous êtes tous mes sunshine of my life. À tout de suite, mes petits bouchons.

0: adore ça, Stevie Wonder, You Are the Sunshine of My Life.
1: Bien sûr.
0: Un effort.
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0: The Sunshine of My Life.
1: Ouais, bien sûr. Alors, je vous rappelle que nous jouons avec Lionel et Alexandra qui ont un point chacun. Voilà, voilà. Alors, ça va être le quiz musical. Oh. Tu adores la musique, tu aimes la musique, hein, mon petit yo-yo.
4: Oui, moi j'aime bien ça.
1: Voilà.
4: J'aime bien la musique, beaucoup même la musique. J'écoute beaucoup.
1: Et oui, d'ailleurs, t'aimerais déjeuner avec Jean-Jacques Goldman, toi. On veut de toi. Voilà. Et d'ailleurs, si t'es un animal, tu voudrais être un oiseau, hein. Donc, allez hop là. Oh. Bah oui.
0: Voilà. Ah oui, c'est vide, air pur et d'eau fraîche.
1: Un oiseau, ouais, bien sûr. Alors.
0: C'est combien de fois on dit bien sûr dans l'émission?
1: Je ne sais pas, on n'a pas compté. Mon petit Lionel, est-ce que tu es prêt pour ton quiz musical?
0: Bien sûr.
4: Oui, pas de souci.
1: Alors écoute bien. Il y a ces deux chansons qui vont s'enchaîner. Ce sont deux chanteurs différents. Tu vas devoir me trouver qui sont ces chanteurs. Écoute bien, c'est parti.
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1: Oh my god. Alors qui sont ces deux chanteurs? Top chrono, 10 secondes.
4: Je pense que le premier c'est Charles Trenet, le deuxième Nino Ferrer.
1: Voilà, ça, tu vois, ça s'appelle un candidat qui a l'oreille absolue.
0: Oui, bien sûr.
1: Mais oui, Charles Trenet. Qu'on va danser. Et hop, et cette magnifique chanson de Nino Ferrer.
0: Et oui, bien évidemment.
1: Et oui, ça fait 2 points, tu as 3, mon petit yo-yo, bravo.
0: Le double mix de l'été. On joue d'ailleurs tout l'été avec les tubes de l'été. Bah oui, c'est l'été, on est le 6 juillet quand même aujourd'hui. Ah, Alexandra, avant de jouer, un petit mot sur le théâtre. Il paraît que tu as fait du théâtre pendant quelques années, avec les 3 coups qu'on entend. Voilà, levée de rideau. Tu as joué dans quoi? Tu as fait quoi au théâtre?
7: Alors c'était un petit club de théâtre sur la commune et on faisait des petits sketchs plus ou moins connus, d'humoristes connus, notamment Les Inconnus,
0: ah
7: eux
0: oui
7: sont très connus.
0: Oui, bien sûr. Quel sketch des Inconnus t'as repris justement, tu te souviens?
7: Moi, on a fait Les Pétasses et je jouais celle qui faisait le lampadaire.
0: Oui, je voudrais bien que tu racontes, c'est ça, hein, c'est la réplique qui me semble dans le sketch. Vas-y, raconte,
7: oui, c'est ça.
0: Hein, ouais, on est d'accord.
7: Oui, raconte, c'est ça, avec Jean-Louis.
0: Avec Jean-Louis, exactement. Oh, on aimerait tellement les revoir sur scène, Les Inconnus. Bon, et du coup, t'as arrêté le théâtre, c'est fini, ça?
7: Eh oui, le Covid a raison de notre envie.
0: Ouais, mais c'est derrière nous, tu peux reprendre, là, un petit peu, là.
7: Et après, bah, chacun est parti aussi, donc c'est difficile de remonter une troupe.
0: Bien sûr. Bon, t'es un peu casse-cou, hein, tu fais du parapente, t'as fait le saut du cascadeur, c'est-à-dire que t'as sauté de combien?
7: 7 mètres sur un gros coussin, voilà.
0: 7 mètres, ouais. Alors, c'est pas mal.
7: Ouais. Ouais. C'est parce que mes enfants étaient en bas et m'acclamaient, parce que sinon, je pense que j'aurais manqué de courage.
0: D'accord.
1: 7 mètres,
0: oui,
1: ben.
0: Oui, 7 mètres, bon, tout correct, encore 7 mètres, ça va.
1: Jean, le mec, il est capable de sauter de 7 mètres.
0: Non, je le ferai pas.
1: Vas-y, fais ton quiz, va, tu me fais de la peine.
0: Ce petit vol à montgolfière, quand même, on l'a fait même peine, Yamo, au-dessus de Thouars. C'est beau, Thouars, vu du ciel.
7: Oui, c'est magnifique.
0: Bah oui, on recommande, c'est une destination. Arrêtez-vous dans les Deux-Sèvres cet été. Allez Alexandra, nous allons jouer avec ton quiz musical, je l'ai dit tout à l'heure. C'est un double mix de l'été, spécial tube de l'été en ce lundi. Écoute bien les deux artistes, à toi de les reconnaître.

0: Vous avez dit que j'allais vous gâter pour cette fin de saison.
1: Ça, c'est de la gâtade.
0: Allez, top chrono. Qui chante? Qui as-tu reconnu, Alexandre?
2: Serge Gainsbourg et Frédéric François.
0: Frédéric François, bien sûr.
2: Non,
0: oui, oui, non, non, mais je prends note. Alors, Serge Gainsbourg, c'est une évidence. Oui, bien sûr.
1: Si.
0: Et Frédéric François sur Méditerranéenne.
2: Non.
0: Eh bien, non.
2: C'est Hervé Villard.
0: Ouais. C'est exactement, ah, Alex, tu vois. Tu t'es précipité, c'est Hervé Villard.
1: Ah là là là là, oh, là là là là là là là.
0: Bon. Il n'est pas mort, Hervé Villard, comme le dirait Alexandre Chabat.
1: Mon Dieu.
0: Tu connais ce sketch quand même.
1: Je connais.

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2: Et c'est une nouvelle semaine, et qui dit nouvelle semaine dit nouveau cadeau cette semaine pour la finale. Le gagnant remportera, attention, un séjour dans les clubs Bellambra d'une valeur de 2000 euros. C'est-à-dire que vraiment, vous allez pouvoir vous régaler. C'est quand même la destination préférée des familles en 2025. 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Et le deuxième prix, bien évidemment, c'est notre magnifique cafetière Malongo avec 32 dosettes et 6 verres en quoi ?
3: En verre, bien sûr.
2: Et évidemment. Allez, on reprend immédiatement la compétition. Je vous rappelle que Lionel a 3, Alexandra a 2. Lionel joue avec ICI Gascogne. Lionel qui travaille évidemment à son compte, hein, qui fait de la culture de maïs et de l'élevage de poulets et de chapons. Alors, je vous l'ai dit au début de cette émission, il est marié à une femme qui a un prénom exceptionnel.
3: Oui. Monique.
2: Non, Valérie, imbécile.
3: Et, oui.
2: Et donc, tu as rencontré Valérie, tu étais jeune, tu avais 16 ans et demi.
4: C'est bien ça.
2: Tu l'as rencontrée dans une fête de village ?
4: Oui, tout à fait. Les petites fêtes de village dans le sud-ouest, vous connaissez surtout les à Bayonne et à Dax, je suppose.
3: Oui.
4: Et il faut savoir que nous, dans les Landes, tous les petits villages font une fête qui dure 3-4 jours.
2: Ben voilà. Ouais, les fêtes de village, nous, on adore. Hein. Et donc, voilà. À l'époque où tu as rencontré ta petite chérie, on a calculé et il passait ça. Parce qu'il a 16 ans et demi, il est au bal du village, nos tuyaux, et c'est la séance de slow qui démarre. Et t'as invité Valérie à danser, et qu'est-ce qui s'est passé ? Parce qu'elle était plus vieille que toi, je crois, elle avait quel âge ?
4: Elle est toujours plus vieille que moi, oui.
2: Oui, mais à l'époque, attends, à l'époque, t'as 16 ans et demi, elle en a 19, ce qui est beaucoup pour l'époque.
4: Ah oui, ça.
2: Voilà.
4: C'est bien ça, j'ai attrapé une cougar, on va dire.
2: une cougarinette. Et alors,
4: cougarinette, voilà.
2: Ouais, c'est toi qui l'as invité à danser, bien sûr.
4: Oui, je l'ai croisé, on s'est croisé au fait de mon village, et deux mois après, on a conclu dans son village à elle, voilà.
2: Oh my god, il y a eu roulage de pelle et tout au bal du village.
3: Ben oui.
4: Oui, ça a galoché un peu, oui.
2: Ça a galoché de ouf. Et ça fait combien de temps que vous êtes ensemble ?
4: Eh bien, depuis l'année 53, donc ça doit faire 37 ans.
3: Oh là là !
2: Oh là là ! Donc 37 ans ensemble et mariés depuis 28 ans.
4: C'est bien ça.
2: Et alors,
4: 18, champion du monde.
2: Oh my god. Et du coup, c'est les noces de nickel. Oh mon dieu. Ça.
4: Si vous me le dites.
2: Je te le dis, c'est les noces de nickel.
4: Et bien voilà.
2: Voilà, c'est nickel. Alors, mon chat. C'est pas dur, bah non. Mon yo-yo, là, je te propose de marquer 3 points de plus avec la question à choix multiples. Je te pose la question, je te fais des propositions et tu auras 10 secondes pour me donner ton choix. Alors, quel est le premier super-héros qui est apparu dans une bande dessinée Action Comics en 1938. Quel est le premier super-héros qui est apparu dans une bande dessinée Comics en 1938 ? Alors, je te propose Superman, Batman, Spider-Man ou Éric Bastien-Man. Alors, qui est apparu en premier ? Top chrono 10 secondes. Donc, Superman.
4: On va aller éliminer direct.
2: Et vas-y, tu dis quoi, toi ?
4: Je pense que moi, ce serait Superman.
2: Superman ?
4: Ouais.
2: Et oui, bien sûr que c'est Superman. Il est. Ah, et oui, il vient de Krypton. Il est recueilli sur Terre par un couple de fermiers. On l'appelle Clark Kent avec ses lunettes. Il devient journaliste.
3: Ah, voilà. Oui, je vois très bien.
2: Et oui, avec sa petite cape et son point levé, là. Hein, c'est viser la lune, c'est Amel Bent, Superman. Allez, ça te fait 3 points de plus, tu as 6.
3: Oui, ou ce sera moi vendredi, bien sûr, avec ma petite cape et mon point levé. Et oui, j'ai encore quelques jours pour essayer de gagner l'emporter.
2: Ouais.
3: Alexandra avec ICI Poitou à Saint-Jacques-de-Thouars, notre maîtresse qui est en vacances, qui a déjà beaucoup voyagé. T'as fait tout un périple en Grèce d'ailleurs, t'avais fait le tour du Péloponnèse.
5: Oui, c'était ça, le Péloponnèse avec Laurent et puis un copain. On est parti en voiture de France, on a pris le bateau et on a fait le tour du Péloponnèse en voiture et on a campé.
3: Ah ouais, en mode camping.
5: Ouais, c'est ça.
3: Ah, ça doit être des beaux souvenirs. T'as aimé aussi. Alors non, t'as pas aimé. Tu aimerais visiter le Maroc. Tu connais pas le Maroc.
5: Oui, je connais pas le Maroc. Peut-être que ce sera la prochaine destination. On verra.
3: Ou alors un petit peu plus loin, le Japon. C'est quand même un peu plus loin. Mais le Japon, ça fait aussi partie de tes rêves.
5: Ah Ah oui, oui, parce que là, c'est le changement total de culture oui. aussi.
3: Bah, tu vois, tout à l'heure, je te parlais de tes rêves. Tu me disais que tu voulais être maîtresse et que tu avais un chat et que tu avais tout réalisé. Bah, tu vois, tu as le Japon, tu as le Maroc, tu as encore plein de choses. Tu as même un troisième rêve, ce serait de déjeuner avec lui. 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David Guetta, t'adores ?
5: Oui, c'est un artiste qui a commencé quand j'étais jeune, qui est toujours là. Donc c'est sympa de voir comment il a évolué durant toutes ces années pour un DJ, c'est pas facile.
3: Ouais, il a jalonné ta vie. Un petit mot sur ta rencontre avec Laurent, on en a parlé tout à l'heure. C'est une histoire de train, votre histoire. Hein. Vous connaissez un petit peu de vue. Il y a quelques années, vous êtes retrouvés dans un groupe d'amis pour jouer au tarot en soirée. Vous aviez quoi ? Quel âge vous aviez ?
5: 20, 21 ans.
3: Ouais, vous discutez beaucoup ensemble. Et puis lui, il est parti. Parti vivre ouais. ailleurs, c'est ça ?
5: Il est parti sur Paris parce qu'il est prof de maths. Il a été muté en région parisienne.
3: Et oui, et toi, t'es resté dans la Vienne. Du coup, un peu compliqué cette histoire de départ. Donc, quand je parlais de train, ça n'a pas arrêté. Pendant des années, vous avez fait des voyages dans tous les sens.
5: Pendant 2 ans, oui.
3: Pendant 2 ans, des voyages entre la Vienne et la région parisienne, etc., etc. Et en fait, vous êtes paxé du coup pour accélérer la mutation de Laurent, c'est ça ?
5: Voilà, pour accélérer le rapprochement.
3: Et c'est top, c'est une belle histoire. Allez, voici une nouvelle question. C'est une question à choix multiple. Elle vaut 3 points. C'est pas rien. On accélère un petit peu là. En termes de points, il y a moyen de prendre. Petit extrait, écoute.
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3: Voilà. Oui. Bon, je n'y passe, hein. C'était dans les années 80, Bill Baxter. Alors, on parlait de Paris, puisque Laurent a été muté en région parisienne, tu l'as dit, en Seine-Saint-Denis, dans le 93. Alors, arrêtons-nous à Paris. Je te demande quel est le point culminant de Paris. Point le plus haut, donc. Le Trocadéro, je te fais les propositions. Hein. Le Trocadéro, la butte Montmartre, l'Arc de Triomphe, ou la statue de Valérie Damidot, issue du Damidoland, que le maire de Paris s'apprête à installer, bien sûr, dans la capitale.
2: Évidemment, top Emmanuel chrono. Grégoire adore.
3: On t'embrasse. 10 secondes.
2: Oui, on t'embrasse, Emmanuel.
3: Trocadéro, butte Montmartre, Arc de Triomphe, ou cette belle statue qui sera dans le 14e, peut-être, Valérie, je crois.
2: Peut-être.
3: Par exemple.
2: On n'a pas trouvé encore.
3: D'accord.
5: Je pense que c'est la butte Montmartre.
3: Pas du tout, c'est Valérie Damidot. Excuse-moi. Voilà. Emmanuel Grégoire nous l'a confirmé. Donc,
2: bien sûr.
3: On pourrait voir cette statue de 88 mètres de haut.
2: Exactement.
3: Dans le 14e arrondissement, voilà. Très prochainement.
2: Bah, voilà. Dans le 14e, Karine Petit, bon. La mère, elle adore l'idée de mettre bien une sûr. Statue de 88 mètres carrés.
3: On embrasse la mère.
2: Allez.
3: Du coup, elle a donné la bonne réponse, du coup.
2: Ça veut dire qu'elle a 5 et que Lionel a 6.
3: Mais bravo. Mais oui.
2: Alors,
3: oh,
2: là.
3: Poulain, ma championne.
2: Oui, calme-toi. Tu sais quoi, je propose. Céline, envoie-nous une petite musique, ça
3: oui,
2: va le détendre.
3: Ça me rafraîchit.
2: Allez, vous écoutez ici, on écoute de la musique.

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1: Je trouve qu'on n'a pas assez parlé de bienvenue à Paris. Les filles sont si jolies. Hey, welcome to the city. Bill Baxter, quoi. Le truc sorti de nulle part.
2: Je vous ai sorti Hervé Villard tout à l'heure. Quand
1: ouais,
2: même.
1: Mais Bill Baxter, c'est un autre niveau.
2: Et alors demain, je te dis même pas.
1: Ok, voilà. Allez, on est avec Yo-Yo et Alexandrin. Alexandra joue avec ici Poitou. Lionel joue avec ici Gascogne. Lionel est en tête avec 6, suivi de près d'Alex qui a 5. Alors, mon petit Yo-Yo, comme ça, on s'emmerde un petit peu en vacances. On veut jouer à Koh-Lanta, l'épreuve de l'orientation. Parce que figurez-vous que mon petit Lionel, il est parti avec Valérie et sa famille en vacances sur la Côte d'Azur. Et puis ils ont été voir un concert en plein air, en famille, à Bandol. Et vous avez galéré pour vous garer, vous avez marché longtemps. Et puis après, au moment de retrouver la voiture, qu'est-ce qui s'est passé?
3: Mais la voiture n'était plus, ou votre petit Yo-Yo, comme vous dites, il ne trouvait plus la rue. Et c'est son garçon qui avait 7 ans, qui voulait... Je voulais pas l'écouter et il avait raison. Au bout de 30 minutes, j'ai dit bon, on va aller dans la rue qui m'indique et il avait raison. Voilà.
1: C'est-à-dire que
3: la voiture était dans la rue.
1: Mais voilà, ton petit garçon de 7 ans, dès le début avait la réponse.
3: C'est ça, dès le début. Mais bon, je voulais pas l'écouter, bien sûr.
1: Et pourquoi?
3: Parce que je pensais qu'il se trompait, il se plantait carrément, mais c'était moi qui me plantais.
1: Voilà, donc il faut comme quoi, il faut toujours écouter ses petits-enfants. Voilà, c'est tout. Ça. Voilà, il avait raison ce petit. Enfin, en tout cas, il a plus le sens de l'orientation que toi.
3: Que papa.
1: Voilà. Et voilà. Alors mon chéri, c'est le moment de marquer 5 points de plus avec ta question cash. Écoute bien la question, elle est mais vraiment très facile. Dans quel film sorti en 1973, Louis de Funès incarne-t-il Victor Pivert? Dans quel film sorti en 1973, Louis de Funès incarne-t-il Victor Pivert? Top chrono, 10 secondes.
3: 73, c'est une très bonne année. Mais le film...
1: Victor Pivert. Donne-en au hasard.
3: L'aile ou la cuisse? Non, même pas.
1: Et non, c'était ça. C'était... Rabbi Jacob, mais Salomon, vous êtes juif.
3: Voilà.
1: C'était magnifique. Ouais. Ah, là,
2: comme un pivert.
1: Exactement.
3: C'est ça.
1: Et voilà, c'était évidemment les aventures de Rabbi Jacob qu'on adore. Bon, bah pas de points, mais tu restes en tête.
2: Comment, mais votre oncle aussi, il est juif?
1: Mais Salomon, vous êtes juif.
2: Mais c'est pas grave, mais je vous garde quand même.
1: Je vous garde quand même, c'était magnifique.
2: Et flic, avec Henri Guibé d'ailleurs.
1: Mais
2: aussi,
1: oui, Henri Guibé qu'on adore.
2: Mais évidemment. Qu'est-ce qu'on fait? On joue? On est où? C'est Alexandra, elle est là. Alexandra, elle est là.
1: Alors je vous explique. Il sait plus où il habite. Il ne sait plus qui il est.
2: Ah, mais qui suis-je?
1: Voilà.
2: Mais si, je sais très bien que je suis avec Alexandra, qui est dans les Deux-Sèvres. Qu'Alexandra est un tout petit peu à la traîne, mais qui a quand même un peu scoré, puisqu'elle a 5 points.
1: Oui.
2: C'est pas rien, ça va. Alexandra, qui, lorsqu'elle faisait des ménages dans une entreprise l'été, pour un petit job d'été, s'est retrouvée en tête-à-tête avec qui?
4: Un serpent.
2: Un serpent.
1: Ah.
2: C'est-à-dire que t'as vu un serpent sortir de derrière la photocopieuse.
1: Mais qu'est-ce que
4: c'est ça? C'était le soir, les employés avaient éteint le photocopieur, donc il ne dégageait plus de chaleur, et je pense que le serpent est parti retrouver un lieu un peu plus chaud.
2: Ah oui, alors il s'est déplacé dans le couloir, il est entré dans un bureau, etc. etc. C'était pas la première fois, hein, vous êtes plusieurs à l'avoir vu, mais enfin vous avez réussi quand même à le faire sortir. Mais c'est pas tout, parce que qu'est-ce qui s'est passé avec Laurent, côté animaux, en faisant des travaux chez un ami, vous avez encloisonné un petit chat?
4: Oui, c'est ça.
1: C'est-à-dire,
2: c'est pas drôle.
4: On l'a pas fait exprès. Hein,
1: bah, j'espère bien, sinon je vais raccrocher immédiatement, puis je donne tous les cadeaux à Lionel.
2: Non, mais qu'est-ce que tu faisais?
4: Eh bien, on était en train de poser des plaques de placo, et puis chez un copain qui avait une petite chatte qui s'appelait Choupette. Et le soir, on trouvait plus Choupette, on l'appelait partout, impossible de trouver Choupette, la nuit se passe. Et on rappelle Choupette le matin, et là on l'entend miauler. Mais on ne l'entend pas miauler de dehors, on l'entend miauler de l'intérieur de la maison.
2: Derrière la cloison.
4: Voilà, et elle était derrière la cloison, elle devait être bien au chaud, elle n'a pas miaulé de la soirée. Et puis là, peut-être qu'elle avait faim, donc elle s'est dit, bon, je vais peut-être me faire entendre. Donc on a démonté les cloisons pour faire sortir Choupette.
1: Voilà.
4: Voilà.
1: Alors,
2: l'animal n'a été maltraité pendant cette séquence.
1: J'espère bien que Choupette est en forme. Je veux une photo de Choupette pour prouver qu'elle est toujours en vie.
2: Non, mais surtout, non, mais Choupette a rien dit. Peut-être qu'elle avait faim. Je pense qu'elle a quand même passé une sale nuit, la pauvre Choupette.
1: Pauvre Choupette.
2: Bon, je te rappelle quand même que t'as un chat qui s'appelle Pixel. T'auras pas voulu qu'on fasse ça à Pixel quand même. Alors.
4: Ah non.
1: Bah oui.
2: Surtout que tu as une petite. Tu fais un câlin tous les soirs à ton chat. Hein. Et il n'est pas toujours d'accord d'ailleurs.
4: Ah oui, on a un chat qui a une grande personnalité. Ouais. Je pense qu'on a le chat le plus ronchon de France.
2: Oui, oui. Bah,
4: ouais, c'est
2: il ne va pas te faire de câlin. Il a peur que tu l'encloisonnes, pour bête, quand même. Il sait ce que tu as fait à l'autre. Allez, voici ta question. Elle vaut 5 points. C'est une question cash. Et on va parler d'animaux, tiens. Un petit extrait. Quel animal femelle dévore parfois le mâle pendant l'accouplement? Quel animal femelle dévore parfois le mâle pendant l'accouplement? 10 secondes top chrono.
4: La mante religieuse.
2: Et c'était quoi l'autre? Ton hésitation serait quoi?
4: L'araignée.
2: Ah, c'est dommage. Ah, c'est dommage. Ah, mince. Qu'est-ce qu'on fait?
1: Bah, c'est la, évidemment.
2: Bah oui, voilà. C'est la menthe religieuse. Je te fais douter, bien sûr que oui.
1: Allez, tu prends 5 points, tu passes en tête à 10, Lionel à 6. Là, tout de suite, on va écouter une petite nouveauté et il y aura le bingo pour vous départager. Alex Warren, Fever Dream. Je n'ai qu'une hâte. Non, la désannonce en anglais.
2: Fever.
1: Oui, tu vas le faire. Fever. Allez.

0: C'était Alex Warren et c'est pourtant pas l'épiphanie, hein. Fève Dream.
1: Fève Dream.
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1: Nous sommes au taquet avec Lionel qui a 6, Alexandra qui a 10. Alors Lionel, dis donc, Lionel c'est un voyageur, hein. T'as été en Martinique, en Crète, en Grèce, en Espagne. Et là, ton rêve, ça serait d'aller voir le Québec et l'Irlande.
3: Oui, bien ça.
1: Pourquoi l'Irlande? Qu'est-ce qui t'attire dans l'Irlande?
3: La culture, la verdure, le paysement total, je pense.
1: C'est magnifique l'Irlande. Moi, je l'ai fait en roulotte de cheval, c'est magnifique.
0: C'est un choix.
3: J'aimerais bien.
1: Et oui, je l'ai fait en roulotte.
0: J'ai fait
1: 9 jours de roulotte, c'était super.
0: Mais pourquoi surtout?
1: Pourquoi? Parce que j'aime les chevaux et l'Irlande, que c'est très beau et il a raison.
0: D'accord.
1: Voilà. Alors, afin de t'encourager, parce que. Soyons.
0: Parce qu'il en a besoin.
1: Non, pas du tout.
0: Quand même, il est un petit peu en retard.
1: Tu vas. Non, déjà.
0: Il y a 4 mois d'écart, écoutez, madame Damido.
1: Non, alors, écoutez, monsieur Bastien, ça suffit. Vos melons nous fatiguent.
0: Hein, c'est pas de saison le melon, d'ailleurs.
1: Si, on est encore en saison de melon, oui, je signale. Alors, arrêtez de dire n'importe quoi.
0: La fraise.
1: Bientôt, il va nous dire que c'est la saison de la poire, celui-ci. Bien, alors, mon petit chat, on a dit tout à l'heure que tu aimais Goldman, que tu l'as. Tu aimes aussi David Guetta, Mylène Farmer, mais tu aimes surtout cette chanson de Goldman.

0: Procuration. Et alors, il est un peu comme moi. Et surtout comme mon mec qui connaît les dialogues par cœur. Ton film préféré, c'est Les Bronzés font du ski. Et paraît que c'est ta sonnerie de téléphone.
1: C'est bien ça.
0: Alors, c'est laquelle de sonnerie? Ta ta ta ta ta ta ta, c'est ça que t'as?
1: Oui, celle-là, oui, voilà. Qui réveille bien.
2: Ah, tu te répliques.
1: C'est celle-là.
0: Mais, eh oui.
2: Tu te répliques.
0: Et alors, est-ce que tu es comme mon mec? Tu connais absolument tous les dialogues par cœur?
1: Non, je connais pas tout, mais dès que ça passe à la télé, je regarde, voilà.
0: Bah, évidemment.
2: Bouffez-le, votre cochon, bouffez-le.
0: Vous avez de la pâte, vous avez du sucre. Voilà, bon. Mon chéri, c'est l'heure du bingo, c'est l'heure où tu vas marquer un maximum de points. Tu vas te concentrer et j'ai confiance en toi. À mon top chrono, tu auras 10 secondes pour me donner un maximum de pays qu'on appelle les pays chauds. C'est-à-dire tous les pays où majoritairement dans l'année, il fait chaud. On dit de ces pays que ce sont des pays chauds. Attention, max de pays chauds, top chrono, 10 secondes.
1: Le Brésil, le Maroc, l'Algérie, la Tunisie, l'Espagne, le Portugal, Madagascar.
0: Bon, tu m'en as donné 7. C'est magnifique, t'aurais pu me dire le Qatar, le Mali, le Sénégal, les Émirats Arabes, la Mauritanie, la Thaïlande, le Soudan. C'est magnifique, tu m'en as donné 7.
2: Alexandra.
0: Alors, Alexandrie.
2: On est en tête avec 10 points, il a 6 points. Mais là, on est au cœur du bingo, et le bingo, c'est ce qui renverse tout à la fin de l'émission.
0: Évidemment.
2: Il vaut 10 points. Qui va prendre les 10 points? Celui qui marque le plus de réponses dans son bingo.
0: Bien sûr.
2: Rappelons-nous, Valérie, combien a-t-il marqué Lionel?
0: 7.
2: Aïe, ce qui veut dire, Alexandra, que si tu ne fais pas 7, il l'emporte et il sera là vendredi. Tu n'as pas envie de ce scénario?
3: Eh bien sûr que non.
2: Tu n'as pas envie de ce scénario, on est d'accord. Tu as envie de gagner et d'être là vendredi. Voilà.
3: Eh bien sûr que oui.
2: Bien sûr. Donc, tu sais combien tu dois faire de points, t'as bien retenu? De bonnes réponses, 8. 8, il m'en faut 8. C'est-à-dire qu'on a 10 secondes. Donc, 1 par seconde. 1,2 par seconde. Non, mais on est dans la stratégie, d'accord?
3: Oui.
2: Je te sens un peu en pression quand même, avec tous ces chiffres. Je vais te détendre tout de suite avec la musique que tu aimes. On a parlé tout à l'heure de David Guetta, on a parlé de The Weeknd, et je te souhaite de bien profiter des concerts, tu l'as dit. Mm-mm. Mais tu aimes aussi ça. Ça fait plaisir. Et bien alors, côté film, c'est toujours bien de recommander un petit film, surtout qu'il fait chaud, il va encore faire chaud cette semaine. Les cinémas sont climatisés, il y a Toy Story qui est sorti, t'as vu l'avant-première toi Valérie?
0: Ouais.
2: Et tu adores, tu vas aller le voir, tu l'as vu?
3: Toy Story, pas encore, mais ça fait partie des films que j'ai envie de voir.
2: Ah bah oui.
0: C'est magnifique,
2: c'est le 5,
0: ça va tellement te marrer.
2: Ah, faut y aller. Allez, j'espère t'avoir un tout petit peu détendu, je ne sais pas. Je vais te demander, car voici l'heure du bingo, de marquer déjà 8 bonnes réponses, c'est ce que je te demande. En me citant un maximum de pays, les pays que l'on a l'habitude de considérer, tu l'as compris, comme des pays froids, en toute logique. Allez, top chrono, 10 secondes.
3: Canada, Suède, Scandinavie, Russie,
2: oui.
3: Danemark,
2: oui.
3: Finlande,
2: oui.
3: Groenland,
0: oui.
3: Norvège,
2: oui, c'est bien.
0: Tout, c'est tout, mais ça fait 5. Non mais c'est bon.
2: Alexandra.
0: C'est fini?
3: Oui.
2: Alors, toutes c'est que des bonnes réponses, mais malheureusement, en 10 secondes, on n'a pas eu le temps d'en prendre 8, quoi.
0: Non, il y en a 5. Eh oui,
2: 5 sur le chrono. Eh oui.
0: T'as compris, Lionel, que t'es avec nous vendredi en finale?
2: Ah, bravo, Lionel.
1: J'ai bien compris.
0: Voilà, tu t'es en train de nous gagner tes prochaines vacances dans un club Bellambra pour 2000 euros. On t'offre quand même un séjour de 2000 euros. Et puis, sinon, peut-être tu pourras gagner la machine à café Malongo. Alexandra, bravo, tu as très bien
2: bravo
0: joué.
2: Bravo, Alexandre, j'ai apprécié.
0: Mais, Lionel, tu es mon champion, oui. Et c'est normal car tu es marié à Valérie.
2: Oui,
0: voilà.
1: Oui, voilà.
0: Embrasse. Évidemment, embrasse Valou pour moi. À vendredi.
2: Voilà. Bonne vacances, Alexandra.
0: Bon, je remercie évidemment Céline à la réalisation, la princesse Diane à la technique, Maître Coupez au savoir, et puis notre ami Yanis au standard, Éric Bastien pour son accent anglais inimitable.
2: Fever Dream.
0: Je vous aime très fort.
2: I love you.
0: À demain.
2: I love you so much.
0: À demain.
2: À tomorrow.
0: Vous avez écouté Au Taquet, il est 5h, Paris s'éveille. C'est l'heure de quoi, mon petit chou?
2: C'est l'heure de, avant de se retrouver à midi d'ailleurs, je précise, c'est l'heure de retrouver Johan Rock, qui est très en forme, il arrive pour les petits matins là.
0: One for the money, two for the show.
2: A
0: tout de suite.

0: 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Ici, c'était Désirless.
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0: Comment allez-vous ce matin? Ce lundi, il y a ceux qui partent travailler, ceux qui font le pont du 14 juillet, ceux qui d'entre vous sont en vacances, à moins que vous ne soyez déjà debout car la chaleur vous empêche de trouver le sommeil. Quoi qu'il en soit, vous êtes les bienvenus ici dès 5h. Ce petit moment de radio qu'on vit ensemble alors que la plupart dorment encore à point fermé. Alain Souchon, William Scheller, dans les prochaines minutes et dans vos oreilles. Puis évidemment, sans oublier de vous informer avec les journaux, les reportages des rédactions d'ici. Bonjour Cyril Ardoredon.
2: Bonjour Johan, bonjour à tous.
0: Qu'est-ce qui fait la une ce matin?
2: Nous reviendrons sur cet incendie en cours à Fontainebleau, en région parisienne, d'une ampleur exceptionnelle et qui mobilise des moyens inédits pour la région.
0: Ce lundi, par ici, les économies s'occupent des batteries de vos voitures électriques, lesquelles choisir, lesquelles éviter. On fait le point à 5h10. Et puis, venez nous dire sur l'antenne d'ici si vous assisterez ce soir au feu d'artifice du 14 juillet, qui bien souvent a lieu le 13 juillet dans vos communes, ainsi que le bal des pompiers, le fameux 0810 055 056. Ce matin, a gagné dans le paquet T, notamment parmi pas mal de surprises, un roman de Maxime Chattam. Bon début de journée, vous êtes bien ici.
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0: Nous sommes le lundi 13 juillet, il est pile 5h. Le journal présenté par Cyril Ardoredon. Et c'est un incendie d'une ampleur exceptionnelle selon les autorités.
2: Un feu décrit par les pompiers comme très virulent. 800 hectares de forêt parcourus par les flammes à Fontainebleau dans le sud-est de Paris. 400 pompiers sont mobilisés. Il faudra, selon eux, une à deux semaines pour en venir à bout. Avec des moyens inédits pour l'Île-de-France, selon Paul Laurin, le chef du service communication des pompiers de Seine-et-Marne.
3: Nous disposons de deux avions bombardiers d'eau qui nous viennent de Bordeaux et de Nîmes, et également de deux hélicoptères bombardiers d'eau. Et on a d'ores et déjà demandé d'autres renforts qui viendraient de l'extérieur de la région Île-de-France.
4: À quoi vous vous attendez pour les heures qui viennent ?
3: Alors ce qu'on s'attend déjà, c'est une première phase de travail qui reste très compliquée pour l'ensemble des sapeurs-pompiers qui est engagé sur le feu, d'autant que vous l'imaginez, la pression opérationnelle est assez intense depuis le début de la semaine dernière, ce qui veut dire que les pompiers qui sont engagés ont déjà une forme de fatigue, mais on s'attend à ce que, puisque la température reste élevée, le combat soit très compliqué avec ce feu et que l'intervention dure un certain temps.
2: Paul Laurin, le chef du service communication des pompiers de Seine-et-Marne. Laurent Nunez, le ministre de l'Intérieur, est attendu sur place ce matin. Cet incendie qui a conduit à l'évacuation d'une quinzaine d'habitations au Vaudoué, à l'ouest de Fontainebleau. Le trafic sur l'autoroute A6 a été interrompu. Des trains ont subi des retards jusqu'à 6 heures. Dossier complet à retrouver sur ici.fr. Et des flammes aussi dans le Maine-et-Loire, au nord d'Angers. Un incendie a détruit deux maisons et a parcouru 300 hectares. En Savoie, la route qui mène aux communes de Pralognan-la-Vanoise et du Planet doit rouvrir mercredi selon le département. Elle est fermée depuis mardi en raison d'un incendie. 5000 personnes sont bloquées dans ces deux villages. Aujourd'hui, 59 départements sont en orange face à un risque élevé de feux de forêt selon Météo France. À cela s'ajoutent les vigilances canicules. 37 départements sont en rouge, 47 en orange. La Haute-Loire s'ajoute en fait aux 83 départements déjà en vigilance hier. Beaucoup de territoires sont donc en alerte sécheresse, comme le Doubs depuis début juillet, interdit d'arroser sa pelouse ou de remplir sa piscine. Et parfois, ça va même plus loin, comme à Montjoie-le-Château, près de la frontière suisse, Chloé Lavoisard, où des camions sont mobilisés pour approvisionner les habitants en eau.
5: Ici, ça fait un mois qu'il n'y a pas eu la moindre goutte de pluie. Un triste constat pour le maire Claude Martelet, qui nous accueille dans la salle du conseil municipal.
6: Parce qu'on a des nappes qui ne doivent pas être très très profondes, elles ne donnent plus assez. C'est un gros problème, quoi.
5: Désormais, le village a besoin d'une aide extérieure pour s'approvisionner en eau. Des camions la pompent à Goumois, à 30 minutes de route, puis la livrent dans la cuve de la commune. Un remplissage, c'est une semaine d'eau pour les 26 habitants. Résultat, quand on ouvre le robinet, ça coule parfaitement.
6: Ça coule parfaitement, ouais.
5: Ce système D existe depuis déjà 4 ans, mais il n'a jamais été nécessaire aussitôt dans l'année.
6: D'habitude, c'est quand même à partir du mois de septembre, mais cette année, ça commence quand même au mois de juin.
5: Pour les habitants, ces livraisons gérées par la Comcom et Veolia ne changent pas grand-chose.
6: Oh ben, ils ne s'en rendent pas compte. Hein. Et puis, on a un agriculteur, donc lui, il ne prend pas sur le réseau, il va pomper, on appelle ça la ronde fontaine.
5: Ces agriculteurs dont parle le maire, on les rencontre complètement par hasard dans le centre du village, dans un grand tracteur rouge.
7: Je suis François-Xavier Mouèche, habitant de Montjoie-le-Château. On est obligé de faire 2 bacs de 800 litres par jour. C'est vite contraignant.
5: Selon le maire, une interconnexion entre plusieurs villages est à l'étude pour pallier ce problème.
2: Un reportage, Chloé Lavoisard, ici Belfort-Montbéliard. Et pour savoir si votre commune est concernée par une restriction d'eau, vous pouvez vous rendre sur le site vigeo.gouv.fr.
0: Ici 5h04, le feu d'artifice parisien du 14 juillet, c'est ce soir.
2: Même si nous ne sommes que le 13 juillet, c'est lui qui est diffusé à la télé sur France 2, précédé du traditionnel concert de Paris. Festivité avancée d'une journée pour ne pas empiéter sur les commémorations de l'attentat du 14 juillet 2016 à Nice. D'autres feux d'artifice un peu partout en France sont annulés ou reportés en raison cette fois du risque d'incendie. Et puis imagine-t-on autre chose qu'une équipe de France victorieuse le jour de notre fête nationale. France-Espagne, demain soir, c'est la première demi-finale de ce mondial. Les deux meilleures nations européennes se retrouvent demain soir à Dallas, aux États-Unis. Mais Julien Froment, les Espagnols font monter la température depuis déjà quelques jours.
8: À la question, la France est-elle imbattable? La superstar espagnole, Lamine Yamal, et l'insouciance de ses 18 ans, a répondu comme il dribble sur le terrain, sans retenue. L'équipe de France, il la respecte, mais pas trop quand même.
9: J'ai vraiment hâte d'y être. Je pense que depuis le début du mondial, tout le monde attendait ça. On est les meilleures équipes du tournoi, mais on n'a pas peur. S'il y a bien une équipe qui peut battre la France, c'est nous.
8: Et que cette confiance ou non, le fait est que le joueur du FC Barcelone a marqué 3 buts en 2 matchs contre les Bleus. Le défenseur Ibrahima Konaté, presque 10 ans de plus que Yamal, lui, n'a pas voulu rentrer dans cette guerre des mots.
10: Non. En toute honnêteté, on n'écoute pas ce qui se dit par rapport à tout ça. Et il faut avoir peur de personne. Il faut rester dans cette humilité qu'on a dès le début. Et il ne faut pas tomber dans ce piège-là, surtout à ce moment-là de la compétition. Maintenant, peut dire ce qu'il veut.
8: Les joueurs ont clairement coché ce rendez-vous sur leur calendrier et comptent bien demain, jour de fête nationale, poursuivre leur feu d'artifice footballistique.
2: Julien Froment sur ici, coup d'envoi donc de France-Espagne demain soir à 21h, match à suivre en intégralité sur votre radio ici, sur ici.fr et sur notre chaîne YouTube, Les Couleurs du Ciel, après ce message.
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2: Et à 5h07, Johan, la météo. Aujourd'hui, c'est donc toujours et encore ces fortes chaleurs.
0: Et un petit peu d'humidité à la marge en ce début de journée sur l'ouest du pays. Quelques averses intermittentes, de petites pluies sur la Bretagne. Et puis pour le reste, sur une large partie du territoire, c'est le soleil qui va dominer encore et toujours aujourd'hui. Avec dès le lever du jour, des températures douces, voire déjà élevées. 22 degrés à Limoges, 24 à La Rochelle, 25 à Bourges. Et puis dans le courant de l'après-midi, les températures vont grimper avec toujours un temps instable et des averses caractère orageuse sur la pointe bretonne, ainsi qu'un long voile nuageux sur la région Grand Est et la côte normande. Des températures, elles, qui seront toujours largement au-dessus des normales saisonnières. On relèvera en milieu de journée cet après-midi 36 à Toulouse, 34 à Paris, 38 à Lyon. C'est là qu'il fera le plus chaud. 29 à La Rochelle et 33 à Bordeaux. Et chez vous, comment ça se passe? Quel temps fait-il? Vous nous postez un petit message sur la page Facebook d'ici, la commune dans laquelle vous résidez, une température, une photo, si le cœur vous en dit. Tous les matins, ici, on fait la météo ensemble.
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0: C'était l'époque où en France, on était soit Claudia Schiffer, soit Paul Lou Sulitzer. C'était les années 90.
2: Ah, j'ai à peine connu.
0: Ouais, c'est ça. Voici Alain Souchon, le spleen léger, pour vous donner un petit peu de baume au cœur en ce début de journée. 5h08, c'est le début de la semaine. On est ravis de vous savoir des nôtres.

0: Vous écoutez ici votre radio locale au plus près de votre quotidien dès le matin. Il est 5h12.
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0: Et alors que nous sommes nombreux à suffoquer en ce début d'été avec cette déjà troisième vague de canicule dans le Cantal, Michel, un ancien plombier à la retraite, a décidé, lui, de combattre la chaleur avec les moyens du bord. Son idée, récupérer la fraîcheur naturelle du vieux puits au fond de son jardin, un puits à l'abandon depuis des décennies. C'est son grand-père qui l'avait creusé de ses propres mains. Entre-temps, le puits avait été muré dans les années 80, car jugé trop dangereux et puis surtout inutile depuis l'arrivée de l'eau courante dans le village. Jusqu'au printemps dernier, où Michel a décidé de restaurer ce puits. Pour le reste, il aura fallu un début d'été exceptionnellement chaud et une âme bricoleuse pour que le puits retrouve de son utilité. Le principe est enfantin. Cyril, prenez un long tuyau, plongez à 15 mètres de profondeur. Là-bas, en dessous, l'air reste toute l'année à 12 degrés. Un ventilateur qui propulse l'air, qui arrive directement dans le salon de Michel. Il paraît que ça marche. Un souffle d'air frais, donc, qui fait dire à Michel, mon grand-père avait creusé ce puits pour donner de l'eau au village. Je lui ai redonné vie pour donner de l'air frais. Voilà. C'est beau. Oui. C'est système D. Je sais pas exactement si ça marche vraiment. Mais déjà, faut avoir un puits.
2: Faut avoir un puits ou sinon, un parking souterrain. Moi, dans mon immeuble, il y a des gens qui passent la journée dans la voiture pour être au frais. Il fait toujours plus frais sous terre.
0: Bah, système D, voilà. En tous les cas, on salue cette initiative de Michel dans le Cantal. Il est 5h13. Vous écoutez ici reportage dans un instant. On vous parle des commémorations de l'attentat de Nice.
2: Oui, c'était en 2016, le 14 juillet 2016. Eh bien, 2000 personnes ont participé hier à un moment de recueillement sur la promenade des Anglais. Reportage à venir dans quelques instants.
0: Et puis pour la musique, Alex Warren sera bientôt de la partie. De quoi vous lancer dans les rails de cette nouvelle journée. Il est 5h14, c'est le moment d'économiser. Bonjour Valère Coréard, chaque jour avec vous, un bon plan pour stimuler notre pouvoir d'achat. Aujourd'hui, vous nous parlez des batteries de voitures électriques.
3: On est de plus en plus nombreux à nous tourner vers l'électrique hein, quand on doit changer de voiture, l'augmentation des prix du carburant, les canicules aussi sont passées par là. Et la filière occasion commence à être sérieusement intéressante, avec des véhicules en bon état et surtout à un prix intéressant. Et c'est une bonne nouvelle d'ailleurs, parce qu'une fois acheté, une voiture électrique va coûter moins cher à l'entretien. Et si vous rechargez la batterie chez vous, 3 à 4 fois moins cher que du carburant classique. Seulement voilà, il y a toujours cette angoisse sur la batterie quand on est sur un véhicule d'occasion notamment. Il ne faudrait pas avoir à la changer dans 2 ans. C'est la pièce la plus chère du véhicule, en moyenne 8 000 €, mais tout dépend du modèle.
0: Mais alors comment savoir si une batterie est en bon état quand on achète une voiture électrique d'occasion ?
3: Première chose, le nombre de kilomètres du véhicule et son ancienneté. Une batterie est en général garantie 150 000 km et 8 ans, ça c'est un premier repère. Puis je vous conseille de demander un SOH pour State of Health ou État de santé de la batterie. C'est l'indicateur qui mesure le vieillissement d'une batterie de voiture électrique. Concrètement, il compare la capacité actuelle de la batterie à sa capacité lorsqu'elle était neuve. Vous le demandez au vendeur, ça coûte une 50aine d'euros, c'est indispensable et c'est assez habituel. Si la batterie a une capacité de 90% ou plus, c'est top. Entre 80 et 90%, c'est correct. En dessous, il y a un sujet parce qu'elle commence à faiblir. Donc là, demandez l'avis d'un professionnel, en tout cas pour analyser le résultat. Est-ce que vous avez un projet de voiture électrique ? Pensez à m'écrire par ici leséconomies@radiofrance.com.
0: Merci Valère. Demain, on vous retrouve pour nous parler d'un site internet qui permet de faire beaucoup et de nombreuses économies en attendant.

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2: C'était il y a 10 ans, quasiment jour pour jour.
3: La France endeuillée par l'attentat de Nice le 14 juillet 2016. Un camion bélier fonce dans la foule, rassemblée pour le feu d'artifice et fait 86 victimes, plus de 450 blessés. Hier matin, 2000 personnes ont participé à un moment de recueillement sur la promenade des Anglais. Sébastien Réglé, une marche silencieuse qui a réuni des victimes, des familles endeuillées et des habitants toujours très émus par ce drame.
4: Ils avancent côte à côte, dans le silence, sur la promenade des Anglais. Chaque pas rappelle une nuit qui a bouleversé Nice à jamais. 10 ans après, pour les victimes et leurs proches, se retrouver reste une nécessité. Stéphane Herbs a perdu son épouse dans l'attentat. Il est aujourd'hui coprésident de l'association Promenade des Anges.
5: C'est une journée qu'on a voulu organiser, nous, sur le trajet de l'attentat. Et on a voulu impliquer les Niçois et tous les touristes et toutes les personnes qui voulaient se mêler à nous.
4: Parmi les participants, il y a Jazz, gravement blessé dans le mouvement de foule provoqué par le passage du camion, elle porte encore aujourd'hui les séquelles de cette nuit.
6: Il y a une partie de nous qui est partie, donc on n'est plus les mêmes. On a peur de sortir, on a peur de la foule, on regarde les issues, on regarde les portes de secours. C'est un gros changement dans nos vies. Enfin, moi, pour moi, c'est un gros changement, quoi.
4: Le cortège s'arrête ensuite devant l'Ange de la Baie, l'œuvre mémorielle installée face à la mer. Un moment suspendu où chacun se recueille et pense à ceux qui ne sont plus là, à l'image de Muriel.
7: Ma belle-fille était allée exceptionnellement voir le feu d'artifice. Elle n'y allait pas, normalement elle regardait de son balcon. C'est un coup du destin, donc on a appris qu'il y avait un attentat et là ça a été la panique.
4: Mais dans le cortège, il n'y a pas seulement des victimes ou des familles endeuillées. De très nombreux Niçois sont aussi venus marcher par solidarité pour témoigner leur soutien et montrer que toute une ville reste marquée par cette nuit du 14 juillet 2016.
8: Ça a touché notre ville, ça a touché nos cœurs, ça a touché nos anges. Donc voilà, je viens de déposer une petite rose. Je fais ce que je peux avec une rose.
9: Depuis Nice, c'est plus pareil. On n'était pas sur la promenade, mais on a eu un très fort sentiment de chaos, de tristesse. La promenade le lendemain, pas un bruit, c'était très dur.
4: L'arrivée se fait au jardin Albert Ier, devant le kiosque à musique. Des roses blanches sont déposées en hommage aux 86 victimes. Parmi celles et ceux qui ont participé à cet hommage, il y a le maire, Éric Ciotti, présent aux côtés des victimes et de leurs proches.
10: On mesure leur choc traumatique 10 ans plus tard. On mesure leur immense douleur, leur très grande émotion et cette marche qui est aussi pour elles une épreuve. Nous l'avons voulu la plus sobre possible.
4: Et la municipalité l'a annoncé. Elle souhaite pour demain une commémoration à l'image de cette journée, simple mais puissante.
3: Un reportage de Sébastien Réglé à Nice, ici Azur, et les commémorations se poursuivent donc, vous l'avez dit, encore aujourd'hui et demain avec une cérémonie nationale, demain en présence d'Emmanuel Macron.
2: Vous écoutez ici ce lundi, il est 5h19 ce soir à la télévision, cap sur la chaîne des Pyrénées pour prendre des nouvelles de ces glaciers. Ils sont pas très en forme les glaciers. Le réalisateur d'un documentaire qui leur est consacré ce soir sur France 5 sera l'invité des coulisses télé dans un instant. Pour l'heure, voici William Scheller, Rock'n'Roll Dollar. Merci d'être là. On se réveille ensemble ce lundi matin sur votre radio locale.

0: Merci d'avoir choisi ici votre radio locale qui vous accompagne durant ces deux mois d'été. C'est à 13 juillet qu'ils sont nés. L'acteur Pio Marmaille, révélé dans Le premier jour du reste de ta vie, souffle aujourd'hui ses 42 bougies. C'est aussi un 13 juillet qu'il est né l'un des derniers monstres sacrés du cinéma hollywoodien, Harrison Ford. Aujourd'hui, il a un certain âge.
1: Je crois qu'il a
0: 86 ans, 83. Enfin bon, les années ne comptent pas quand on est une gloire du cinéma, Blade Runner,
1: la guerre des étoiles. 84,
0: vous voyez, j'en adorais 25. Parce que d'ailleurs, il a été relifté dans Indiana Jones.
1: Il ne vieillit pas.
0: Le dernier opus de la saga. Est-ce que vous vous souvenez de Sylvain Mirouf? C'était le magicien des années 90, dans les émissions de Michel Drucker. Il était tellement fort, Sylvain, qu'il a fini par se faire auto-disparaître. Il nous écoute
1: comme ça.
0: Ce matin, on lui souhaite un bon anniversaire. Et puis aujourd'hui, c'est l'anniversaire de Julia Vignali, l'animatrice d'Affaires Conclues, l'émission où les téléspectateurs viennent vider leur grenier sur l'antenne de France 2. Écoutez.
2: 14 008.
0: Non, plus.
3: 16 000.
0: Ouais.
2: 16 002.
0: Ah.
4: 16 005.
5: Est-ce qu'on peut faire une affaire conclue à 16 500 euros, jeune homme?
6: Avec grand plaisir.
5: Eh ben, venez.
0: Allez.
5: Record de vente.
0: Adjugé, vendu. Si vous n'avez jamais vu les après-midi de France 2, ça ressemble à ça. Et puis enfin, un 13 juillet. C'est ce jour-là que disparaissait Jean-Paul Marat, assassiné dans sa baignoire par Charlotte Corday, qui poignarda cette figure de la Révolution française. En attendant, bon anniversaire à vous si vous êtes né un 13 juillet. On vous souhaite de profiter au maximum de cette journée. Ici, il est 5h23 dans les coulisses télé ce lundi matin. On vous parle de la série documentaire « Sale temps pour la planète » diffusée ce soir sur France 5. 19e saison cet été pour cette série qui filme les conséquences du dérèglement climatique à travers le monde. Ce soir, cap sur les sommets des Pyrénées.
7: Ces mêmes glaciers qui sont ultra puissants sont aussi ultra sensibles parce qu'en modifiant de quelques dixièmes de degrés le thermostat atmosphérique, eh bien, ça fond très très vite.
0: Dans les Pyrénées, les glaciers disparaissent. C'est de cette réalité dont traite l'épisode de ce soir. On y voit des paysages magnifiques, d'une nature en souffrance, dont il y a fort à parier que dans quelques années, il ne restera plus grand-chose. Comme en témoigne le réalisateur et producteur de la série, Morad Aitabouch.
8: Il y a quelque chose qui est très émouvant, parce que souvent, on humanise les glaciers. Et effectivement, nos images seront des archives pour les années futures. Il y a un enfant de 7 ans dans le documentaire, Pierre René, le glaciologue, lui dit en souriant, ben voilà, lui dans 20 ans, il dira, ben voilà, moi j'ai vu le glacier et regardez, aujourd'hui il n'y a plus que des palmiers, mais c'est terrible quoi.
0: Depuis 20 ans maintenant, le réalisateur de Sale temps pour la planète traîne sa caméra aux quatre coins du globe. Et s'il constate que le réchauffement climatique nous concerne tous, il a observé aussi que l'impact sur les populations est différent en fonction des régions du monde.
8: Aujourd'hui en France par exemple, lorsque sa maison est menacée parce que la falaise s'effrite et que la maison menace de sombrer, on est indemnisé. Donc ça, c'est plutôt une chance. En revanche, quand vous êtes au Bangladesh, vous perdez tout, l'État ne vous indemnise pas et vous n'avez malheureusement que les yeux pour pleurer. Le changement climatique, c'est vraiment discriminatoire. Mais je dis aussi que les plus pauvres, les plus démunis sont ceux aussi qui ont une capacité à s'adapter beaucoup plus forte que nous qui sommes un peu trop installés dans le confort peut-être.
0: Le journaliste qui, avant de produire cette série sur l'environnement, était reporter de guerre. Et j'en ai profité pour lui demander s'il établissait un parallèle entre conflits internationaux et des règlements climatiques.
8: Le parallèle, c'est les statistiques. Aujourd'hui, 25% des guerres sont liées à la sécheresse, à la raréfaction des points d'eau. On rentre dans une année El Niño qui va être terrible. Je pense à toutes ces populations qui, de toute façon, au Kenya, dans la région du Turkana, j'avais commencé le documentaire en disant « Mais comment peut-on vivre dans une région aussi hostile ?»
0: Sale temps pour la planète consacrée aux Pyrénées. C'est à voir ce soir, 21h, sur France 5. Ce lundi matin, qu'est-ce que vous allez faire de cette nouvelle journée 0810 055 056? Venez donc nous le dire sur l'antenne d'ici, vous connaissez le principe. Dès lors que vous passez sur l'antenne, vous gagnez votre pack été, plein de choses, parmi lesquelles une paire de lunettes pour assister à l'éclipse le 12 août prochain. Et puis cette semaine, le roman, le nouveau de Michel Bussy, Les Assassins de l'Ombre. 0810 055 056 pour se réveiller. Voici Alex Warren ici.

0: avez écouté ici, avant 5h30 et le retour de l'info, c'est l'heure du petit crochet quotidien par l'Histoire de France avec Stéphane Bern. Ce matin, Stéphane, on voyage au temps où l'on remplaçait les noms par des chiffres pour gagner un peu de temps.
1: Pour vous, appeler un ami au téléphone consiste à swiper sur votre smartphone. Il y a plus d'un siècle, parler à un proche au téléphone était un peu plus fastidieux. Année 1880-1890, les premières lignes téléphoniques se multiplient dans les villes industrielles. À Paris, comme ailleurs en Europe, les abonnés ne composent pas eux-mêmes leurs appels. Ils passent par un standard avec des opératrices. Bien avant Alexa et Siri, il y avait donc Yvette, Christiane ou Monique. Mais rapidement, un problème apparaît. Retenir les noms de tous les abonnés devient ingérable. Et les erreurs se multiplient, surtout quand plusieurs personnes portent le même patronyme dans une même ville.
2: Non, Dupont, c'est lui. Moi, c'est Dupont.
1: La solution est radicale, remplacer les noms par des numéros. Nous sommes alors en 1897.
3: J'aurai le 22 à Agnès.
1: Chaque abonné reçoit une combinaison chiffrée. Demander Dupont devient demander le 427. Le réseau devient plus rapide, plus fiable, plus efficace. Et surtout, il peut grandir sans limite. Les carnets d'abonnés changent de forme. On n'y trouve plus des professions ou des adresses, mais des suites de chiffres. Cette logique de numérotation s'étend peu à peu. Les lignes, les centralités, puis les services eux-mêmes. On ne contacte plus une personne, mais une identité technique. Même les opératrices finissent par reconnaître les usagers, non plus à leur voix ou leur nom, mais à leur numéro habituel.
4: Oui, le standard, vous avez rien su pour moi ?
5: Professeur, vous savez ça ?
1: C'est la naissance d'une idée moderne, l'anonymat fonctionnel. Le numéro de téléphone, c'est une belle invention. Jusqu'au jour où des inconnus vous appellent trois fois par jour pour vous vendre des fenêtres, des panneaux solaires ou une pompe à chaleur.
0: À demain, Stéphane Bern, évidemment ici. Quels sont les hôpitaux dans lesquels on est le mieux soigné ? Le magazine Le Point adresse le palmarès cette année des établissements en France. À 6h10, nous serons avec la journaliste qui a mené cette vaste enquête à travers le pays. Pour l'heure, 5h30, l'info en France et dans le reste du monde. C'est l'heure du 90 secondes présenté par Cyril Ardo-Redon.
6: Des avions bombardiers mobilisés pour la première fois en région parisienne sur un incendie en forêt de Fontainebleau qui a déjà parcouru 800 hectares, feu décrit par les pompiers comme très virulent. Il a provoqué une interruption du trafic sur l'autoroute A6 et des retards de train jusqu'à 6 heures. Un incendie en cours aussi dans le Maine-et-Loire au nord d'Angers. Il a parcouru 300 hectares et a détruit deux maisons. 59 départements sont aujourd'hui en orange face à un risque élevé de feux de forêt selon Météo France. La carte de France fortement colorée face à la canicule. La Haute-Loire passe en orange et s'ajoute aux 83 départements déjà en vigilance hier. Dans le détail, 37 départements sont en rouge, 47 en orange. Il a fait jusqu'à 42,3 degrés hier à Pissos dans les Landes, 41,8 à La Rochelle. Une trentaine de chefs d'État et de gouvernement accueillis aujourd'hui à Paris par Emmanuel Macron. C'est la coalition des volontaires, les pays qui soutiennent l'Ukraine. Le chef de l'État qui prononce ce matin son traditionnel discours aux armées à la veille de son dernier défilé du 14 juillet en tant que président de la République. La France va-t-elle se qualifier pour la finale de la Coupe du Monde de foot ? Encore deux jours de suspense. Les Bleus sont arrivés à Dallas où se déroulera le match face à l'Espagne, champion d'Europe en titre. Avec un dernier entraînement prévu pour les Bleus, le match sera à suivre sur votre radio ici. Et puis le Tour de France, journée de repos aujourd'hui. Hier, Mathieu Van Der Poel s'est imposé sur la 9e étape à Ussel en Corrèze.
0: Ici, il est 5h32, 84 départements sont aujourd'hui placés en vigilance canicule.
6: La Haute-Loire vient donc s'ajouter aux départements déjà en alerte hier. On vit la troisième canicule de l'année, nous sommes à peine mi-juillet. Alors nous sommes nombreux à vouloir nous équiper en ventilateur, en climatiseur ou en pompe à chaleur. C'est un petit peu moins connu. Le gouvernement a fixé l'objectif d'1 million de pompes à chaleur installées par an d'ici 2030. On en est encore loin. Alors dès la rentrée. De nouveaux coups de pouce sur la TVA sont instaurés, notamment pour des modèles Made in Europe, Claire Chaudière.
3: Visite du centre de formation du fabricant Mitsubishi Electric en région parisienne. Premier arrêt devant un modèle de pompe à chaleur réversible, dite RR, celle que de nombreux Français découvrent cet été.
5: Vous allez absorber la chaleur à l'intérieur et à travers les fluides frigorigènes qu'on utilise, la restituer à l'extérieur. En hiver, vous allez chercher des calories à l'extérieur et même quand il fait moins 15, vous avez toujours des particules de chaleur et vous les rejetez à l'intérieur.
3: Pierre-Yves Rakatmanga, le directeur marketing, veut casser les idées reçues.
5: On ne déplace pas d'air, on déplace des particules de chaleur. Le tout sans résistance électrique.
3: Juste à côté des appareils plus orientés chauffage d'hiver, les RO.
7: On prend toujours les calories à l'extérieur pour les restituer, mais via un véhicule qui s'appelle l'eau.
3: À l'intérieur de radiateurs en fonte, l'effet rafraîchissant, lui, n'est pas possible sans installer un petit appareil supplémentaire. Le nouveau bonus Made in Europe pour ce deuxième type de pack pousse en tout cas ce fabricant japonais à ouvrir une usine, non pas en France, mais en République tchèque. Éric Pellerin, son directeur général.
8: Il y a beaucoup de composants qui viennent d'Asie, certes, mais le cœur du système sera assemblé, produit en Europe.
3: D'autres fabricants comme Atlantique ou Saunier Duval produisent ce type de pompe à chaleur en partie en France, à Nantes ou Chalon. Quant aux pompes réversibles, les RR, si vous m'avez suivi, elles sont encore en quasi-totalité fabriquées hors Union européenne.
6: Voilà, désormais vous savez tout sur les pompes à chaleur grâce à Claire Chaudière sur votre radio locale ici. On jette un coup d'œil sur notre ciel, Johan, et justement un temps à faire installer une pompe à chaleur. Hein.
0: Effectivement. Alors, à la marge, hein, aujourd'hui, un peu d'humidité en ce début de journée sur l'ouest du pays. Seront concernées la Bretagne avec des pluies, petites pluies en matinée intermittente. Et puis pour le reste, sur une large partie du pays, ce matin, c'est le soleil qui domine avec au lever du jour des températures douces déjà élevées. 22 degrés à Limoges, 25 à Bourges, 24 à La Rochelle, 24 dans la capitale ainsi qu'à Marseille. Et puis, cet après-midi, des températures qui vont continuer de grimper. On est toujours largement au-dessus des normales saisonnières. À noter, à faire attention aux averses à caractère orageux sur la pointe bretonne, ainsi qu'un voile nuageux qui va s'étendre sur la grande région est, ainsi que la côte normande, et puis des températures, elles, qui seront plus que de saison, je vous le disais, au-dessus des normales saisonnières. 36 à Toulouse, 34 à Paris, 29 à La Rochelle, et il fera le plus chaud aujourd'hui à Lyon avec 38 degrés, la maximale en ce lundi matin.
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0: Ici, le matin, on chante au son de vos artistes préférés, et pourquoi pas chanter le blues avec un peu de trompette. 5h35, je vous présente Patricia Cass sur votre radio locale avec des applaudissements. Il y a du monde en studio. On est comme ça ici. Bon réveil.

0: C'est un lundi, veille de 14 juillet qui débute en France. Et vous êtes là, déjà, à l'écoute d'ici. Bon réveil, il est 5h39.
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0: Et à chaque nouvelle journée, ici, on tâche de vous éviter de vous faire arnaquer. Ce lundi, Cyril, il sera question du bail fantôme.
2: Oui, avec notre spécialiste Valentin Bertrand et des témoignages qui se multiplient ces derniers jours, des locataires convaincus d'avoir trouvé l'appartement coup de cœur, sauf que bah, évidemment, ça ne se passe pas comme prévu.
0: Et pour la musique, dans quelques minutes, on sera avec les Irlandais. YouTube avec un standard de la pop de ces 40 dernières années. Bonjour Magali.
2: Bonjour Magali.
3: Bonjour Johan, bonjour Cyril.
0: Magali, vous nous appelez La Loire, comment s'appelle votre commune?
3: Oui, Feur, F-E-U-R-S.
0: Bon, qu'est-ce qui se passe à Feur aujourd'hui, en ce moment?
3: À Feur,
0: il n'y a rien.
3: Non, il n'y a pas de... Je crois qu'ils ont annulé le feu d'artifice, il y en a pas.
0: Comme dans beaucoup de communes en France, avec les incendies et la situation préoccupante. Alors, bon, vous êtes et vous habitez à Feur, mais demain... Vous pliez les Gaules et vous partez, où ça? En vacances?
3: Oui, je pars en Irlande demain.
0: Vous allez rencontrer Bono, Ziyech et ses copains?
3: Oui, j'aimerais bien le voir. Bien, oui.
0: C'est quoi le programme de ces vacances en Irlande?
3: Eh bien, c'est le grand tour d'Irlande.
0: D'accord,
3: en voyage
0: génial.
3: Organisé.
0: D'accord, une première pour vous?
3: Oui, en Irlande, oui.
2: Vous avez regardé la météo, il va faire plus frais que chez nous, non, j'imagine?
3: Oui, 20, autour de 16 les matins, 23 l'après-midi.
2: Oh, le rêve.
0: Allez, Magali, le matin,
3: rêve,
0: vous écouterez ici sur Internet, on vous fera un point météo en fonction des villes que vous traverserez en Irlande, promis, pendant 10 jours.
2: C'est-à-dire
0: d'accord,
2: vous prenez un pull, quoi.
3: J'ai fait un bon choix, oui, pour bon. L'été, ouais.
0: En attendant, on va vous envoyer à la maison, chez vous, dans la Loire, le pack été. Vous allez voir, c'est un sac avec plein de cadeaux. Un sac aux couleurs d'ici, avec les lunettes pour observer l'éclipse en toute sécurité. Il y a un petit calepin pour marquer vos souvenirs d'Irlande. Et puis, un roman. Mais c'est pas moi, hein, qui... Enfin, alors,
2: quand même, si,
3: oui,
2: Johan.
3: Toujours un petit carnet de notes.
0: Eh ben voilà, exactement. Je disais, c'est pas moi qui finance, c'est la radio qui vous offre. Et puis également le roman cette semaine de Michel Bussy, grand auteur très populaire en France, qui va vous permettre de passer ses vacances agréablement. Je vous souhaite de belles vacances.
3: Eh ben merci beaucoup en tout cas à tous. Allez, bonne journée.
2: Profitez bien.
0: Ça se passe comme ça tous les matins. Bon réveil, vous écoutez ici, il est 5h42.
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0: 5h42, chaque matin, ici, vous retrouvez notre rendez-vous anti-arnaque avec vous, Valentin Bertrand. Aujourd'hui, il est question de logement. Attention au bail fantôme.
6: Les témoignages se multiplient ces derniers jours. Des locataires convaincus d'avoir trouvé l'appartement coup de cœur, bien situé, pas trop cher, un soi-disant propriétaire réactif et surtout qui accepte votre dossier. En plus, miracle, l'appartement, vous le visitez, il coche toutes les cases, le contrat de location est signé par mail et une date de remise des clés est fixée. Sauf que le jour J, un texto, le propriétaire annonce qu'il va avoir du retard. Il s'en excuse, mais il est embêté, il est pressé, veut gagner du temps, ou bien son soi-disant service de comptabilité va clore ses comptes. En tout cas, il avance une raison pour vous demander un virement de la caution et du premier loyer, et tant qu'à faire, un virement instantané. Vous vous en doutez, c'est là que le piège se referme. Une fois le virement effectué, le propriétaire fantôme s'évapore avec l'argent.
0: Mais alors Valentin, comment détecter ces fausses locations?
6: Ce n'est pas évident. Toute la ruse, c'est de vous avoir fait visiter. Le logement, vous l'avez vu, il est bien réel, ça met en confiance et c'est le but. Les escrocs utilisent en fait des logements en location courte durée, type Airbnb, pour endosser le costume du propriétaire et quelques jours plus tard, empocher votre argent. La règle d'or, c'est donc de ne jamais rien verser avant la remise des clés. Mais une fois qu'on a dit ça, il y a quand même d'autres indices et précautions à prendre. Déjà, tapez le nom du propriétaire sur Internet. Les témoignages d'anciennes victimes peuvent vous mettre sur la piste. Mais il faut aussi décortiquer avec attention les photos. Il y a 3 ans, j'ai moi-même évité de justesse une arnaque à cause d'un détail. Sur l'image de la cuisine, j'ai distingué une plaque au gaz alors que l'annonce, elle précisait bien plaque vitrocéramique. Je suis allé un petit peu plus loin. J'ai rentré les images de l'annonce dans un moteur de recherche. Ça m'a permis d'en retrouver l'origine. L'appartement utilisé comme appât, il venait en fait d'un site belge de location de vacances.
0: Merci Valentin Bertrand. Et puis pour retrouver tous les liens utiles de C'est pas vrai, rendez-vous sur le site de la radio ici.fr à la page arnaque. 5h44. Peut-être qu'en ce moment, vous êtes à la cuisine en train de petit déjeuner. Tiens, regardez devant vous. Cette banane là, posée négligemment entre le bol de café et les croissants.
2: Un peu trop mûr d'ailleurs.
0: Ouais, est-ce que vous savez où elle pousse, non ? Eh bien moi non plus, mais Benoît Prospero, lui, si, dans un instant, il va tout nous expliquer après le sourire de Zaz. Nouveauté sur votre radio locale.

0: j'espère.
1: Merci d'avoir choisi ici votre radio locale pour entamer cette nouvelle semaine. À 5h47, pénétrons dans le monde merveilleux du vivant. Bonjour Benoît Prospero. Aujourd'hui, trois choses à savoir sur un fruit qui donne le sourire.
2: On pourrait dire qu'il donne la banane. Bonjour à toutes et tous. Pour rappel, avant de commencer, la banane qui est verte avant d'être mûre et devient généralement jaune avec des taches brunâtres à maturité. Et donc au programme, arbres, singes et bonbons. Première chose à savoir, vous pensez savoir ce qu'est un bananier ? Eh bien, détrompez-vous, car non, le bananier n'est pas un arbre. Aussi étonnant que cela puisse paraître, cette plante qui peut atteindre jusqu'à 7 mètres de haut n'a rien d'un arbre au sens botanique du terme. On parle souvent de mains de bananes qui poussent sur ces grands végétaux, mais en réalité le bananier est une herbe géante. Il ne possède pas de tronc en bois, mais un faux tronc constitué de feuilles enroulées, ce qui fait de lui tout simplement la plus grande herbe du monde.
1: C'est vrai que c'est pas tout à fait ce qu'on imaginait.
2: Et c'est pas terminé. Autre idée reçue bien installée dans nos têtes, deuxième chose à savoir, est-ce que les singes mangent des bananes ? Ah ben voilà, je vois hocher de la tête, eh bien pas vraiment. Même si l'image du singe tenant une banane est profondément ancrée dans notre imaginaire collectif depuis l'enfance, elle est en grande partie trompeuse. On a toutes et tous tendance à y croire parce que oui, ça paraît logique et presque évident. Eh ben pourtant, dans la nature, les singes ne consomment quasiment pas les bananes telles que nous les connaissons. En fait, ces fruits cultivés et transformés par l'humain sont bien différents de ceux que l'on trouve à l'état sauvage. Et donc, leur régime alimentaire est en réalité beaucoup plus varié, composé de feuilles, d'insectes, de graines ou encore de fruits sauvages.
1: Allez, pour terminer, une petite curiosité qui va parler aux plus gourmands d'entre nous.
2: Alors là, oui. Troisième chose à savoir, les bonbons à la banane ont-ils vraiment le goût de banane ? Vous les connaissez, ces petits bonbons ? Ben oui. Eh bien, la réponse est oui et non à la fois. Oui, parce que leur arôme est bien inspiré d'une banane, mais non, parce qu'il ne s'agit pas de celle que nous consommons aujourd'hui. Cet arôme est en fait basé sur une ancienne variété de banane, aujourd'hui quasiment disparue, qui dominait le marché il y a plus d'un demi-siècle. Une banane plus parfumée, au goût plus intense, et qui survit désormais surtout dans nos souvenirs. Venir sucré. Appelle-moi escargot et admire ma vitesse fulgurante. Le monde vivant est merveilleux. Préservons-le. Et pour toutes ces précieuses informations, merci au biologiste et défenseur du vivant, Marc-André Sellos.
1: Merci à vous, Benoît Prospero. Grâce à vous, on sait désormais que la banane ne pousse pas dans les arbres. 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
1: À 6h10, à la une de la presse ce lundi, où est-on le mieux soigné en France ?
4: Le magazine Le Point dresse le palmarès des hôpitaux et cliniques du pays. Au téléphone avec nous, c'est la journaliste qui signe cette enquête dans le hors-série de cet été.
1: Bonjour Caroline Tourbe.
5: Bonjour.
1: Si j'ai bien compris, en parcourant ce palmarès, en fonction de sa maladie, il y a des hôpitaux qui sont plus indiqués que d'autres.
5: Exactement. Le but en fait du palmarès du Point, c'est d'indiquer au lecteur les endroits dans lesquels la prise en charge est la plus optimale. Dans ces tableaux, ils seront assurés de trouver la liste d'établissements où la spécialité qui les intéresse, par exemple si on prend la chirurgie de la cheville ou la chirurgie de l'épaule, ces établissements-là sont des établissements dans lesquels c'est une activité qui est beaucoup pratiquée et on sait que plus une activité est pratiquée, plus c'est aussi la garantie d'équipe entraîner. Donc c'est vrai que ça permet d'avoir en un seul coup d'œil une vision de ce qui peut se faire de plus efficient en France.
1: Est-ce qu'on est forcément mieux soigné quand on vit dans une grande ville ?
5: Pas forcément. Cette année, on voit que les premières places sont trustées dans le public par 4 CHU qui sont des CHU de province, le CHU de Toulouse, le CHU de Bordeaux, le CHU de Lille, le CHU de Strasbourg. Et néanmoins, il y a aussi des exemples qui ne sont pas dans les grandes métropoles. On peut par exemple parler du centre hospitalier de Valenciennes qui est extrêmement bien organisé et qui du coup se retrouve normalement, logiquement, dans le tableau d'honneur 2025.
1: Vous le disiez, ce palmarès, il est dressé chaque année. Est-ce qu'il y a des CHU qui au fil des années progressent et reprennent du caché après avoir été dans les limbes du palmarès ?
5: Oh, peut-être pas dans les limbes, mais en tout cas, ce qui se passe, c'est que clairement, oui, il y a des mouvements qui sont perceptibles dans le tableau d'honneur. Chaque année, on a quand même souvent, on va dire, dans les 10 premiers des CHU que l'on voit régulièrement, hein, c'est-à-dire Montpellier, Nancy, je vous parlais de Bordeaux, de Toulouse, mais ils peuvent avoir une évolution de leur place qui est liée au nombre de fois où ils se retrouvent classés dans les différents palmarès et différentes spécialités que nous établissons.
1: Dans votre guide, on peut également commencer à comprendre à quoi est lié le coût d'une hospitalisation.
5: Oui, exactement. Alors, on a voulu dans ce guide décrypter ce qu'un séjour hospitalier ou une hospitalisation peut réellement coûter à un patient. On sait que la sécurité sociale va prendre en charge toute une partie, 80% à peu près des frais liés à un séjour dans un hôpital public ou dans une clinique privée conventionnée. Donc c'est bien d'avoir un peu des éléments pour décrypter, de savoir à qui s'adresser pour connaître l'addition finale qui peut grimper très vite dans certaines cliniques notamment. Voilà ce genre de choses, d'informations pratiques que l'on a voulu mettre à la disposition de nos lecteurs.
1: C'est un dossier passionnant et utile forcément, le palmarès des hôpitaux et des cliniques à retrouver cet été dans le hors-série du Point. Merci Caroline d'avoir été avec nous.
5: Merci.
1: Maintenant que nous avons parlé de notre santé, avant 6h ce lundi, il va être question de notre rapport à l'argent. Oui, on est comme ça ici, on élude aucun sujet. L'argent, le thème du jour de ces tendances, après ce standard de U2, Where the Streets Have No Name, sur votre radio locale, ici, 5h53.

0: Si vous venez de vous réveiller, soyez les bienvenus. Vous êtes ici. Bientôt, il sera 6h avant de retrouver toute l'équipe d'ici matin sur votre radio locale. Muriel Jordan, comme chaque matin, est avec nous pour décrypter un phénomène de société. Ce lundi, Muriel, vous vous intéressez à notre rapport à l'argent.
1: Oui, l'argent, osons en parler. Bah, c'est pas moi qui le dis, c'était le slogan de la 14e semaine de l'éducation financière lancée par la Banque de France en mars dernier. Avec des ateliers, des tables rondes destinées à nous réconcilier avec l'argent, à lever les tabous. Parce qu'apparemment, en France, nous sommes un peu à la ramasse en termes de culture financière. Cela dit, est-ce que les banques nous aident à tout comprendre? Ou se contentent-elles juste de nous refourguer des packages ou des services payants, hein? Eh bien, tout ça me rappelle un vieux sketch des Inconnus sur la bourse.
2: Je veux placer 100 francs en bourse.
3: Oui.
2: Qu'est-ce qui se passe au bout de 30 jours, d'un mois? Combien je gagne?
3: D'accord, alors je comprends très bien. Plaçons donc vos 100 francs dans un esprit de moyen long court terme. Eh bien, vos 100 francs vous ont rapporté, je peux le dire, dès aujourd'hui.
2: Oui, combien?
3: Un plus. Bénéficiaire.
2: De combien?
3: Calculé sur la base des termes, à risque habilité, mais sur une base obligataire et entubatoire de 0,75% données variatives, mais ça nous le savons.
1: Ouais, je crois que c'est très clair sur les risques entubatoires, merci. Peut-être que ce seront vos ados qui vous apprendront à parler cash, parce que figurez-vous qu'il y aura au collège des cours d'éducation financière destinés aux classes de 4e, prévus à partir du mois de septembre.
0: Donc Muriel, si je comprends bien, l'idée c'est de libérer la parole et éduquer sur l'argent pour gagner en autonomie financière et prévenir les arnaques et la désinformation.
1: C'est ça. Encore faut-il être capable de lever les tabous qui, par exemple, existent encore beaucoup dans le couple. Certaines habitudes persistent, ne pas dire combien on gagne, faire du 50-50 concernant les dépenses, alors que dans la majorité des cas, les femmes sont perdantes. Madame, pour vous, c'est important de parler cash dans le couple?
4: Ah oui, je pense que, alors, moi, de mon côté, l'argent, c'est hyper important d'en parler, d'être transparent sur les dépenses, sur combien on gagne, sur la part de chacun. Et oui, c'est très important de crever l'abcès, de pas avoir ce genre de tension au sein du couple, pour moi.
1: Bref, l'argent, personne n'en parle, mais qu'est-ce qu'on en parle pourtant? Et ça fait seulement 60 ans que les femmes peuvent enfin ouvrir un compte et travailler sans l'accord d'un homme. Tenez, je croise Madeleine, 81 ans. Elle se souvient bien de la loi du 13 juillet 1965, loi qui lui permettait enfin d'ouvrir un compte bancaire et de signer des chèques sans que monsieur la ramène.
5: Je me suis dit, tant mieux, c'est devenu légal. C'est devenu une loi maintenant, donc c'est très bien. C'est comme l'avortement, c'est comme... Il y a plein de choses. Je me suis dit, bon, ça a été clandestin pendant des années, et puis au risque et péril de tous les gens qui passaient par là.
1: Est-ce qu'elle parlait facilement argent, votre mère?
5: Jamais.
1: Bref, on revient de loin et c'est bien de le rappeler aussi. Mieux parler argent, c'est une tendance vers laquelle on semble aller et c'est tant mieux parce que lever les tabous permet de gagner en autonomie et de mieux placer ses économies. Donc, vous l'avez compris, au lieu de jouer à cache-cache avec le porte-monnaie, parlez cash.
0: Bien reçu Muriel, c'est un plaisir de commencer cette journée avec vous. On vous laisse avec toute l'équipe d'ici matin. Passez une excellente journée. À demain.
6: Merci beaucoup Johan Rock. Bien le bonjour les amis, bon réveil. J'espère que vous avez passé un excellent week-end. Allez, c'est reparti pour une nouvelle semaine avec quand même, je salue Thierry Compredon,
7: bonjour
6: Thierry,
7: Stéphane, bonjour tout le monde,
6: avec le passage du Tour de France qui va faire étape
7: vendredi.
6: Chez nous vendredi.
7: L'étape entre Dole et Dijon, émission spéciale de 14h amateur ce vendredi. Vous ne manquerez rien de cette belle étape du Tour de France.
6: La grande boucle qui fait étape à Belfort. Actu local musique.
7: Et bonne humeur.
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6: Allez, excellent début de semaine, il est 6h. Les infos, Thierry Compredon, c'est l'une des conséquences de la sécheresse dans le Doubs.
7: Dans le petit village de Montjoie-le-Château, près de Saint-Hippolyte, l'eau se fait de plus en plus rare. Du coup, des camions-citernes sont envoyés par la communauté de communes du pays de Mèche pour approvisionner en eau les habitants de la commune Chloé Lavoisard.
9: Ici, ça fait un mois qu'il n'y a pas eu la moindre goutte de pluie. Un triste constat pour le maire Claude Martelet qui nous accueille dans la salle du conseil municipal.
10: Parce qu'on a des nappes qui ne doivent pas être très très profondes, elles ne donnent plus assez. C'est un gros problème, quoi.
9: Désormais, le village a besoin d'une aide extérieure pour s'approvisionner en eau. Des camions la pompent à Goumois, à 30 minutes de route, puis la livrent dans la cuve de la commune. Un remplissage, c'est une semaine d'eau pour les 26 habitants. Résultat, quand on ouvre le robinet, ça coule parfaitement.
10: Ça coule parfaitement, ouais.
9: Ce système D existe depuis déjà 4 ans, mais il n'a jamais été nécessaire aussitôt dans l'année.
10: D'habitude, c'est quand même à partir du mois de septembre, mais cette année, ça commence quand même au mois de juin.
9: Pour les habitants, ces livraisons gérées par la Comcom et Veolia ne changent pas grand-chose.
10: Bon, ben, ils ne s'en rendent pas compte. Hein. Et puis, on a un agriculteur, donc lui, il ne prend pas sur le réseau, il va pomper, on appelle ça la ronde fontaine.
9: Ces agriculteurs dont parle le maire, on les rencontre complètement par hasard dans le centre du village, dans un grand tracteur rouge.
11: Je suis François-Xavier Mouèche, habitant de Montjoie-le-Château. On est obligé de faire 2 bacs de 800 litres par jour. C'est vite contraignant.
9: Selon le maire, une interconnexion entre plusieurs villages est à l'étude pour pallier ce problème.
7: Et des passages de camions sont prévus tout l'été dans le petit village de Montjoie-le-Château jusqu'au retour de la pluie. La gendarmerie du Doubs lance un appel à témoins après l'incendie qui a ravagé une partie de la forêt du Montbard samedi. Le feu s'était déclaré aux alentours de 14h à l'entrée de Bavant en bordure de la départementale 663. Les gendarmes demandent aux automobilistes équipés d'une caméra embarquée et qui circulaient dans le secteur à se manifester en composant le 17. Ça peut permettre de comprendre l'origine de l'incendie. Ce matin, la route entre Bavant et Barre est toujours fermée à la circulation.
6: Et avec la sécheresse, les incendies se multiplient.
7: Oui, un feu de friche est déclaré hier après-midi à Lure, en Haute-Saône, au même endroit qui a ravagé plusieurs hectares de forêt vendredi, ainsi que l'aire d'accueil des gens du voyage. D'importants moyens ont été envoyés sur place, mais selon les pompiers, il n'y aurait pas de dégâts. Autre incendie dans un champ hier après-midi à La Rivière, dans le territoire de Belfort. 6 arts de végétation ont été détruits. Là encore, les pompiers sont venus en nombre pour maîtriser les flammes. Aucune victime n'est à déplorer.
6: Thierry, mais qui en veut au panneau stop du parking de la salle polyvalente de Mathé, près de Montbéliard?
7: Le panneau a été arraché par 3 fois en l'espace d'un peu plus d'un mois. Face à ces actes, le maire Bertrand Boiteux a décidé de porter plainte et cherche des solutions pour éviter ce type d'incivilité.
12: On travaille depuis peu pour avoir un garde-voirie qui, typiquement, ça rentrera dans ses compétences, surveiller la voie, les rues, les parkings. On a fait toutes les démarches depuis plus d'un mois et demi aussi. Donc c'est un ancien garde-chasse qui a fait des formations pour devenir garde-voirie. Et actuellement, tout le dossier qui a été validé en préfecture est bloqué au tribunal de Montbéliard en attente de validation du côté du tribunal. Donc on espère que ça soit assez rapidement réalisé, puisque cette personne pourrait nous enlever quand même un gros poids. On va dire que c'est de la dissuasion après de toutes les incivilités, que ça soit le panneau, mais aussi les dépôts sauvages qu'on a déjà eu sur la commune.
7: Des informations à retrouver sur notre site internet ici.fr Belfort Montbéliard. Un homme âgé d'une 20aine d'années sera jugé cet après-midi par le tribunal de Montbéliard. Vendredi soir, dans les rues de Valentigny, il avait refusé de se soumettre à un contrôle de police. Dans sa fuite, il a failli renverser des piétons. Il n'a pas hésité à griller plusieurs feux rouges pour semer les policiers. Il a finalement été interpellé à son domicile samedi matin. Malgré son jeune âge, le chauffard a déjà été condamné à plusieurs reprises pour des infractions routières, dont 2 fois cette année. Un accident de la route s'est produit hier après-midi, boulevard de la Liberté à Del. 2 voitures sont entrées en collision. Une femme de 30 ans et une fillette de 4 ans ont été légèrement blessées, mais tout de même transporté à l'hôpital Nord-Franche-Comté.
6: Puis on en parlait il y a quelques minutes, Thierry, il y a 4 jours de l'arrivée d'étape à Belfort. Votre radio ici, Belfort-Montbéliard, passe en mode Tour de France.
7: Jusqu'à vendredi, on va vous proposer des portraits, des témoignages de différents acteurs de la Grande Boucle. Et on commence ce matin avec un témoignage plutôt rare, celui de Thibaut Pinot, le champion franc-comtois. Aujourd'hui, la retraite a gagné en 2012 une étape entre Belfort et Porrentruy. Il est aussi passé en tête en 2023 devant ses supporters très nombreux du virage Pinot, alors d'une étape mythique entre la cité du Lion et le col alsacien du Marstein. Et depuis, Thibaut Pinot assume une vie retirée des pelotons dans sa ferme de Mélisée-Haute-Saône, tout en gardant quand même un œil sur le Tour de France.
13: Oui, je le suis. Je ne veux pas dire que je vais regarder toutes les étapes, mais je suis un peu ce que font mes copains aussi. Ouais.
14: Avec un regard de supporter, d'amateur de cyclisme ou vraiment d'expert?
13: Non, de supporter de mon équipe, on va dire, et puis de regarder ce que font mes amis aussi. Mais voilà, ça reste le Tour de France. Forcément que c'est une épreuve que j'ai toujours suivie et que je continuerai à suivre. C'est vrai que je suis assez discret maintenant sur ma vie, et puis ça fait un peu plus de 2 ans maintenant. Donc, c'est vrai que ça passe vite. Hein. J'ai pas l'impression que ça fait plus de 2 ans et demi que j'ai arrêté le cyclisme. Donc, je reprends petit à petit ma vie un peu plus tranquille.
7: Ouais. Et restez avec nous, hein, puisqu'à 6h31 dans la Faux d'ici, Thibaut Pinot nous livrera ses plus beaux souvenirs en tant que coureur dans le Tour de France. Cette 13e étape entre Dole et Belfort ce vendredi sera bien sûr à vivre en direct et en intégralité de 10h à 20h sur notre antenne. Toute l'équipe d'ici Belfort-Montbéliard sera mobilisée pour vous faire vivre cette course de l'intérieur. Vous serez à la fois dans la caravane publicitaire, mais aussi au cœur de la course. Aujourd'hui, c'est jour de repos pour le peloton. Hier à Ussel, lors d'une étape raccourcie de 30 km en raison de la chaleur, c'est le Néerlandais Mathieu Van Der Poel qui s'est imposé. Pas de changement au général, toujours dominé par Tadej Pogacar.
6: Et puis la chaleur encore et toujours dans le Nord-Franche-Comté.
7: Jusqu'à 33 degrés attendus aujourd'hui. Et pour se rafraîchir et s'aérer la tête, si on lisait un livre, un roman qui nous emmène à l'autre bout du monde ou nous faire frissonner d'effroi, pourquoi pas? Eh bien, Nina Pavant, vous avez recueilli les recommandations Lecture fraîcheur auprès de Caroline. C'est la co-gérante de la librairie Le Chaborgne à Belfort.
15: On commence par quoi?
16: Miracle à la combe aux Aspic, c'est un auteur croate. Une combe, c'est une petite vallée dans cet endroit des Balkans. Et grosso modo, un Roméo et Juliette dans la suite de la Seconde Guerre mondiale. Vous commencez à rire à la troisième page, vous n'arrêtez plus jusqu'à la fin. C'est pas mal.
15: Oui, quand on se dit qu'on va se rafraîchir avec un livre, bêtement, on aurait pu se dire « ça va me faire voyager dans des contrées lointaines et froides ».
16: Et bien alors, dans ce cas-là, j'ai réponse aussi. L'Odyssée de Sven, c'est du nature writing. On va suivre Sven en Suède jusqu'au mont Spitzberg, qui est vraiment très, très, très, très, très, très au nord. Et plus il va au nord, plus il s'isole, plus il a froid. Et la seule compagnie qu'il va avoir, c'est un petit toutou. Et si on veut toujours avoir froid, je vous emmène dans les bois. Avec le Dieu des bois de Lise Moore. Thriller, on est dans une ambiance un peu gothique. Stephen King a aimé, ça pose le truc. Et c'est vraiment cette ambiance forêt, huis clos, ce qui se passe dans la forêt, à quel point on est encore humain ou pas. Et oui, vous frissonnez bien de peur et de froid.
7: Voilà, des propos requis par Nina Pavant. Et puis Stéphane, oui. Vous avez l'habitude hein, ce rendez-vous, ce numéro de téléphone à composer, allez-y en direct.
6: Alors 06 23 18 31 18, je peux vous appeler par SMS, par WhatsApp, si j'ai une info qui concerne le Nord-Franche-Comté, importante pour la rédaction.
7: C'est le numéro de l'info à la radio, 06 23 18 31 18.
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7: La météo pour ce lundi 13 juillet.
6: Les jours se suivent et se ressemblent, Thierry, avec toujours cette alerte orange canicule pour le territoire de Belfort, le Doubs, la Haute-Saône, avec donc un temps qui reste sec. Cet après-midi, des éclaircies qui vont prendre le dessus. Il y a un peu de nuages hein, quand même ce matin. Les températures 18 à 20 degrés et puis 32, 34 degrés cet après-midi. Ouais.
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6: Et une nouvelle semaine qui commence avec le sourire, avec la musique de Michel Berger, la groupie du pianiste. Bon éveil à toutes et à tous.

0: La groupie du pianiste, monsieur Michel Berger.
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0: 6h12 minutes.
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0: Très heureux de vous retrouver, les amis. Je suis avec Thierry Compredon. Nous sommes aujourd'hui le lundi 13 juillet pour un été en pleine forme. Rendez-vous avec le docteur Kierzek dans une trentaine de secondes avec le check-up des vaccins. Vous êtes à jour, Thierry?
3: Je crois.
0: Je sais pas. 13 juillet 1930, le footballeur français Lucien Laurent devient le premier joueur à marquer le premier but lors de la première Coupe du Monde de foot.
3: Ah, je m'en souviens.
0: En Uruguay. Vous en souvenez parfaitement. Comme si c'était dit hier. Ouais. Okay. En 1965, toujours le lundi 13 juillet, les Françaises disposent désormais du droit de travailler et de gérer leurs biens sans l'accord de leur époux. Ah, j'ai envie de dire, il était temps, 1965.
3: Ouais, je m'en souviens.
0: C'est pas si vieux que ça. Et puis, Harrison Ford, c'est son anniversaire. Bah, Indiana Jones.
3: Eh oui.
0: Ou Yann Solo dans La Guerre des Étoiles, d'ailleurs. Ah, c'est culte, oui. Quel âge, Harrison Ford?
3: Oh, 82.
0: Ah, il s'en souvient aussi. 84.
3: Ah oui.
0: Merci beaucoup, Thierry. Allez, à tout de suite. Vous restez sur la première radio de proximité du Nord-Franche-Comté. C'est ici Belfort-Montbéliard qui vous accompagne.
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0: Alors, ce sont les vacances. Évidemment, quand on pense vacances, on pense voyage et puis on pense vaccin. Docteur Kierzek, bonjour.
7: Bonjour à toutes et à tous. On va éviter d'oublier les vaccins pour partir en voyage, parce qu'entre une hépatite A attrapée avec une brochette panette et une piqûre de rappel qu'on a zappé, votre corps risque de vivre des vacances moins reposantes que prévu. D'abord, une bonne nouvelle, votre projet de voyage, c'est l'occasion idéale justement de faire un check-up, un point complet sur votre carnet de santé. Le rendez-vous chez le médecin avant de partir, c'est un peu le grand nettoyage vaccinal. Alors, on va vérifier les classiques, hein, diphtérie, tétanos, poliomyélite, le DTP, ça c'est obligatoire, la coqueluche et la rougeole, ça c'est la base. Si vous n'êtes pas à jour, votre médecin vous proposera des rappels et ça tombe bien, ces vaccins sont pris en charge par l'assurance maladie. Ensuite, ça va dépendre de la destination et du type de séjour, parce qu'il y a d'autres vaccinations qui vont devenir vite indispensables. Afrique intertropicale ou Amérique du Sud, c'est la fièvre jaune, c'est souvent obligatoire. Et attention, ce n'est pas une option, un certificat international de vaccination vous sera demandé à l'entrée du pays. Alors, ce vaccin doit être fait au minimum 10 jours avant le départ dans un centre agréé. Destination tropicale ou un séjour en milieu un peu insalubre, l'hépatite A, c'est

0: signe, ça veut dire que le système immunitaire réagit et fabrique sa défense. Alors, faut surveiller localement une douleur ou une rougeur, globalement une petite fièvre, tout ça c'est normal, et les effets secondaires rares sont des nausées, des vomissements, la diarrhée. On les limite tout simplement en prenant un peu de paracétamol. Sur le point d'injection, on peut mettre une compresse froide, mais vraiment pas de panique. Le plan d'action pour les vaccins, c'est vraiment d'anticiper pour pas faire ça la veille du départ, mais faudrait s'y prendre au moins 2 mois avant le départ. Ok, c'est raté maintenant, pour que les injections soient faites à temps, mais allez-y si vous partez encore le mois prochain. Demandez à votre médecin si vous pouvez faire plusieurs vaccins le même jour et planifiez votre vaccination plutôt en fin de semaine, comme ça les petits effets secondaires, ça tombera pas un jour de boulot. Allez, bon été, bonne santé, à l'écoute d'ici bien sûr.
1: On est content hein, parce que le docteur Kierzek ne prend pas de congé cet été, il vous accompagne pour ses précieux conseils santé. Desiree sur Ici Belfort Montbéliard avec Life. Bon réveil.

0: La vie est belle, ici, avec Desiree, 6h20. Les micros d'ici qui gardent en mémoire de superbes moments de partage. Noah Somi a croisé la route de fortes personnalités, en somme des comptoirs qui comptent. Et tout au long de cet été, on réécoute avec bonheur celles et ceux qui nous ont marqués. Aujourd'hui, on retrouve Mathéo Breton.
1: Je trouve quand même que manger local, ça apporte du meilleur aux gens. Surtout que maintenant, avec ce qui est fait dans les usines, ça peut quand même apporter des problèmes de santé avec tout ce qui est additif. Donc pour moi, manger local, c'est quand même meilleur et des fois moins cher.
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0: Mathéo, en quelques mots, c'est quoi la ruche qui dit oui ?
1: Donc la ruche qui dit oui, c'est un marché de producteurs souvent locaux, où les clients, comptés comme des abeilles entre guillemets, eux commandent sur internet directement via une plateforme, ou après récupèrent leurs produits directement les jours de distribution. Donc par exemple, moi sur ma ruche qui est située à Vieux-Charmont, les jours de distribution c'est les vendredis de semaine paire de 10h à midi. Et quand je voyais mon papa faire quand j'étais plus petit, je me disais, c'est ça que je voudrais faire aussi, en plus d'un travail.

0: à côté. Et c'est aussi une sorte de lui rendre hommage.
1: Je le rappelle, tu as 16 ans, tu te confrontes donc au monde des adultes en reprenant cette ruche qui dit oui. Ça n'a pas été dur de devenir plus vite un adulte?
0: Non, ça a été. Il y a surtout beaucoup de papiers administratifs, mais au-delà de ça, c'est un pas à faire de nous-mêmes aussi pour découvrir un peu et découvrir tout seul, surtout qu'est-ce qu'il faut faire, quoi. Justement, on peut se dire que ça fait peur pour le regard des gens ou au niveau de la gestion du travail qu'on a à côté de ça, mais comme je dis, c'est un pas à faire, quoi. C'est faut prendre sur nous.
1: En hommage et pour continuer l'aventure lancée par ton papa, tu as dû tout reprendre de A à Z, comme les producteurs qui viennent alimenter ta ruche qui dit oui. Est-ce que c'est ça qui était le plus compliqué, de mobiliser, remobiliser les troupes?
0: Oui, c'était surtout ça, et aussi au niveau de la recherche des producteurs. Il y en a beaucoup qui veulent plus se lancer dans ça parce que ça rapporte un peu moins d'argent ou un peu plus, ça dépend aussi combien ils vendent. La plupart sont quand même intéressés, mais d'autres aussi ont fait faillite, par exemple. Et c'est aussi un plus pour eux parce que ça leur donne quand même une image, que ça leur donne une pub quand même de participer à la ruche qui dit oui. Je trouve quand même que manger local, ça apporte du meilleur aux gens, surtout que maintenant, avec ce qui est fait dans les usines, ça peut quand même apporter des problèmes de santé avec tout ce qui est additif. Donc pour moi, manger local, c'est quand même meilleur et des fois moins cher.
1: On imagine qu'à travers une aventure comme celle-ci, tu as du soutien, c'est le cas?
0: Oui, j'ai beaucoup de soutien, surtout de ma famille et de mes amis quand même. Donc ils viennent des fois m'aider aux distributions, ils m'encouragent dans ce que je fais, ils me conseillent aussi des fois. Je suis toujours en recherche, je recherche de nouvelles personnes, par exemple des boulangers, plusieurs personnes du genre pour combler un peu l'équipe de la ruche.
2: Voilà, les Comtois qui comptent, avec une rencontre inspirante aujourd'hui à partager sans modération. Vous savez que toute la collection des Comtois qui comptent est à retrouver sur notre site internet ici.fr, Belfort-Montbéliard. Allez, la nouvelle chanson d'Amir, ça s'appelle À l'imparfaite. Belle journée. Je fais semblant.

0: parfaite pour moi.
1: Et c'est vrai qu'elle est parfaite, la dernière chanson d'Amir. À l'imparfaite, vous restez avec nous, l'actu locale, l'horoscope de Catherine Villiers et Indochine pour la musique à suivre.
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1: Et avec vous, Catherine Viguier, l'horoscope de ce lundi 13 juillet. Catherine, quelle est l'actualité de ce début de semaine?
7: Les natifs du cancer donnent la première note. Bélier, il peut y avoir un souci familial ou côté maison, mais vous êtes porté par la conjoncture astrale, alors ça ira. Taureau, vous vous sentez réceptif à tout et à tous, une vraie éponge. Gémeaux, peu à peu, ce sont vos sous qui occupent la première place et vous saurez faire. Cancer, l'erreur sera de compter sur l'autre pour faire votre bonheur, trouvez-le d'abord en vous. Lion, les choses s'améliorent. Alors aujourd'hui, mettez en veille vos démarches, reposez-vous. Vierge, super journée, l'envie de vous dévoiler, de révéler qui c'est, un secret qui vous anime. Balance, en famille, prenez le temps de vous expliquer avec qui vous souhaitez, c'est important. Scorpion, belle journée, plus sympa que les précédentes, avec des excursions dans la tête et en vrai, inoubliable. Sagittaire, ne vous laissez pas impressionner par une personne qui tente de parler plus fort ou de prendre votre place. Capricorne, durant 2 jours, les relations sentimentales sont au premier plan, préparez-vous. Verseau, vous avez besoin de vous sentir apaisé, allégez donc votre emploi du temps. Poisson, vous appréciez tellement ce jour, on vous témoigne de l'affection. Et pour nous tous, s'accorder du temps de son plein gré.
1: Merci beaucoup Catherine, à demain.
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1: Alors on est très très heureux de commencer cette nouvelle semaine avec vous. Ici il y a Thierry Campredon, il y a Sébastien Deveau qui réalise cette émission. Puis il y a des cadeaux à gagner avec le grand jeu de l'été, on connaît la chanson. On va vous offrir avec Thierry des entrées pour le parc de loisirs Les Campennes à Accolans, près de Lille-sur-le-Doubs. Rendez-vous dans moins d'une heure. En attendant, il est 6h30, c'est le 90 secondes. Toute l'actualité en français dans le monde avec vous, Cyril Ardo-Redon.
8: Une quinzaine de maisons évacuées, l'autoroute A6 coupée, des retards de train jusqu'à 6 heures parmi les conséquences de l'incendie d'une ampleur exceptionnelle en forêt de Fontainebleau au sud-est de Paris. 800 hectares parcourus et des moyens inédits déployés pour la région avec des avions et des hélicoptères bombardiers. 400 pompiers sont mobilisés. Le ministre de l'Intérieur est attendu sur place. Ils seront coupés du monde encore jusqu'à mercredi. La route qui mène aux communes de Pralognan-la-Vanoise du Planet en Savoie doit rouvrir après-demain selon le département. Elle est fermée depuis mardi en raison d'un incendie. 5000 personnes sont bloquées dans ces deux villages. La canicule en France, encore une chaude journée attendue avec 37 départements en alerte rouge, 39 en orange. Conséquence, 3 réacteurs nucléaires à l'arrêt, 8 en puissance réduite. L'eau des rivières qui refroidit ces systèmes est déjà très chaude. C'est pour éviter que de l'eau encore plus chaude ne vienne fragiliser les écosystèmes aquatiques. 14 000 victimes potentielles d'une cyberattaque qui a visé la Fédération française d'équitation ce week-end. Les données personnelles des adhérents et licenciés volées, notamment les noms, prénoms, numéros de téléphone, adresse e-mail et adresse postale. Les Bleus à l'entraînement aujourd'hui, le dernier avant France-Espagne en demi-finale de la Coupe du Monde demain soir. L'équipe de France est déjà à Dallas où se déroulera la rencontre. Le match sera à suivre évidemment sur votre radio Ici et sur ici.fr. Et puis, et journée de repos aujourd'hui sur le Tour de France. Hier, Mathieu Van Der Poel s'est imposé sur la 9e étape à Ussel en Corrèze.
1: Merci Cyril, à tout à l'heure. 6h31 minutes, l'info d'ici Thierry Compredon. J-4 avant le passage du Tour de France à Belfort.
0: Ce sera ce vendredi pour la 13e étape entre Dole et Belfort. Toute la semaine, on vous propose des témoignages et des portraits de différents acteurs qui connaissent bien cette course. Et on commence ce matin avec le témoignage rare de Thibaut Pinot. À la retraite depuis 2 ans maintenant, le champion franc-comtois a marqué de son empreinte les derniers passages de la Grande Boucle dans la cité du Lyon. On s'en souvient qu'il avait gagné en 2012 une étape entre Belfort et Port-en-Truy. Et en 2023, il a aussi connu une immense émotion en passant en tête devant ses supporters du virage Pinot lors d'une étape de montagne entre Belfort et le Marstein. Deux grands moments inoubliables pour lui, Alexandre Lepère.
9: Les souvenirs restent intacts sur l'étape Belfort-Port-en-Truy du Tour de France 2012. Thibaut Pinot remporte sa première victoire sur la Grande Boucle, un point de bascule dans sa jeune carrière.
10: Pour moi, ça a été un peu la révélation. Je me souviens à peu près de tout. C'était une journée chaude sur un parcours que je connaissais quand même un petit peu. Pas loin de la maison, j'ai réussi à prendre l'échappée. Et puis, vu que j'étais le jour-là le plus fort de l'échappée, j'ai pu résister au retour du peloton des favoris qui est arrivé, je crois, une trentaine de secondes derrière.
9: La Thibaut-mania débute. Une vague de popularité immense des suiveurs du vélo déferle sur un jeune homme réservé.
10: Du jour au lendemain, ta vie change presque. Il faut savoir, à 22 ans, c'est sûr qu'on n'est pas prêt à gérer tout ça.
9: 11 ans après le succès de Port-en-Truy, nous sommes en juillet 2023. Thibaut Pinot dispute son dernier Tour de France. Ultime étape de montagne entre Belfort et le Markstein. Le coureur de la Groupama FDJ passe en tête dans un virage du col du Petit Ballon où l'attendent des milliers de supporters. Un dernier accomplissement marquant dans la carrière de Thibaut Pinot.
10: C'est un peu mes adieux sur le Tour de France. Bon, là, j'ai eu des bonnes jambes et puis j'ai bien lu la course aussi. Il n'y avait rien de programmé. Et puis en plus, j'ai réussi à être échappé devant le virage Pinot, devant ma famille. Donc c'était vraiment un moment exceptionnel. C'était pas une victoire, mais c'était plus, plus émouvant que autre chose.
9: Un moment intense vécu également du côté de Marc Madiot, l'ex-directeur sportif de la Groupama FDJ, se rappelle d'un coureur pleinement concentré.
11: Je savais qu'il voulait être dans l'échappée, c'était évident et clair. Il était dans autre chose que de la course. En fait, la course était en second plan. L'objectif pour lui, c'était de retrouver son public et de dire au revoir et merci, quoi. Voilà, c'est ça.
9: Thibaut Pinot en tête, le temps d'une étape partie de la Franche-Comté, la boucle était bouclée pour Marc Madiot.
11: Le hasard a bien fait les choses. Christian Prudhomme également, avec cette dernière étape dans la région de Thibaut, il savait que c'était son dernier tour. Ça reste un moment fort de notre passage et de notre vie sur le Tour de France, oui, évidemment.
9: Des souvenirs en mémoire, sans avoir besoin de refaire le monde, 3 ans plus tard entre les deux hommes.
11: En échange sur le PSG à travers un groupe WhatsApp avec quelques amis.
9: Vous ne parlez pas trop vélo ?
11: Non, pas du tout.
9: On n'a pas de reconversion en vue pour l'instant pour Thibaut Pinot dans le staff de la Groupama FDJ.
0: Et vous retrouvez le témoignage de Thibaut Pinot en vidéo sur les pages Facebook et Instagram de votre radio ici, Belfort-Montbéliard.
1: Dans l'actu également, Thierry.
0: On parlera de la sécheresse qui continue de s'installer dans le Nord-Franche-Comté et nous irons dans le petit village de Montjoie-le-Château où le maire a décidé de mobiliser des canons-citernes pour ravitailler les habitants de la commune. Et puis, nous irons également à Mathé, où un phénomène se produit maintenant depuis un mois et demi. En l'espace d'un mois et demi, par 3 fois, le panneau stop de la commune a été arraché, mis à terre. Le maire s'impatiente et commence à s'agacer un peu. Et nous, on s'impatiente pour la météo. Qu'est-ce que vous annoncez pour aujourd'hui ?
1: En matinée, l'état du ciel change vite. Le temps reste sec. Cet après-midi, les éclaircies vont prendre le dessus. Et puis, les températures ce matin, entre 18 et 20 degrés. On attend cet après-midi 32 à 34 degrés sur Belfort-Montbéliard. Héricourt, 27 degrés sur le Ballon d'Alsace.
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1: Nouvelle semaine, avec effectivement les sourires de l'équipe d'ici matin. Bon courage, si vous partez travailler, tout le monde n'est pas en vacances. Indochine avec 3e sexe.

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0: Très heureux de commencer cette nouvelle semaine avec vous, avec l'ami Thierry Comprenant. Thierry, est-ce que vous êtes plutôt plage, vous, quand vous partez, ou en vacances, sous montagne?
3: Non, c'est la plage, vous. 100%.
0: Est-ce que la plage nous rembête?
3: Quelle question?
0: Eh ben, on va avoir la réponse, en tout cas des éléments de réponse, avec les Baudins, c'est Jérémy Croza, dans l'humour en tube avec Fred Ballard. Ce sera avant le journal de 7h. Et puis, Nathanaël Perret, c'est notre reporter, il se balade avec son micro ici, Belfort-Montbéliard. Oui. Il vous pose une question ce matin, c'est quoi votre petit plaisir de l'été? Je vous propose d'écouter la réponse de Nadège.
4: Ah oui, complètement, bah, ça libère le corps, l'esprit, c'est feel good.
5: Nadège, c'est quoi toi ton petit plaisir de l'été?
4: Alors, entre amis et un peu en famille, les festivals.
5: Hein. C'est quelque chose que t'aimes, les festivals, l'été?
4: Ouais, j'aime bien, bah, ça prépare un peu à l'ambiance vacances. Tu rencontres Racine et The Rock, puis de temps en temps au festival de la paille, hein, Métavier aussi.
5: Qu'est-ce qu'on fait au festival?
4: Qu'est-ce qu'on fait? On boit des bières, on écoute de la bonne musique, puis on profite de la super ambiance.
5: Qu'est-ce que t'aimes bien comme musique, toi?
4: Moi, j'aime bien le rock, la pop. J'écoute pas mal de vieux vinyles, des trucs un peu anciens, surtout l'été. On a envie de réécouter des vieux tubes, des trucs ambiance, voilà, pour rigoler avec les copains.
5: Ouais, se rappeler de la jeunesse, un peu, continuer à être un peu fou, quoi, finalement.
4: Exactement, être un peu fou, se faire plaisir, danser.
5: Ouais. Ça, c'est important pour toi?
4: Ah oui, complètement. Bah, ça libère le corps, l'esprit, c'est feel good.
5: Rencontrer Racine et les Eurocaines, il y a des souvenirs que t'as?
4: Alors, les artistes, j'en ai vu tellement, je pourrais pas te dire, mais j'ai un super souvenir l'année dernière d'un orage à rencontrer Racine où j'ai dansé sous la pluie avec mes copines et c'était juste merveilleux.
5: Ouais, les pieds nus comme ça, un peu en mode gitane?
4: Complètement en mode gitane, c'est tout à fait moi.
5: Est-ce qu'on se souvient vraiment de la soirée quand on se réveille le lendemain?
4: Ah, complètement. Bah, on n'est pas obligé de boire ou d'abuser, hein. Tu peux profiter complètement en toute sobriété. D'ailleurs, je le fais très très souvent. Donc, bah, j'encourage tout le monde à aller. J'encourage tout le monde à aller à ce festival-là et d'y aller en toute sobriété puisque c'est tout aussi cool qu'avec une petite bière.
5: Et ben voilà, vive la vie, vive l'été. Merci Nadège.
4: Bonnes vacances ici.
0: La bière à consommer avec modération. On va parler feu d'artifice et rassemblement du 14 juillet avec les animaux. C'est pas simple. Le docteur Pierre Fabin sera avec nous dans quelques secondes. Et puis pour la musique, Michael Jackson, The King of Pop, The Way You Make Me Feel. 6h42.
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0: Alors demain c'est le 14 juillet avec ces foules massives, ces grands feux d'artifice dont les premiers seront d'ailleurs tirés ce soir. C'est la fête pour nous, mais le docteur Pierre Fabin, notre vétérinaire, on lui pose cette question ce matin. Comment aborder ces événements bruyants avec son chien? Peut-on l'emmener?
9: Eh ben non, la règle est d'une fermeté absolue, on ne l'emmène jamais. C'est la pire soirée de l'année pour eux. L'ouïe d'un chien est beaucoup plus développée que la nôtre. Un feu d'artifice pour lui, c'est littéralement un bombardement de guerre. Avec des détonations soudaines et des flashs, son instinct de survie prend le dessous. C'est la panique totale. Il n'y a aucune logique à lui imposer un tel stress. Tous les 14 juillet, les urgences vétérinaires et les fourrières recueillent des chiens qui ont arraché leur laisse pour fuir à l'aveugle et qui finissent malheureusement percutés par une voiture. La seule place de votre animal ce soir-là, c'est enfermé en totale sécurité à la maison.
0: Alors, si on le laisse seul à la maison pendant qu'on part voir le feu d'artifice, par exemple, comment préparer l'appartement pour éviter qu'il ne fasse une crise de panique?
9: Alors, il faut transformer votre logement en véritable bunker. Dès la fin de l'après-midi, vous fermez toutes les fenêtres. Parce que oui, il y a des petits malins qui tirent les pétards un peu plus tôt. Baissez les volets, tirez les rideaux pour bloquer les flashs lumineux qui vont déchirer le ciel ce soir-là. Ensuite, créez un mur du son un peu familier. Laissez la télévision allumée ou mettez de la musique classique avec un volume légèrement plus fort que d'habitude. Ce fond sonore constant va masquer une partie des explosions extérieures. Laissez également toutes les portes intérieures grandes ouvertes, notamment celles de la salle de bain ou des toilettes. Beaucoup de chiens terrifiés cherchent instinctivement une petite pièce sans fenêtre et adorent se réfugier dans le fond de la baignoire pour se sentir protégé.
0: Et si on reste avec lui dans le salon pendant que ça explose dehors et qu'on le voit trembler de tous ses membres sous la table, que doit-on faire, docteur ?
9: Alors, c'est très contre-intuitif, mais il faut faire preuve d'une indifférence quasiment totale. La pire erreur que l'on fait tous est de prendre notre chien dans ses bras, de le caresser en lui disant « Mon pauvre loulou, n'aie pas peur !» Le chien fonctionne par mimétisme. S'il vous voit soudainement surréagir et lui accorder une attention exceptionnelle, il se dit « Mon maître est en train de s'inquiéter. Le danger est donc réel et mortel. Vous validez son angoisse. » Restez neutre, asseyez-vous sur le canapé avec un livre et comportez-vous le plus normalement du monde. S'il vient se coller de lui-même contre vos jambes en tremblant, laissez-le faire. Soyez simplement un pilier solide pour lui. C'est votre calme qui va le rassurer.
0: Salut, docteur Pierre Fabin. Rendez-vous demain. Il est 7h moins le quart. L'incroyable Minute Comtoise avec Arnaud Michelagnoli. Vous savez qu'on apprend plein de choses et on revient notamment sur des grands événements du Nord-Franche-Comté. Souvenez-vous, mai 68, Sochaux, la tragédie s'invite à l'usine Peugeot. On en parle avec Arnaud juste après Michael Jackson, The Way You Make Me Feel.

0: Ici Belfort Hilliard, The Way You Make Me Feel avec Michael Jackson. Il est 7h10. Ah, j'entends la trotteuse. C'est l'heure de l'incroyable Minute Comtoise avec vous, Arnaud Michelagnoli.
1: Saviez-vous que le 11 juin 1968, les usines Peugeot de Sochaux ont été le théâtre d'un affrontement qui a marqué l'histoire sociale en France?
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1: Nous sommes au printemps 1968. Partout dans le pays, les étudiants, les ouvriers se mobilisent. Et à Sochaux, deuxième site industriel du pays après Renault-Billancourt, les grévistes décident d'occuper l'usine. Mais le 11 juin, la tension monte d'un cran. Les forces de l'ordre interviennent pour faire évacuer. S'ensuit un affrontement très violent qui durera toute la journée et fera malheureusement 2 morts parmi les ouvriers, ainsi que des dizaines de blessés. Cet épisode, qu'on a appelé ensuite la bataille de Sochaux, a profondément marqué les mémoires ouvrières et la région. Il symbolise la force du mouvement social dans un territoire où l'industrie automobile a façonné des générations de vie. Alors, la prochaine fois que vous passez devant les usines Peugeot, souvenez-vous, ce n'est pas seulement un lieu de production, c'est aussi un lieu où s'est jouée une page importante de l'histoire sociale française. Et ça, ça s'est passé ici, près de chez nous.
0: Arnaud Michelagnoli pour l'incroyable Minute Comtoise. Allez, 6h51 minutes. La température dans vos communes avec 20 degrés. Nous sommes à Fesches-le-Châtel dans le pays de Montbéliard. C'est Chantal qui nous écrit. Nous avons 18 degrés à Vétrines. Merci Jeanne. Et puis nous continuons avec 20 degrés à Roy. Merci Francis. Les 3 plus avec Angélique Alasta en 3 mots. Hein. Bienvenue, club ado et vacances pour commencer.
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0: Club ado.
3: Oui, il s'agit de celui de Châtenois-les-Forges dans le territoire de Belfort qui accueille les ados de 11 à 15 ans jusqu'au 31 juillet prochain. Chaque après-midi, de 13h30 à 17h30, ils participent à des activités qu'ils ont eux-mêmes choisies et elles sont très variées avec par exemple des rendez-vous à la base nautique de Brognard pour profiter des structures gonflables et du paddle, ainsi qu'une journée prévue à Valdoie pour participer à des jeux intercentres avec 6 autres clubs du département et plein d'autres animations. Alors il reste des places, vous pouvez encore inscrire vos ados. Les inscriptions sont ouvertes au 03 84 27 26 98.
0: Et puis, bienvenue.
3: Oui, bienvenue, évidemment, c'est ce que l'on souhaite au grand Tapalémur qui a pointé le bout de son museau il y a quelques semaines à la citadelle de Besançon. Et c'est le 2e en quelques mois. Autant vous dire que ces événements sont rarissimes et exceptionnels, surtout pour cette espèce classée en danger critique d'extinction. Si vous ne voyez pas ce que c'est un grand Tapalémur, imaginez tout simplement un adorable petit primate d'environ 45 cm de hauteur, au doux pelage gris anthracite et avec de grands yeux attendrissants. 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
0: Actu locale, musique, bonne humeur. C'est 3 mots là, hein, sur ma liste. Celle de Rose également. Belle journée.

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1: Sorti en 2006, La Liste avec Rose. Vous restez avec nous. On va retrouver l'humour en tube, Fred Ballard et les humoristes dans quelques secondes. Pour la musique, Étienne Dao.

0: L'actu locale arrive dans 3 minutes avec Thierry Compredon. Bon réveil.
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0: On aime s'y prélasser l'été, mais la plage est-elle bonne pour la santé? En écoutant certaines conversations ensablées pour l'humour en tube, Fred Ballard en a déduit que l'activité plage n'était pas hyper stimulante pour nos neurones.
3: Tu sais, comme disait Mère Teresa à Nelson Mandela, t'es en train de prendre des coups de soleil, toi tu pèles derrière les oreilles. Mère Teresa disait ça à Mandela?
4: Voilà, alors ça c'est typique hein, de la conversation de plage, ça part un peu dans tous les sens en général, et ça peut aboutir sur des légendes urbaines que l'histoire ne retiendra peut-être pas. La biographie de Mère Teresa en plein soleil, ça tape sur le ciboulot.
3: T'as foutu de la crème ?
5: Où ça ?
3: Derrière les oreilles de Mandela ?
5: Oh mais tu te fatigues avec ton Mandela !
3: Mais je m'en fiche pas mal des oreilles de Mandela !
5: Mais je te demande si t'as foutu de la crème derrière tes oreilles à toi ! Ouais, c'est bon, je viens d'en remettre.
3: Bah, dis donc, c'est efficace, c'est quoi ta crème, là?
5: Bah, c'est ça.
3: Oh, saloperie, ça coûte la peau du cul, puis ça la protège même pas, tiens.
4: Ah oui, on a tous quelque chose de Maria et Christian Bodin, hein, quand on s'installe les pieds dans le sable face à la mer. C'est comme si l'écran total éteignait la lumière de certaines pièces de notre cerveau. Hein. C'est pas sur une plage qu'on pond les meilleures thèses, mais c'est pas là qu'on glande le mieux non plus.
6: Et la plage, c'est plus pareil quand t'as des enfants. C'est plus un endroit de repos. Non, c'est fini. Tu passes 2 heures à les préparer eux et leurs affaires. Après, t'as 2 heures où t'es à la plage. Puis après, t'as 2 heures pour ramasser tout le sable qu'ils t'ont ramené. Tu vois? Et mon fils, je ne sais pas pourquoi, mais pendant ses vacances, son régime alimentaire se composait principalement de sable. Il mangeait un château de sable par jour, tu vois.
4: Bon, bah, on misait tout sur les enfants, vu que le QI des adultes est à son plus bas niveau, mais visiblement, c'est pas celui de Jérémy Croza qui va faire remonter la moyenne. Donc, perdu pour perdu, enterrons nos neurones sur la plage, on les récupérera à la fin des vacances, et en attendant, bah, rions bêtement, cheveux au vent, Paul Audin.
0: Bah, Thierry, alors, elle vous fait rire, Fred Ballard?
7: Je ris bêtement.
0: Vous riez bêtement, bah, très bien, écoutez. Tiens, une info-circulation. Sachez que le réseau de bus Evolity dans le pays de Montbéliard change ses horaires aujourd'hui jusqu'au 16 août. Tous les horaires sont disponibles sur evolity.fr et dans les agences commerciales.
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0: Lundi 13 juillet, il est 7h. Les infos. Avec vous Thierry Compredon, alors ce vendredi les caméras du monde entier seront braquées sur Belfort.
8: Avec l'arrivée de la 13e étape du Tour de France entre Dole et la Cité du Lion, une étape longue de 205 km, une étape qui va emprunter les routes du département depuis le Ballon d'Alsace en traversant 7 communes. Et pour que la chaussée soit parfaite pour les coureurs, des travaux ont été réalisés, Hervé Blanchard.
9: 24 km sur les routes du territoire de Belfort. Depuis la bascule au sommet du Ballon d'Alsace pour descendre ensuite à Le Puy, passer par Giromagny, Chaux, Sermamagny, un petit bout de Valdoie, Offemont et bien sûr Belfort. 7 communes traversées par le peloton sur un revêtement de chaussée, revu et corrigé par le conseil départemental du territoire. Pas de réaménagement d'envergure, mais quelques ajustements sur certains endroits prévus d'ailleurs, avant même le passage du tour, mais simplement anticipés pour l'occasion. Le bitume ne devrait pas, par ailleurs, souffrir de la chaleur, nous indique le service des routes. Quant aux dodanes, ils ne seront pas enlevés, mais grâce à leur roadbook, les coureurs sont prévenus à l'avance pour pouvoir y rouler jusqu'à 60 km à l'heure s'il le faut. Juste un îlot dans les 2 derniers kilomètres a été démonté pour l'emballage final dans les rues de Belfort.
8: Et ces travaux sur les routes du territoire de Belfort qui seront empruntés par les coureurs. On y revient à plusieurs détails à 8h moins le quart avec l'invité d'ici matin, Christophe Brion, de la direction des routes du conseil départemental.
0: Et cette étape entre Dole Belfort vendredi sera à vivre sur notre antenne avec une émission spéciale de 10h à 20h.
8: Et aujourd'hui le peloton fait relâche, un repos particulièrement mérité après une première semaine de course dans la Fournaise. Hier, lors d'une étape raccourcie de 30 km en raison justement de la chaleur, c'est le Néerlandais Mathieu Van Der Poel qui s'est imposé à Ussel Pas de changement au général, toujours dominé par Tadej Pogačar.
0: En raison de la sécheresse, les incendies se multiplient en ce moment dans le Nord-Franche-Comté.
8: Hier après-midi à Lure, un feu de friche s'est déclaré au même endroit qui a ravagé vendredi dernier plusieurs hectares de forêt ainsi que l'aire d'accueil des gens du voyage. Mais selon les pompiers, les dégâts sont plus que limités. Dans le territoire de Belfort, c'est un feu dans un champ sous la commune de la Rivière qui a mobilisé les pompiers. 6 arts de végétation ont été détruits. Et puis je vous rappelle que vendredi dernier, en début d'après-midi, un gros incendie s'est déclaré dans la forêt du Montbard à l'entrée de Bavant dans le pays de Montbéliard. Alors pour connaître l'origine du sinistre, les gendarmes lancent un appel à témoins. Ils demandent aux automobilistes équipés d'une dashcam, c'est-à-dire une caméra embarquée et qui circulait dans le secteur au moment de l'incendie, à se manifester en composant le 17.
0: Alors que la canicule perturbe l'organisation des traditionnels feux d'artifice, certains décident de le maintenir ce soir.
8: Oui, c'est le cas à Belfort, Montbéliard, Bavant ou encore Pont-Droit de Vermondan. En revanche, celui d'Exincourt est reporté à demain avec un écran géant pour suivre le match des Bleus en demi-finale de la Coupe du Monde contre l'Espagne. Adèle, le feu d'artifice prévu demain est reporté au mois de septembre. La canicule et la sécheresse qui causent bien des soucis au maire du petit village de Montjoie-le-Château dans le Doubs. Depuis maintenant 15 jours, les 26 habitants sont ravitaillés en eau par un camion-citerne. Une situation qualifiée de préoccupante par Claude Martelet, le maire de la commune.
7: C'est la Comcom qui gère nos réservoirs d'eau. C'est plus nous qui avons la compétence eau. C'est Veolia qui gère, qui nous ramène de l'eau depuis Goumois. Ils surveillent le réservoir. Quand il n'y en a plus, ils contactent les camions de lait du plateau qui vont charger. Après, c'est Veolia qui a une pompe pour pouvoir déverser dans le réservoir. C'est les camions de ramassage de lait qui, après leur tournée, viennent nous ravitailler en eau. Il y a un réservoir. Après, ça descend un filtre pour traiter l'eau. Et après, c'est réparti aux habitants. Il manque de pluie, la sécheresse tout le temps. Pourtant, les nappes étaient bien pleines. Ça coulait bien au printemps. Mais bon, heureusement que c'est plus nous qui avons la compétence eau. Parce que des communes comme nous, je pense qu'on aurait très du mal de subvenir aux besoins. Ça nous coûterait horriblement cher. C'est de plus en plus préoccupant. Oui. S'il ne pleut pas tout l'été, on doit en donner de l'eau. Hein. Faut qu'il pleuve, là.
8: Et la pluie, hein, ce n'est pas encore pour tout de suite. On fait le point complet sur les prévisions météo juste à la fin de ce journal.
0: À Maté, près de Montbéliard, un panneau stop a été arraché à 3 reprises en seulement un mois et demi.
8: Arraché et déplacé quelques mètres plus loin, un geste d'incivilité que ne comprend pas le maire de la ville qui a décidé de porter plainte, Chloé Lavoisard.
10: Le panneau stop est à la sortie du parking face à la salle polyvalente. Danielle, vice-présidente du comité des fêtes, connaît bien cet endroit. En 60 ans ici, elle n'avait jamais vu ça.
11: On sort de la polyvalente comme on veut, à nos risques et périls. C'est pas gentil de faire des bêtises comme ça.
10: Le coût des réparations, 200 euros. Danielle écarquille les yeux.
11: L'argent de mon n'en a pas plein les poches. Alors j'espère que ce petit gamin ou ce monsieur viendra se dénoncer.
10: Un souhait partagé par le maire de la commune, Bertrand Boiteux, rencontré adossé sur le nouveau panneau. Par terre, des traces blanches, preuve du dernier déplacement.
12: On n'arrive pas en fait à mettre la main sur ces petits malins qui sont au minimum 2.
10: Car le panneau avec sa base en béton pèse plus de 100 kilos. Impossible à déplacer seul.
12: La première fois, il a été arraché, couché. La deuxième fois, arraché, déplacé. La troisième fois, arraché, déplacé encore plus loin. Je ne sais pas si c'était un concours pour l'emmener le plus loin possible, mais maintenant, on espère qu'ils pourront plus le sortir de son socle.
10: Pour éviter que ça ne recommence, changement de technique, nouvelle base encore plus lourde. Preuve à l'appui, ça ne bouge pas.
12: Avec le socle, là, on peut y aller, on peut le secouer. Normalement, il ne devrait plus bouger. Seul l'avenir nous dira si ça fonctionnera ou pas. Quoi. Voilà.
10: Il espère encore mettre la main sur les coupes grâce à un appel lancé sur les réseaux sociaux.
8: Un reportage de Chloé Lavoisard que vous retrouvez sous votre application ici, Belfort, Montbéliard.
0: Vous êtes un collable en blind test et vous avez des talents de chanteur, alors préparez-vous.
8: L'émission N'oubliez pas les paroles sur France 2, animée par Nagui, recherche des candidats à Adèle dans le territoire de Belfort à la clé, jusqu'à 20 000 euros à gagner. Pour s'inscrire, c'est tout simple, vous pouvez vous connecter sur le site internet de l'émission ou alors par téléphone au 01 49 17 95 80. Un autre numéro de téléphone à retenir, c'est le 06 23 18 31 18. C'est le numéro de l'info à la radio pour nous signaler une information importante ou insolite près de chez vous. Téléphone, SMS et WhatsApp à ce même numéro, 06 23 18 31 18. Et puis Stéphane, à la veille du choc très attendu à la Coupe du Monde de football entre la France et l'Espagne en demi-finale, les Bleus sont arrivés à Dallas hier soir où se jouera la rencontre demain soir à 21h. Ce soir, les Bleus auront une dernière séance entraînement suivi de la conférence de presse d'avant-match de Didier Deschamps.
0: Non Thierry, je ne chanterai pas le générique de Dallas.
8: Et bah, pourtant, j'ai marqué, hein, c'est prévu. Stéphane va chanter, allez-y.
0: Dallas, ton univers impitoyable. Voilà. Malheur à celui qui n'a pas compris. Un jour, il y perdra la vie, ça vous va?
8: J'espère que ça ne sera pas impitoyable demain soir pour vous. On espère.
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8: L'univers impitoyable de la météo également.
0: Avec un ciel un peu nuageux ce matin, et puis cet après-midi, les nuages deviendront menaçants. On pourra avoir des orages accompagnés de pluies possibles en fin de journée, d'après Météo France. Les températures ce matin, allez, une vingtaine de degrés. Et alors, au meilleur de la journée, cet après-midi, 32 à 34 degrés attendus en plaine, 27 degrés au sommet du ballon d'Alsace.
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0: C'est le duo d'ici matin qui vous accompagne. Thierry Compredon, votre serviteur. On pourrait faire un duel au soleil, mais là, c'est des nuages attendus.
8: Des petits nuages.
0: Oui, petits nuages. Étienne Dao, avec justement duel au soleil.
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0: Ici Belfort-Montbéliard, duel au soleil Étienne Dao.
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0: Thierry, à quelques minutes de Belfort, de Montbéliard, à Accolan, se trouve un parc de loisirs. On n'est pas bien loin de l'Isle-sur-le-Doubs.
3: Tout à fait.
0: Le parc de loisirs que vous connaissez.
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0: Les Campennes. Mmh. Et vous savez quoi? Cet été, on vous offre vos invitations pour les plus grands parcs de loisirs, et notamment le parc de loisirs Les Campennes. Vous jouez à On connaît la chanson. Rendez-vous dans une dizaine de minutes. Et puis quand la musique est bonne, c'est que vous êtes ici. Jean-Jacques Goldman n'est pas bien loin.
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0: Il est 7h13, mon œil dans le rétro avec Gérald Roux. Tout cet été, on se retourne sur ce qui nous a marqué depuis le début de l'année. Ce matin, le projet d'interdiction des réseaux sociaux aux moins de 15 ans.
4: Certains s'en souviennent peut-être, c'était au mois de février, dans un lycée de Haute-Saône, à Vesoul. Emmanuel Macron a mangé à la cantine avec des élèves, et entre la poire et la saucisse de Morteau, il leur a rappelé qu'il voulait interdire les réseaux sociaux aux moins de 15 ans à la rentrée prochaine, pour protéger leur santé mentale. Les lycéens lui ont répondu que ce serait difficile de renoncer à ce passe-temps. Il faut savoir que la moitié des ados passent en moyenne entre 2 et 5 heures sur TikTok, Instagram ou Snapchat. Emmanuel Macron a donc promis de la souplesse. Au même moment, l'Assemblée puis le Sénat se sont penchés sur une proposition de loi pour établir une sorte de liste noire des plateformes considérées comme les plus dangereuses. Mais tout le monde n'était pas d'accord, certains voulaient une interdiction plus large. En tout cas, dans cette affaire, la grande question est de savoir comment ces interdictions pourraient être appliquées. En Australie, on a un peu de recul sur la question. Dans ce pays, l'interdiction des réseaux aux moins de 16 ans est effective depuis le mois de décembre et on constate que le nombre de comptes détenus par les moins de 16 ans a chuté de près de 40%. Parallèlement, le temps passé sur les réseaux a aussi baissé de 20% chez les ados qui font un peu plus de sport et passent un peu plus de temps en famille. C'est un premier résultat, mais on le voit, il est partiel parce que de nombreux utilisateurs bannis se réinscrivent sur les applis avec une fausse date de naissance. Et de leur côté, les plateformes traînent des pieds quand il s'agit de vérifier l'âge des utilisateurs. Le gouvernement australien ne peut pas les sanctionner rapidement car les procédures judiciaires sont complexes, les amendes sont longues à venir. Les géants du numérique sont tellement puissants aujourd'hui, ils ont tellement d'argent qu'ils tiennent tête aux États. C'est peut-être ça aussi le plus inquiétant au-delà de l'âge des utilisateurs de réseau.
0: Mon œil, l'édito signé Gérald Roux, 7h15, la météo avec vos températures, 19 degrés à Vieux-Charmont. Merci infiniment Catherine de nous avoir écrit. Et puis nous continuons avec 19 degrés à Belfort, c'est Claudine qui nous a laissé un message. Et puis Christine, 18 degrés à Vandoncourt chez les Damas.

0: Belfort-Montbéliard, Jean-Jacques Goldman. Je suis sûr que vous l'avez fredonné parce que vous les connaissez, les chansons. On connaît la chanson d'ailleurs, c'est le grand jeu de l'été ici, Belfort-Montbéliard, avec Thierry, avec Mélanie, Sébastien. 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
0: Au cœur du dispositif Century 21 sur le Tour de France, l'opération solidaire Un enfant à vélo occupe depuis toujours une place particulière. On en parle dans l'écho d'ici. Bonjour Guillaume Rioton.
2: Bonjour Stéphane.
0: Guillaume, vous êtes le directeur de Century 21, agence du théâtre à Belfort. Le Tour de France qui arrive vendredi dans la cité du Lion, la ville qui vit déjà au rythme du vélo. Et chez Century 21, vous vous inscrivez dans cette dynamique avec une opération à la fois populaire et solidaire, Un enfant à vélo. Alors avant de parler de votre mobilisation locale, racontez-nous d'abord l'esprit de cette initiative.
3: Alors effectivement, c'est la 10e année que nous sommes partenaires au niveau du réseau Century 21, donc partenaire du Tour de France. Et on a la possibilité, effectivement, quand on a une arrivée ou un départ dans une ville comme vendredi à Belfort, de relayer une opération, un enfant à vélo, une opération solidaire, avec pour objectif d'offrir des vélos à des jeunes enfants défavorisés. Et on a également la chance d'avoir comme parrain pour cette opération Bernard Hinault. On va passer pendant les 3 semaines du Tour de France du temps à collecter des vélos en bon état d'usage au profit de cette association.
0: À Belfort, comment allez-vous décliner cette opération? Est-ce que les habitants peuvent déposer un vélo dans votre agence? Dans quel état faut-il qu'il soit ce vélo?
3: Alors en bon état idéalement, puisque ces vélos on va les offrir à ses enfants, donc ils peuvent les déposer quand ils le souhaitent à nos horaires d'ouverture à l'agence, donc Century 21 de Belfort. Nous sommes deux à rue Saint-Antoine, d'ailleurs à proximité de l'arrivée vendredi. Ils peuvent les déposer à nos horaires d'ouverture, il y a aucun problème.
0: Avec qui travaillez-vous localement?
3: On a choisi une association qui se nomme Solidarité Femmes 90 pour offrir ces vélos, et 6 vélos neufs seront également donnés à ces enfants qui auront la possibilité, l'occasion surtout, d'être présents sur la ligne d'arrivée quelques heures avant les coureurs professionnels.
0: Ce qui est intéressant avec cette opération, Guillaume, c'est qu'on est à la croisée de plusieurs valeurs. Il y a solidarité, recyclage, mobilité douce, ancrage local.
3: Exactement, ancrage local, nous on fait de l'immobilier sur Belfort et ses environs, donc c'est vrai que ça a un sens, cette opération est pour nous et par rapport à l'immobilier.
0: Quand on dirige une agence à Belfort, est-ce que ça donne une responsabilité particulière? Finalement, celle de faire vivre localement un grand partenariat national en lui donnant un visage très humain, très proche des gens, ce que vous êtes.
3: Exactement, c'est ce qu'on cherche en tout état de cause, faire de l'immobilier, c'est être proche des gens. On va chez les gens habituellement pour estimer ou vendre leur maison. Là, nous sommes proches des enfants et cet ancrage est local et solidarité, pardon, est très important pour nous.
0: Pour terminer, si des auditeurs, des auditrices nous écoutent ce matin, qu'ils ont dans leur garage un vélo qui ne sert plus mais qui pourrait faire le bonheur d'un enfant, quel message avez-vous envie de leur adresser?
3: Eh ben, j'ai envie de leur dire qu'ils viennent à l'agence déposer leur vélo de à rue Saint-Antoine à proximité de l'avenue Jean-Jaurès.

0: Et nous les offrirons à ces jeunes enfants défavorisés qui n'ont pas toujours la possibilité de savoir faire du vélo et d'avoir un vélo. Donc c'est vraiment l'occasion de jouer le jeu pour ces enfants.
1: Un enfant, un vélo avec Century 21, agence du théâtre à Belfort. Bon Tour de France.
0: Merci.
1: Guillaume Lorioton, on vous verra du côté de Belfort.
0: C'est ça, exactement.
1: Vendredi. Guillaume, directeur de Century 21, l'agence du théâtre à Belfort. Merci.
0: Merci Stéphane.
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1: Et cette étape entre Dol-Belfort vendredi sera à vivre sur notre antenne avec une émission spéciale de 10h à 20h. Bonjour Laura.
3: Oui, bonjour.
1: Laura, il y a tant d'hommes que je ne suis pas. On a dû vous la faire 12 milliards de fois, Laura, mais oui. Je ne peux pas m'en empêcher. Je suis désolé. On connaît la chanson. C'est le grand jeu de l'été ici, Belfort-Montbéliard. Vous jouez avec vos chansons préférées, vos artistes préférés. Je démarre le tourne-disque. Il va s'arrêter sur une chanson et ensuite je vous pose une question concernant soit l'artiste, soit la chanson. Est-ce que vous êtes d'accord, Laura?
3: D'accord.
1: Bah oui, parce que je vous rappelle quand même qu'il y a deux places pour Accolant, le parc de loisirs, les Campennes. Allez, j'appuie sur on, ça veut dire en marche pour le tourne-disque.

0: Bah alors, la voix rauque, un rôle de Bonnie Tyler qui nous a quitté la semaine dernière. Bon, on lui rend hommage aujourd'hui, Bonnie Tyler. It's a Heartache, l'un des grands tubes de Bonnie Tyler. Alors, Laura, la question est la suivante. Quel pays a-t-elle représenté Bonnie Tyler à l'Eurovision en 2013? Elle a représenté l'Irlande ou elle a représenté le Royaume-Uni? Je vous écoute, Laura.
1: Le Royaume-Uni.
0: Eh ben, on vous applaudit bien, bien fort. Mais oui, c'est le Royaume-Uni. Et vous vous souvenez en quelle année ou pas?
1: Non, pas du tout.
0: Bon, bah ça tombe bien parce que je l'ai dit. C'était 2013 et la chanson, c'était « Believe in me ». Voilà, vous partez un petit peu cet été, Laura?
1: Non, je ne pars pas, non.
0: Vous restez à Audincourt?
1: Oui.
0: Et c'est pour offrir les deux invitations pour le parc
1: oui,
0: de loisirs?
1: Oui, c'est pour les offrir à mes neveux.
0: Ah, vos neveux, quel âge ont-ils?
1: 6 ans et 11 ans.
0: 6 ans, bah ça va leur faire plaisir, disons, parce qu'il y a plein de choses en plus à oui. faire au parc de loisirs, les campagnes à Collant, il y a le village de cabane, il y a les structures gonflables, le mini-golf, le petit train, il y a des jeux en bois d'adresse, il y a un espace pour les tout petits. Laura, quelle est la radio qui vous fait passer le plus beau des étés?
1: Merci, Belfort Montbéliard.
0: Je vous fais un gros bisou, Laura, à bientôt.
1: Moi aussi, bonne journée à vous.
0: Bonne journée. On connaît la chanson, c'est le grand jeu d'ici Belfort-Montbéliard. C'est l'occasion de retrouver la voix inoubliable de Bonnie Tyler ici.

0: 1977, It's a Heartache avec Bonnie Tyler. Vous restez avec nous, l'actu locale, ça sera dans 1 minute 30 avec Thierry Compredon. Et puis, on va retrouver, réécouter l'un des grands tubes de Pascal Obispo, l'un des premiers d'ailleurs. A tout de suite.
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0: Vous savez que cet été, on vous fait revivre vos meilleurs concerts. On va écouter dans une dizaine de minutes Micheline de Donjoutin. Elle adore la voix sosie de Johnny Hallyday. Monsieur Jean-Baptiste Guégan, elle assista à son concert. On va la retrouver donc son souvenir dans 10 minutes. 7h30, 90 secondes. Toute l'actualité en France et dans le monde. Cyril Lardo-Redon.
3: Une scène que l'on n'avait jamais vue en région parisienne. Deux canadairs attendus ce matin et des avions bombardiers d'eau déjà mobilisés face à un feu qui a déjà parcouru 800 hectares en forêt de Fontainebleau au sud-est de la capitale. Une quinzaine de maisons ont été évacuées. L'autoroute A6 coupée. Les trains, le trafic des trains perturbé. Reprise progressive ce matin, dit SNCF Réseau. Un incendie en cours aussi dans le Maine-et-Loire au nord d'Angers. Il a parcouru 300 hectares et a détruit deux maisons. 59 départements sont aujourd'hui en orange face à un risque élevé de feux de forêt selon Météo France. La France colorée aussi en raison des alertes canicules. Aujourd'hui, 37 départements sont en vigilance rouge, 39 sont en orange. Il a fait jusqu'à 42,3 degrés hier à Pissos dans les Landes. À la veille du défilé du 14 juillet, Emmanuel Macron réunit une trentaine de chefs d'État et de gouvernement à Paris aujourd'hui. C'est la coalition des volontaires, les pays qui soutiennent l'Ukraine. Le chef de l'État prononce par ailleurs ce matin son traditionnel discours aux armées. La Coupe du Monde de foot, la France n'est plus qu'à 2 victoires de sa 3e étoile. France-Espagne, c'est demain soir. Les Bleus sont arrivés à Dallas. Ils doivent participer à un entraînement aujourd'hui. La demi-finale face aux champions d'Europe sera à suivre, bien évidemment, sur votre radio ICI et sur ICI.fr. Et puis en tennis, l'Italien Yannick Sinner s'est imposé hier soir sur le tournoi de Wimbledon. Le numéro 1 mondial a battu le numéro 3 Alexander Zverev et remporte son 5e sacre en Grand Chelem. C'est son 6e trophée de la saison.
0: Merci beaucoup Cyril. 7h31, l'info d'ici, Thierry Compredon. C'est l'une des conséquences de la sécheresse dans le Doubs.
4: Dans le petit village de Montjoie-le-Château, près de Saint-Hippolyte, l'eau se fait de plus en plus rare. Du coup, des camions-citernes sont envoyés par la communauté de communes du Pays de Mèche pour approvisionner en eau les 26 habitants du village, Chloé Lavoisard.
5: Ici, ça fait un mois qu'il n'y a pas eu la moindre goutte de pluie. Un triste constat pour le maire Claude Martelet qui nous accueille dans la salle du conseil municipal.
6: Parce qu'on a des nappes qui ne doivent pas être très très profondes, elles ne donnent plus assez. C'est un gros problème, quoi.
5: Désormais, le village a besoin d'une aide extérieure pour s'approvisionner en eau. Des camions la pompent à Goumois, à 30 minutes de route, puis la livrent dans la cuve de la commune. Un remplissage, c'est une semaine d'eau pour les 26 habitants. Résultat, quand on ouvre le robinet, ça coule parfaitement.
6: Ça coule parfaitement, ouais. Faut pas gaspiller.
5: Ce système D existe depuis déjà 4 ans, mais il n'a jamais été nécessaire aussitôt dans l'année.
6: D'habitude, c'est quand même à partir du mois de septembre, mais cette année, ça commence quand même au mois de juin, donc ça commence très très tôt. Ça devient préoccupant parce que c'est récurrent, tous les ans. On voit qu'il y a quand même un gros changement climatique.
5: Pour les habitants, ces livraisons gérées par la Comcom et Veolia ne changent pas grand-chose.
6: Bon, ben, ils s'en rendent pas compte. Hein. Ils font attention quand même à la consommation d'eau. Et puis, on a un agriculteur, donc lui, il prend pas sur le réseau. Il va pomper, on appelle ça la ronde fontaine, donc il ne vide pas le réservoir.
5: Ces agriculteurs dont parle le maire, on les rencontre complètement par hasard dans le centre du village, dans un grand tracteur rouge.
7: Je suis François-Xavier Mouèche, habitant de Montjoie-le-Château. Les champs sont à sec. Les étangs aussi, les sources aussi. On évite de pomper dans le réseau. Voilà, on est obligé d'aller chercher de l'eau tous les jours, une fois par jour, voire même deux fois par jour, ça dépend. Mais il nous faut minimum 100 litres d'eau par vache. Donc vu qu'on a 25 vaches en moyenne, on est obligé de faire deux bacs de 800 litres par jour. C'est vite contraignant.
5: Contraignant pour son travail d'agriculteur, mais aussi en tant qu'habitant de la commune. Alors maintenant, place aux économies.
7: On est obligé de s'adapter. Il faut faire attention de ne pas prendre des douches trop longues non plus. Bon, éviter de jeter de l'eau
8: par terre.
7: On n'a pas le choix.
5: Selon le maire, une interconnexion entre plusieurs villages est à l'étude pour pallier ce problème.
4: Et ces passages de camions-citernes sont prévus pour tout l'été, en tout cas jusqu'au retour de la pluie, mais c'est pas pour maintenant.
0: L'invité d'ici matin dans 10 minutes, Thierry.
4: Nous recevrons Christophe Brion de la direction des routes du conseil départemental du territoire de Belfort, le département qui a fait des travaux d'aménagement pour la chaussée à l'occasion du passage du Tour de France lors de l'étape entre Dole et Belfort. Ce sera ce vendredi. Il va nous expliquer en détail la teneur de ces travaux. Pas de pluie, donc prévu en tout cas.
0: Pas ce matin.
4: Peut-être des pluies orageuses.
0: Ciel un peu nuageux ce matin, cet après-midi, des nuages qui deviendront menaçants avec des orages accompagnés de pluies possibles en fin de journée d'après Météo France. Les températures ce matin, une vingtaine de degrés. Et puis un mercure qui stagne à plus de 30 degrés, 32 à 34 degrés attendus cet après-midi entre Belfort-Montbéliard et Héricourt. 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
0: Avec Pascal Obispo à 8h25.

0: Ici Belfort Roliard, plus que tout au monde, Pascal Obispo à 7h39.
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0: Ah, c'est indéniable, hein, c'est le sosie vocal parfait de Johnny Hallyday. Jean-Baptiste Guégan, souvenir de concert inoubliable pour Micheline de Danjoutin. Elle nous raconte tout ça ici.
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3: Qu'on avait gagné sur la radio France Bleu Belfort-Montbéliard. Bien placé, devant, vraiment, le premier ou le deuxième rang, je ne sais plus. Et puis, vraiment, une vision nette de l'artiste avec très classe, costaud, dynamique, et puis pop sur lui, puis alors une voix vraiment, oui, la voix de Johnny.
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3: C'était très, très appréciable, oui. J'ai bien apprécié, on ferme les yeux, c'est vrai qu'on croit voir Johnny. Mais on croit voir et entendre Johnny, mais c'est vrai qu'il est sensationnel. C'est pour ça qu'on a passé une bonne soirée, et puis bien placé, voilà, c'était très bien. J'ai bien aimé Diego, j'ai bien aimé le répertoire de Johnny, c'est vrai qu'il est... oui, mais il a chanté des chansons anciennes, des chansons vraiment du répertoire de Johnny, oui. Mais il y en a certaines que c'est plus l'oreille attentive. Diego, j'adore. Diego, j'adore.

0: Baptiste Guégan, meilleur souvenir de concert de notre auditrice ici, Belfort, Montbéliard. Vous nous racontez vos meilleurs souvenirs tout au long de l'été. Vous restez avec nous. Le Tour de France, vous le savez, fait étape à Belfort. Vendredi, émission spéciale entre 10h et 20h. On va en parler dans un instant avec l'invité d'ici matin. Puis une petite merveille pour la musique dans 3 minutes 30. Une petite merveille signée Jean-Louis Aubert.
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0: 7h43, le Tour de France arrive donc vendredi dans la Cité du Lion, 13e étape entre Dole et Belfort, une étape qui va emprunter les routes du département depuis le Ballon d'Alsace, en traversant 7 communes. Évidemment, il a fallu tout faire pour que la chaussée soit parfaite pour les coureurs, et on en parle ce matin avec notre invité Christophe Brion, à la direction des routes du Conseil départemental du territoire de Belfort. Il est avec vous, Hervé Blanchard.
5: Christophe Brion, bonjour.
6: Bonjour, Hervé.
5: 24 kilomètres dans le territoire de Belfort, emprunté par le peloton du Tour de France vendredi 17 juillet. Qu'est-ce qui a été fait pour que ces routes soient parfaites pour les coureurs ?
6: Alors, pas mal de choses, beaucoup de travail en amont pour nos agents de la direction des routes, au niveau de la propreté, comme le fauchage, la remise en peinture, et puis l'entretien courant de nos chaussées. Donc, le jour de l'étape, il y a des préconisations qui nous sont transmises par ASO pour justement prévenir de tout danger à l'égard des coureurs. On appelle ça la mise en place de bottes de paille, d'éléments cassaises pour les fermetures de route.
5: Avec de la sécurité dans les 7 communes traversées, évidemment, aussi.
6: Oui, tout à fait. On a travaillé de concert avec l'ensemble des communes traversées. L'ensemble des conseils municipaux ont été très, très réactifs et ont bien compris les problématiques sécuritaires de lorsque les coureurs passent dans leur commune.
5: Est-ce que les chaussées ont été refaites par endroits ?
6: Alors, certains revêtements ont été refaits. Par contre, c'est une hérésie de dire que les chaussées sont refaites pour le passage des coureurs. Ce sont des travaux qui étaient programmés bien en amont et on a juste anticipé la réfection de ces routes pour le passage du Tour de France.
5: Question par rapport aux dodanes. Est-ce que les coureurs vont passer sur les dodanes ou seront-ils protégés ?
6: Alors, tous les aménagements de sécurité restent en place. Il y a juste des protections qui sont installées et les équipes de l'Assemblée des départements de France installent une signalétique dédiée aux coureurs. Donc chaque coureur, à l'approche des dangers éventuels, ont l'information.
5: Ils peuvent passer sur un dodane à 60 km/h.
6: C'est bien ça la problématique. Toute l'année, on s'évertue à baisser la vitesse de l'ensemble des usagers. Et puis là, on a des coureurs cyclistes qui vont, dans l'emballage final, rouler à 60-70 km/h. Avec également des voitures suiveuses, les voitures des directeurs sportifs. Donc eux, ça peut secouer, parfois.
5: Avec la chaleur, aucun risque que le macadam le transpire un peu, que ça soit un peu compliqué ?
6: Alors, dans notre département, aucun problème. Le tronçon emprunté par les coureurs est totalement revêtu en enrobé. Le risque potentiel, c'est des ressuages lorsque les chaussées sont en grave émulsion, mais pas de risque chez nous.
5: Et une forte signalétique également.
6: Ouais, en amont et le jour de l'étape, signalétique mise en place par l'ensemble de nos agents. Nous sommes une quinzaine d'agents mobilisés le jour de l'étape pour installer tout ça.
5: Merci beaucoup Christophe Brion à la direction des routes du Conseil départemental du territoire de Belfort d'avoir été avec nous. Bonne journée.
6: Merci Hervé.
0: Et l'étape Dole Belfort sera à vivre sur ici Belfort-Montbéliard de 14h à 20h ce vendredi. Les coureurs du Tour de France qui sont en pause aujourd'hui, ça ne va pas nous empêcher de retrouver le patron du Tour, Christian Prudhomme, avec Emmanuel Collardet, juste après Jean-Louis Aubert. Merveille.

0: Ici Belfort Brouillard, merveille Jean-Louis Aubert. 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Saucisse de Montbéliard en peluche. 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Vous nous envoyez la photo au 03 84 22 82 82 via WhatsApp, des photos qui seront soumises au vote du public, et puis à la fin du jour, en septembre, eh bien les trois photos ayant obtenu le plus de votes seront désignées gagnantes. Et quand même, le premier prix, c'est un séjour à Europa Park, les vacances pour cet automne en famille dans le parc allemand. Les vacances de monsieur et madame Mombé, les saucisses en peluche vous attendent 10 rue des Capucins à Belfort. Allez, venez, on vous attend. La météo, on fait la météo ensemble avec vous, avec Jocelyne, 20 degrés, nous sommes à Bourgogne dans le territoire de Belfort. Merci beaucoup pour votre commentaire. Et Jocelyne et puis Sylvie nous proposent 22 degrés. Cette fois, nous sommes à Arcé. 7h51 minutes, repos aujourd'hui pour les coureurs du Tour de France, mais on ne s'ennuie jamais sur la route du Tour. Que va-t-il se passer aujourd'hui? Réponse avec son patron Christian Prudhomme, avec Emmanuel Collardet.
1: Bonjour Christian Prudhomme.
2: Bonjour.
1: Le Tour de France fait son grand retour dans le Cantal, d'abord pour une journée de repos ce lundi. Une journée de repos, on peut le dire, bien méritée, entre le programme musclé de la première semaine et celui de demain qui s'annonce spectaculaire. Il va falloir recharger les batteries.
2: Les journées de repos sont toujours très importantes pour les coureurs, d'une part pour en effet recharger les batteries, et aussi parce qu'il faut faire très attention, c'est-à-dire que certains coureurs, la journée de repos leur casse le rythme, et certains sont en difficulté le lendemain. Ça arrivait d'ailleurs régulièrement à Raymond Poulidor, au lendemain du journée de repos, Raymond était toujours en difficulté. Et donc on verra ce que ça donnera demain. Quoi qu'il en soit, sur cette journée, elle sera par ailleurs bien occupée, puisqu'il y aura notamment dans la fontaine de Juniac, un petit village au sud d'Aurillac, un hommage à Charlie Gaulle, vainqueur du Tour 58. Insolation sur la Tour 59, il arrive dans le petit village de Juniac, il se jette dans la fontaine. Et bien, il y aura donc aujourd'hui, cet après-midi, avec l'épouse de Charlie Gaulle, donc vainqueur du Tour 58, et avec sa fille Fabienne, un rendez-vous avec les élus. Nous serons à Juniac pour rendre hommage au grand champion luxembourgeois.
1: Un hommage, comme vous dites, à ce grand champion, et un hommage plus globalement en Cantal, un département avec lequel vous avez une attache particulière.
2: Oui, je vous le confirme, j'ai découvert le Cantal grâce aux courses cyclistes, grâce au Tour de France notamment, et nous aurons un passage par le charmant petit village de Payrolles. Payrolles, c'est la première côte répertoriée demain, 14 juillet, dans l'étape, et ce sera la toute première fois que le Tour de France passe dans ce village, et il y a une ferveur, un enthousiasme, une envie. Les banderoles dans Payrolles sont déjà en place depuis plusieurs semaines, et il y a une vraie fierté à accueillir le Tour, et à entendre à la radio, sur les antennes de Radio France, dans tout le réseau ici, le nom de Payrolles, à le lire dans les journaux, dans la presse quotidienne régionale, à le voir sur les réseaux sociaux et à l'entendre bien évidemment cet après-midi dans la retransmission du direct à la télévision.
1: Très belle journée à tous sur la route du Tour et sur les antennes d'ici.
0: Et J-4 avant l'étape d'Ol Belfort à vivre sur notre antenne vendredi, ici Belfort, Montbéliard, partenaire officiel du Tour de France 2026, et comme chaque année d'ailleurs. Thelma Houston pour la musique avec un grand classique. Don't leave me this way. Belle journée.

0: Ici Belfort Montbéliard avec Thelma Houston. Vous restez avec nous. L'actu locale arrive dans 3 minutes avec Thierry Compredon, Jean Schultes pour la musique. Faire une confidence, hein. Gardez-la pour vous. Il y a Stéphane Bern qui arrive pour un nouveau voyage dans le temps.
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0: 7h57, ici Belfort-Montbéliard avec vous Stéphane Bern. Bonjour, ce matin on voyage au temps où on a remplacé les noms par des chiffres pour gagner du temps.
4: Pour vous, appeler un ami au téléphone consiste à swiper sur votre smartphone. Il y a plus d'un siècle, parler à un proche au téléphone était un peu plus fastidieux. Année 1880-1890, les premières lignes téléphoniques se multiplient dans les villes industrielles. À Paris, comme ailleurs en Europe, les abonnés ne composent pas eux-mêmes leurs appels. Ils passent par un standard avec des opératrices. Bien avant Alexa et Siri, il y avait donc Yvette, Christiane ou Monique. Mais rapidement, un problème apparaît. Retenir les noms de tous les abonnés devient ingérable. Et les erreurs se multiplient, surtout quand plusieurs personnes portent le même patronyme dans une même ville.
5: Non, Dupont, c'est lui. Moi, c'est Dupont.
4: La solution est radicale, remplacer les noms par des numéros. Nous sommes alors en 1897.
6: J'aurai le 22 à Agnès.
4: Chaque abonné reçoit une combinaison chiffrée. Demander Dupont devient demander le 427. Le réseau devient plus rapide, plus fiable, plus efficace. Et surtout, il peut grandir sans limite. Les carnets d'abonnés changent de forme. On n'y trouve plus des professions ou des adresses, mais des suites de chiffres. Cette logique de numérotation s'étend peu à peu. Les lignes, les centralités, puis les services eux-mêmes. On ne contacte plus une personne, mais une identité technique. Même les opératrices finissent par reconnaître les usagers, non plus à leur voix ou leur nom, mais à leur numéro habituel.
7: Oui, le standard, vous avez rien su pour moi ?
4: C'est la naissance d'une idée moderne, l'anonymat fonctionnel. Le numéro de téléphone, c'est une belle invention. Jusqu'au jour où des inconnus vous appellent trois fois par jour pour vous vendre des fenêtres, des panneaux solaires ou une pompe à chaleur.
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0: Lundi 13 juillet, il est 8h. Toute l'actu avec vous Thierry Compredon, à 4 jours de l'arrivée d'étape à Belfort. Votre radio ici, Belfort-Montbéliard, passe en mode Tour de France.
8: Oui, jusqu'à vendredi, on va vous proposer des portraits, des témoignages de différents acteurs de la Grande Boucle. Et on commence ce matin avec un témoignage plutôt rare, c'est celui de Thibaut Pinot, le champion franc-comtois. Aujourd'hui à la retraite, a gagné, on se souvient en 2012, hein, une étape entre Belfort et Porrentruy. Il est aussi passé en tête en 2023, hein, devant ses supporters du célèbre virage Pinot lors d'une étape de montagne entre Belfort et le col alsacien du Marstein. Et depuis, Thibaut Pinot assume une vie retirée des pelotons dans sa ferme de Mélisée en Haute-Saône, tout en gardant quand même bien sûr un œil sur le Tour de France.
9: Oui, je le suis. Je veux pas dire que je vais rider toutes les étapes, mais si oui, je suis un peu ce que font mes copains aussi. Ouais.
10: Avec un regard de supporter, d'amateur de cyclisme ou vraiment d'expert?
9: Non, de supporter de mon équipe, on va dire, et puis de rider ce que font mes amis aussi. Mais voilà, ça reste le Tour de France. Forcément que c'est une épreuve que j'ai toujours suivie et que je continuerai à suivre. C'est vrai que je suis assez discret maintenant sur ma vie, et puis ça fait un peu plus de 2 ans maintenant. Donc c'est vrai que ça passe vite, hein. J'ai pas l'impression que ça fait plus de 2 ans et demi que j'ai arrêté le cyclisme. Donc je reprends petit à petit ma vie un peu plus tranquille. Ouais.
8: Et tout à l'heure à 8h31 dans l'info d'ici, Thibaut Pinot nous livrera ses plus beaux souvenirs, hein, en tant que coureur du Tour de France. La 13e étape du Tour entre Dole et Belfort, ce sera donc vendredi. Et ce sera bien sûr à vivre en direct et en intégralité de 10h-20h sur notre antenne. Toute l'équipe d'ici Belfort-Belliard sera mobilisée pour vous faire vivre cette course de l'intérieur. Vous serez à la fois dans la caravane publicitaire et bien sûr au cœur de la course. Aujourd'hui, c'est jour de repos pour le peloton. Hier à Ussel, lors d'une étape raccourcie de 30 km en raison de la chaleur, c'est le néerlandais Mathieu Van Der Poel qui s'est imposé. Pas de changement au classement général, toujours dominé par Tadej Pogacar.
0: La gendarmerie du Doubs lance un appel à témoins après l'incendie qui a ravagé une partie de la forêt du Mont-Bar samedi.
8: Le feu s'était déclaré aux alentours de 14h à l'entrée de Bavant en bordure de la départementale 663. Les gendarmes demandent aux automobilistes équipés d'une caméra embarquée et qui circulaient dans le secteur à se manifester en composant le 17. Ça peut leur permettre de comprendre l'origine de cet incendie. Ce matin, la route entre Bavant et Bar est toujours fermée à la circulation. Et avec la sécheresse, les incendies se multiplient ces derniers jours. Un feu de friche s'est déclaré hier après-midi à Lure, en Haute-Saône, au même endroit d'ailleurs qui a ravagé plusieurs hectares de forêt vendredi, ainsi que l'aire d'accueil des gens du voyage. D'importants moyens ont été envoyés sur place, mais selon les pompiers, il n'y aurait pas de dégâts. Et autre incendie hier après-midi dans un champ à La Rivière, cette fois dans le territoire de Belfort. 6 arbres de végétation ont été détruits. Là encore, les pompiers sont venus en nombre pour maîtriser les flammes. La sécheresse et les risques d'incendie qui ont eu raison des feux d'artifice dans de nombreuses communes du Nord-Franche-Comté. Ils sont maintenus, en revanche, ce soir à Belfort, Montbéliard, Bavant ou encore Pont-de-Roide, Vermondan.
0: Un jeune homme âgé d'une vingtaine d'années sera jugé cet après-midi par le tribunal de Montbéliard.
8: Vendredi soir, dans les rues de Valentinier, il avait refusé de se soumettre à un contrôle de police. Dans sa fuite, il a failli renverser des piétons et n'a pas hésité à griller plusieurs feux rouges pour semer les policiers. Il a finalement été interpellé à son domicile samedi matin. Malgré son jeune âge, le chauffard a déjà été condamné à plusieurs reprises pour des infractions routières, dont 2 fois cette année. Les rassemblements en hommage à Liana continuent avec par exemple un rassemblement ce soir à 19h devant la mairie de Plancher-les-Mines en Haute-Saône, baptisé lundi tous mobilisés. Cet appel au rassemblement s'inscrit dans un mouvement national en hommage à cet enfant de 11 ans violé et tué dans le Gers par un multirécidiviste. Les organisateurs appellent à un rassemblement pacifique et solidaire avec bougies et pancartes pour réclamer une justice à la hauteur de la gravité des faits.
0: Mais qui en veut au panneau stop du parking de la salle polyvalente de Mathé près de Montbéliard ?
8: Le panneau a été arraché par 3 fois en l'espace d'un mois et demi. Alors face à ces actes, le maire Bertrand Boiteux a décidé de porter plainte et est à la recherche de solutions pour éviter ce type d'incivilité.
6: On travaille depuis peu pour avoir un garde-voirie qui, typiquement, ça rentrera dans ses compétences, surveiller la voie, les rues, les parkings. On a fait toutes les démarches depuis plus d'un mois et demi aussi. Donc c'est un ancien garde-chasse qui a fait des formations pour devenir garde-voirie. Et actuellement, tout le dossier qui a été validé en préfecture est bloqué au tribunal de Montbéliard en attente de validation du côté du tribunal. Donc on espère que ça soit assez rapidement réalisé puisque cette personne pourrait nous enlever quand même un gros poids. On va dire c'est de la dissuasion après de toutes les incivilités, que ça soit le panneau mais aussi les dépôts sauvages qu'on a déjà eu sur la commune.
8: Des informations à retrouver sur notre site internet ici.fr Belfort Montbéliard. Un accident de la route hier après-midi, boulevard de la Liberté à Del. 2 voitures sont entrées en collision. Une femme de 30 ans et une fillette de 4 ans ont été légèrement blessées et transportées à l'hôpital Nord-Franche-Comté.
0: J-1 avant le choc que toute la planète football attend.
8: France-Espagne, première demi-finale de la Coupe du Monde. Les 2 meilleures nations européennes se retrouvent à Dallas. Mais le match est déjà lancé depuis quelques jours. Côté espagnol, on fait déjà monter la pression et la température, Julien Froment.
11: À la question, la France est-elle imbattable ? La superstar espagnole, Lamine Yamal, et l'insouciance de ses 18 ans, a répondu comme il dribble sur le terrain, sans retenue. L'équipe de France, il la respecte, mais pas trop quand même.
12: J'ai vraiment hâte d'y être. Je pense que depuis le début du mondial, tout le monde attendait ça. On est les meilleures équipes du tournoi, mais on n'a pas peur. S'il y a bien une équipe qui peut battre la France, c'est nous.
11: Et que cette confiance ou non, le fait est que le joueur du FC Barcelone a marqué 3 buts en 2 matchs contre les Bleus. Le défenseur Ibrahima Konaté, presque 10 ans de plus que Yamal, lui, n'a pas voulu rentrer dans cette guerre des mots.
13: Non. En toute honnêteté, on n'écoute pas ce qui se dit par rapport à tout ça. Et il faut avoir peur de personne. Il faut rester dans cette humilité qu'on a dès le début. Il ne faut pas tomber dans ce piège-là, surtout à ce moment-là de la compétition. Maintenant, peut dire ce qu'il veut.
11: Les joueurs ont clairement coché ce rendez-vous sur leur calendrier et comptent bien demain, jour de fête nationale, poursuivre leur feu d'artifice footballistique.
8: Et je rappelle que pour ce match France-Espagne à Belfort, une fan zone sera installée demain sous le parking de l'Arsenal avec un écran géant. Et puis, vous le savez, vous êtes nos yeux et nos oreilles partout dans le Nord-Franche-Comté. On compte donc sur vous pour nous faire remonter vos informations, quelles qu'elles soient d'ailleurs. Pour cela, un numéro de téléphone est à votre disposition. Il suffit de composer le 06 23 18 31 18. C'est le numéro de l'info à la radio. Vos appels, SMS ou WhatsApp.
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8: La météo, Stéphane.
15: Oui, Thierry. Le ciel est un peu nuageux ce matin. On a du soleil hein, quand même sur le Nord-Franche-Comté pour le moment. Mais d'après Météo France, les nuages deviendraient menaçants cet après-midi. On pourrait même avoir des orages et quelques gouttes de pluie. Les températures ce matin voisinent de 20 degrés. Et puis on attend 32-34 degrés cet après-midi.
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0: Jean Schultes et Confidence pour Confidence sur la première radio proximité du Nord-Franche-Comté. C'est lundi, gardez le sourire. 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

0: Merci Belfort-Montbéliard, il est 8h10.
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0: Et Thierry Campredon.
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3: Et Stéphane, vous nous emmenez loin ce matin, vous nous emmenez dans l'Aube.
0: Oui, à Dolencourt plus précisément, où se niche le parc d'attractions Nigloland. On va vous offrir vos invitations pour ce parc extraordinaire, pour y découvrir plus de 44 attractions, des spectacles pour les petits, pour les grands. Il y a des restaurants à thème. Et bref, vous allez passer un bon moment grâce au jeu On connaît la chanson. Rendez-vous dans quelques minutes. Et puis pour la musique, eh ben, on va retrouver LP avec Lost on You.
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0: C'est pas vrai, le rendez-vous anti-arnaque d'ici Belfort-Montbéliard, comme tous les jours. Si vous êtes à la recherche d'un logement, attention Valentin Bertrand au bail fantôme.
6: Les témoignages se multiplient ces derniers jours. Des locataires convaincus d'avoir trouvé l'appartement coup de cœur, bien situé, pas trop cher, un soi-disant propriétaire réactif et surtout qui accepte votre dossier. En plus, miracle, l'appartement, vous le visitez, il coche toutes les cases, le contrat de location est signé par mail et une date de remise des clés est fixée. Sauf que le jour J, un texto, le propriétaire annonce qu'il va avoir du retard. Il s'en excuse, mais il est embêté. Il est pressé, veut gagner du temps, ou bien son soi-disant service de comptabilité va clore ses comptes. En tout cas, il avance une raison pour vous demander un virement de la caution et du premier loyer, et tant qu'à faire, un virement instantané. Vous vous en doutez, c'est là que le piège se referme. Une fois le virement effectué, le propriétaire fantôme s'évapore avec l'argent.
0: Mais comment détecter ces fausses locations alors?
6: Ce n'est pas évident. Toute la ruse, c'est de vous avoir fait visiter. Le logement, vous l'avez vu, il est bien réel, ça met en confiance et c'est le but. Les escrocs utilisent en fait des logements en location courte durée type Airbnb pour endosser le costume du propriétaire et quelques jours plus tard, empocher votre argent. La règle d'or, c'est donc de ne jamais rien verser avant la remise des clés. Mais une fois qu'on a dit ça, il y a quand même d'autres indices et précautions à prendre. Déjà, tapez le nom du propriétaire sur Internet. Les témoignages d'anciennes victimes peuvent vous mettre sur la piste, mais il faut aussi décortiquer avec attention les photos. Il y a 3 ans, j'ai moi-même évité de justesse une arnaque à cause d'un détail. Sur l'image de la cuisine, j'ai distingué une plaque au gaz, alors que l'annonce, elle précisait bien plaque vitrocéramique. Je suis allé un petit peu plus loin, j'ai rentré les images de l'annonce dans un moteur de recherche, ça m'a permis d'en retrouver l'origine. L'appartement utilisé comme appât, il venait en fait d'un site belge de location de vacances.
0: Vous êtes malin, vous, Valentin Bertrand. Pas d'arnaque ici, la musique, la vraie, LP, Lost on You, belle journée.

Lost New LP, il est 8h17. On connaît la chanson, c'est le jeu de l'été. 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Et là,

0: Les soirs. 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
0: Cet été, ici, Belfort-Montbéliard vous raconte les histoires insolites, émouvantes ou historiques d'objets de particuliers devenus de véritables trésors ou de belles découvertes. Aujourd'hui, Nicolas Delaby est avec Lucie Agar-Vallon de la maison de vente aux enchères du Fraîche à Belfort.
2: Bonjour Lucie.
3: Bonjour Nicolas.
2: Alors, un trésor du grenier qui va nous faire voyager du côté de l'Inde aujourd'hui avec vous.
3: C'est bien ça. Il y a quelques années, entre deux confinements, une personne nous a déposé à Belfort, là, pas très loin du studio, une miniature indienne. Donc, miniature, pas si miniature que ça. Ça faisait quand même 60 par 50 centimètres. Et ça représentait, en fait, des personnages autour d'un temple sacré qui est le temple d'or d'Amritsar, qui est en fait un temple sikh, qui est une religion indienne qui a été développée dans le 15e siècle, etc. Donc c'est un haut lieu culte sikh, si vous voulez, du sikhisme. Déjà, on a une intuition, en fait, quand on fait l'expertise de ce type d'objet. On voit que c'est le trait est fin, les couleurs sont chatoyantes, éclatantes, et qu'il faut approfondir. C'était signé, mais on ne connaissait pas à l'époque la signature quand ça a été rentré à Belfort. Donc on fait énormément de recherches, et plus on fait des recherches, plus on s'aperçoit que, effectivement, ce qu'on a dans les mains, c'est quelque chose de valeur. Donc on s'entoure d'un expert qui nous confirme en fait l'attribution au peintre Bishan Singh, qui est un peintre miniaturiste indien de la fin du 19e siècle, qui est très connu, et qui fait une évaluation à 20 000 euros. Le lot passe en vente, il y avait un intérêt incroyable sur le lot, avec beaucoup de demandes, etc. Donc pareil, une diffusion sur Interenchères, qui est une diffusion internationale.
2: Mais comment les gens arrivent à retrouver une miniature indienne qui les intéresserait depuis Belfort?
3: Ah, alors ça marche par système de mots-clés, et après on fait une publicité aussi adéquate dans les magazines spécialisés, notamment la Gazette Drouot, qui est un peu le catalogue de ce qui va être vendu aux enchères dans le monde entier. Donc arrive la vente, et on est passé de 20 000 euros d'estimation à très rapidement 200 000 euros, 300 000 euros, et l'adjudication finale était 370 000 euros. C'est rentré à Belfort, là, pas très loin, et aujourd'hui, ce qui est formidable, c'est qu'elle est exposée au British Museum.
2: Et ben voilà, et quelle histoire pour cet objet belfortin. Le propriétaire était...
3: De la région,
2: de la région. Oui. Est-ce qu'il avait connaissance de la valeur ou moins de la taille
3: de l'objet? Pas du tout, surtout qu'il était venu avec d'autres objets, c'est-à-dire des objets qui avaient moindre valeur. Il y avait un miroir art déco que j'avais estimé 20-30 euros. Il y avait un lot d'étain à 30 euros. Vraiment des petits objets courants de moindre valeur. Et tout d'un coup, on a ouvert ce portfolio avec cette miniature qui était magnifique. Et là, oh, ouais, c'était incroyable.
2: Ben voilà, si jamais vous passez par le British Museum un jour, voilà, faites un petit coucou à cette miniature. Elle vient de Belfort, elle est passée par chez vous. Merci Lucie et Agar-Vallon.
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0: 8h21, Christelle est à Fesches-le-Châtel. Bonjour Christelle.
4: Bonjour.
0: Christelle, Fesches-le-Châtel, comme l'entreprise.
4: Voilà, oui, c'est exactement ça. Oui.
0: Ah, je ne vais pas vous offrir des casseroles.
4: Mais j'ai pas fêté mes 200 ans. Hein,
0: non, vous n'avez pas fêté vos 200 ans, très bien. Pas de casseroles pour aujourd'hui, mais des entrées pour Nigloland à Dolencourt, dans l'Aube. J'ai regardé, par la 19, il y a 3 heures de minute à peu près. Pour.
4: Ouais, j'ai une copine qui est tout près, donc ça ira.
0: Ah, bah, vous passez la nuit là-bas en plus. Bah, voilà.
4: Oui.
0: C'est pour vous, pour les enfants.
4: C'est pour Mathieu qui était venu en stage chez vous l'année dernière avec sa copine.
0: Bon, ça s'était bien passé le stage ?
4: Oh oui, super. Bah, bon. D'ailleurs, il a adoré, là, ils sont BTS, donc tout va bien.
0: Félicitations.
4: Et il cherche du boulot. Voilà.
0: qui vient de nous voir. Deux entrées pour Nigloland, 44 attractions, des spectacles pour les petits, pour les grands. On joue à On connaît la chanson. J'allume le tourne-disque et ça va s'arrêter sur une chanson. Et je vous poserai une question soit sur l'artiste, soit sur les paroles de la chanson. Ça vous va, Christelle?
4: Oui, ça marche.
0: Allez, merci. Zou.

0: Ah, vous avez reconnu?
1: Oui.
0: Francis Cabrel?
1: Oui, Francis Cabrel.
0: On va jouer avec la chanson Question d'équilibre. Alors écoutez bien, dans cette chanson, il nous dit encore un verre, après je prends un Alka-Seltzer, ou encore un verre et après...

0: je me couche par terre. Je vous écoute.
1: Alors, c'est encore en l'air et je me couche par terre.
0: Vous êtes sûr? Bon, écoutez, on va vérifier, hein, Christelle.
1: Oui.
0: Vous connaissez la chanson, hein, normalement. Hein. On se donne rendez-vous dans 3 minutes 30. À tout de suite, Christelle.
1: À tout de suite.

0: question d'équilibre, Francis Cabrel. Eh ben Christelle, c'est gagné.
1: Oui, super, je suis trop contente.
0: Ah ben on vous applaudit, toute l'équipe d'ici Belfort-Montbéliard, c'est-à-dire qu'on est au moins trois. Christelle, deux entrées pour Nigloland, donc à Dolencourt, dans l'Aube. Et on vous souhaite évidemment un très très bel été. Vous partez un petit peu?
1: Alors, on est venu chercher nos saucisses hier.
0: Ah, monsieur et madame saucisse, monsieur et madame Bombay, ouais.
1: Donc là, c'est un voyage un peu exceptionnel cette année, donc voilà.
0: Où allez-vous?
1: On part pour les États-Unis.
0: Génial! Génial! Bah écoutez. C'est magique. C'est la première fois aux États-Unis?
1: Alors, c'est la deuxième. On y est allé il y a 3 ans.
0: Ah, c'est
1: bien
0: magnifique.
1: Le périple ouest américain.
0: Ah, génial!
1: Et donc là, on va pas en vacances tous les ans, mais on se fait plaisir.
0: Vous avez bien raison. Je vous souhaite un bel été, Christelle. À bientôt.
1: Merci.
0: À bientôt.
1: Merci, Belfort et Montbéliard.
0: À bientôt. Queen the Show Must Go On pour la musique. À tout.
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0: 8h29, vous restez avec nous, c'est ici Belfort-Montbéliard qui vous accompagne tout au long de l'été. Pas la peine de faire des milliers de kilomètres d'ailleurs pour s'aérer la tête, s'aérer l'esprit. Il y a Château-en-Seine à Montbéliard, ça a commencé le 7 juillet, c'est jusqu'au 23 août. En fait, c'est la ville de Montbéliard qui vous donne rendez-vous sur l'esplanade du château Montbéliard-Württemberg pour cette nouvelle édition. Il y a des spectacles, un spectacle de cirque notamment, on va en parler avec Benoît Sharp, Les Ailes de Bus, ça c'est le spectacle qui aura lieu demain. Rendez-vous dans 20 minutes pour en savoir plus. 8h30, le 90 secondes, toute l'actualité en France et dans le monde avec vous, Cyril Ardo-Redon.
8: Retour à la normale sur la ligne TGV entre Paris et Lyon. Il y a eu jusqu'à 6 heures de retard pour des trains hier en raison d'un incendie en forêt de Fontainebleau à 60 km de Paris. Incendie qui a déjà parcouru 800 hectares. Deux Canadairs sont attendus sur place ce matin. Des avions bombardiers sont déjà mobilisés. C'est inédit pour l'Île-de-France. Encore 2 jours coupés du monde pour 5000 personnes à Pralognan-la-Vanoise et au Plané en Savoie. La route qui mène à ces deux communes est fermée depuis mardi en raison d'un incendie. Elle va rouvrir après-demain, selon le département. 37 départements en alerte rouge canicule, 39 en orange. Conséquence, 3 réacteurs nucléaires à l'arrêt, 8 en puissance réduite. C'est pour ne pas rejeter de l'eau encore plus chaude dans les rivières qui sont utilisées pour refroidir ces systèmes. Le feu d'artifice du 14 juillet sur la tour Eiffel, c'est ce soir. Celui-là même qui est diffusé sur France 2. Festivité avancée d'une journée pour ne pas empiéter sur les commémorations de l'attentat du 14 juillet 2016 à Nice. D'autres feux d'artifice un peu partout en France sont annulés ou reportés en raison cette fois du risque d'incendie. La Coupe du Monde de foot, les Bleus à l'entraînement aujourd'hui, le dernier avant France-Espagne en demi-finale de la Coupe du Monde demain soir. Le match sera à suivre bien évidemment sur votre radio ici et sur ici.fr. Et puis journée de repos aujourd'hui sur le Tour de France. Hier, Mathieu Van Der Poel s'est imposé sur la 9e étape à Ussel en Corrèze.
0: Merci Cyril, il est 8h31 et justement, dans l'info d'ici, Thierry Comprenon, J-4 avant le passage du Tour de France à Belfort.
4: Ce sera ce vendredi lors de la 13e étape entre Dole et Belfort. Toute la semaine, votre radio vous compose des témoignages et des portraits de différents acteurs qui connaissent bien cette course. On commence ce matin avec le témoignage de Thibaut Pinot, à la retraite depuis maintenant 2 ans. Le champion franc-comtois a marqué de son empreinte un des derniers passages de la Grande Boucle à Belfort. Il a gagné, on s'en souvient, en 2012, une étape entre Belfort et Porrentruy. Et puis en 2023, il a connu une immense émotion en passant en tête devant ses supporters du célèbre virage Pinot lors d'une étape de montagne entre Belfort et le Marstein. Deux grands moments inoubliables pour lui, Alexandre Lepère.
9: Les souvenirs restent intacts sur l'étape Belfort-Porrentruy du Tour de France 2012. Thibaut Pinot remporte sa première victoire sur la Grande Boucle, un point de bascule dans sa jeune carrière.
10: Pour moi, ça a été un peu la révélation. Je me souviens à peu près de tout. C'était une journée chaude sur un parcours que je connaissais quand même un petit peu, pas loin de la maison. J'ai réussi à prendre l'échappée et puis vu que j'étais le jour-là le plus fort de l'échappée, j'ai pu résister au retour du peloton des favoris qui est arrivé, je crois, une trentaine de secondes derrière.
9: La Thibaumania débute, une vague de popularité immense des suiveurs du vélo déferle sur un jeune homme réservé.
10: Du jour au lendemain, ta vie change presque. Il faut savoir, à 22 ans, c'est sûr qu'on n'est pas prêt à gérer tout ça.
9: 11 ans après le succès de Porrentruy, nous sommes en juillet 2023. Thibaut Pinot dispute son dernier Tour de France. Ultime étape de montagne entre Belfort et le Markstein. Le coureur de la Groupama FDJ passe en tête dans un virage du col du Petit Ballon où l'attendent des milliers de supporters. Un dernier accomplissement marquant dans la carrière de Thibaut Pinot.
10: C'est un peu mes adieux sur le Tour de France. Bon, là, j'ai eu des bonnes jambes et puis j'ai bien lu la course aussi. Il n'y avait rien de programmé. Et puis en plus, j'ai réussi à être échappé devant le virage Pinot, devant ma famille. Donc c'était vraiment un moment exceptionnel. C'était pas une victoire, mais c'était plus, on va dire, plus émouvant que autre chose.
9: Un moment intense vécu également du côté de Marc Madiot, l'ex-directeur sportif de la Groupama FDJ, se rappelle d'un coureur pleinement concentré.
11: Il savait qu'il voulait être dans l'échappée, c'était évident et clair. Il était dans autre chose que de la course. En fait, la course était en second plan. L'objectif pour lui, c'était de retrouver son public et de dire au revoir et merci, quoi. Voilà, c'est ça.
9: Thibaut Pinot en tête, le temps d'une étape partie de la Franche-Comté, la boucle était bouclée pour Marc Madiot.
11: Le hasard a bien fait les choses. Christian Prudhomme également, avec cette dernière étape dans la région de Thibaut, il savait que c'était son dernier tour. Ça reste un moment fort de notre passage et de notre vie sur le Tour de France, oui, évidemment.
9: Des souvenirs en mémoire, sans avoir besoin de refaire le monde, 3 ans plus tard entre les deux hommes.
11: On échange sur le PSG à travers un groupe WhatsApp avec quelques amis.
9: Vous ne parlez pas trop vélo ?
11: Non, pas du tout.
9: On n'a pas de reconversion en vue pour l'instant pour Thibaut Pinot dans le staff de la Groupama FDJ.
4: Et vous retrouvez le témoignage de Thibaut Pinot en vidéo sur nos pages Facebook et Instagram d'ici Belfort-en-Bellegarde, votre radio, on l'a dit, qui monte en puissance avant l'étape de Belfort ce vendredi 17 juillet. La course sera à vivre tout au long de la journée sous notre antenne.
0: Émission spéciale entre 10h et 20h d'ailleurs, vendredi. À suivre dans le journal de 9h, Thierry.
4: Nous irons dans le petit village de Montjoie-le-Château dans le Doubs. En raison de la sécheresse, les habitants sont privés d'eau. Du coup, c'est un camion-citerne qui vient les ravitailler. On vous explique ça dans le journal de 7h. La météo.
0: Du soleil ce matin sur le nord Franche-Comté, peu à peu des nuages qui pourraient devenir menaçants et qui pourraient nous apporter des orages accompagnés de pluie. Les températures ce matin voisinent de 20 degrés et on attend 32 à 34 degrés cet après-midi.
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0: The show must go on, Queen, pour bien commencer cette nouvelle semaine. En attendant le bal de ce soir et les feux d'artifice, on vous souhaite une très belle journée.

0: Ici Belfort-Montbéliard, 8h39.
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0: Allez, content de démarrer cette nouvelle semaine dans votre compagnie. Puis après les infos de 9h, vous serez avec Pierrick Roux, que je salue. Bonjour,
3: bonjour
0: Pierrick.
3: Bonjour, bonjour, de show must go on.
0: Bah, j'espère avec vous.
3: On va prendre l'apéro ce matin.
0: Ah, bah, c'est un peu tôt là, 8h39. On va attendre un peu.
3: On va préparer l'apéro, voir les grandes tendances du moment. Nous serons avec Romuald de la Cave Morin à Belfort et puis avec vous peut-être au 03 84 22 82 82. Quel est votre apéro préféré? Pourquoi est-ce que c'est encore une obligation? Quelles sont les grandes tendances du moment? On a plein de questions comme ça à se poser. Hein.
0: À tout à l'heure, Pierrick. Alors cet été, on respire et surtout, on prend le temps de découvrir des histoires inouïes en Franche-Comté avec vous, Philippe Angineau.
4: Partons aujourd'hui à la rencontre d'un homme dont la France entière connaît le nom, sans pour autant le rattacher à la région, et encore moins à l'histoire inouïe qui fut la sienne.
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4: Une histoire extraordinaire qui commence à Besançon, dans un foyer modeste, où naît en 1816 le petit Alexis Godillot. Monté à Paris, les Franc-Comtois travaillent dans le cuir et fabriquent des harnais, selles et colliers pour les équipages. Le petit Alexis Godillot observe les mœurs de ses contemporains tout en suivant des cours dans une institution bourgeoise qui dispense une excellente éducation et de bonnes relations. Une famille de selliers bourreliers. Oui, une famille inventive. Le père d'Alexis Godillot est le premier à créer un sac de voyage en cuir avec une mâchoire en fer en guise de fermeture. Modèle bien connu à cette époque. Alexis intègre à 14 ans l'entreprise familiale et cherche aussitôt à la développer en élargissant la gamme d'articles de voyage. Il reçoit bientôt médaille sur médaille pour ses bagages, ses cartons à chapeau et devient même maletier, fournisseur exclusif du roi Louis-Philippe. C'est le début d'une formidable expansion industrielle. En 1843, Alexis Godillot ouvre le Grand Bazar du Voyage, boulevard Poissonnière. On y trouve tout le matériel nécessaire au voyage. Le matériel pour la pêche et la chasse, et même un salon de coiffure, un estaminet avec salon de lecture et un café chantant. Car Godillot sait recevoir et se révèle particulièrement attentif au confort de sa clientèle. Une belle réussite. Une réussite qui le conduit à déménager encore pour s'agrandir et étendre son activité au matériel destiné aux expéditions lointaines. Hamacs, tentes, moustiquaires, ventilateurs, bureaux et lits de campagne, et même chambres noires et laboratoires mobiles. Matériel pour les voyages en ballon. Et pour les sédentaires, mobilier de jardin, kiosques, marquises et appareils de gymnastique. Comme aujourd'hui dans certains magasins de sport. Et c'est un grand succès. Toute la France coloniale s'y fournit. Des plus grands explorateurs aux touristes en mal de dépaysement. Regardez les premières photographies. La plupart du matériel qu'on y voit provient de chez Godillot. Et ce n'est qu'un début, car Godillot obtient les juteux marchés de décoration pour l'inauguration des gares qui se construisent dans tout le pays. Devenu entrepreneur de fêtes publiques, il ouvre sur les Champs-Élysées le jardin d'hiver, qui devient le nec plus ultra des nuits parisiennes. De quoi accueillir et faire danser plus de 8000 convives lors de soirées privées. Godillot devient le roi des nuits parisiennes et s'exporte même jusqu'à Hyères, où il crée la plus somptueuse des cités balnéaires de la côte. Mais alors les Godillots? Ah oui, les Godillots, c'est encore une autre activité d'Alexis. D'énormes marchés militaires qu'il emporte haut la main avec son expertise en matière de loisirs de plein air. Il est surtout le premier à fabriquer des chaussures dont le pied gauche est distinct du pied droit. Une vraie révolution pour des générations de soldats qui retiendront le nom de Godillot, sans jamais avoir été dansé sur les Champs-Élysées, bien sûr.
0: Les histoires inouïes en Franche-Comté, tout cet été avec Philippe Angineau. Par ici les économies, dans 30 secondes, des Asies, peu importe, voilà le programme.
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0: passe en mode économie, même l'été, avec Valère Coréard. Et Valère, aujourd'hui, on parle de batterie de voiture électrique.
6: On est de plus en plus nombreux à nous tourner vers l'électrique hein, quand on doit changer de voiture, l'augmentation des prix du carburant, les canicules aussi sont passées par là. Et la filière occasion commence à être sérieusement intéressante, avec des véhicules en bon état et surtout à un prix intéressant. Et c'est une bonne nouvelle d'ailleurs, parce qu'une fois acheté, une voiture électrique va coûter moins cher à l'entretien. Et si vous rechargez la batterie chez vous, 3 à 4 fois moins cher que du carburant classique. Seulement voilà, il y a toujours cette angoisse sur la batterie quand on est sur un véhicule d'occasion notamment. Il ne faudrait pas avoir à la changer dans 2 ans. C'est la pièce la plus chère du véhicule, en moyenne 8000 euros, mais tout dépend du modèle.
0: Et comment savoir si une batterie est en bon état quand on achète une voiture électrique d'occasion ?
6: Première chose, le nombre de kilomètres du véhicule et son ancienneté. Une batterie est en général garantie 150 000 km et 8 ans, ça c'est un premier repère. Puis je vous conseille de demander un SOH pour State of Health ou état de santé de la batterie. C'est l'indicateur qui mesure le vieillissement d'une batterie de voiture électrique. Concrètement, il compare la capacité actuelle de la batterie à sa capacité lorsqu'elle était neuve. Vous le demandez au vendeur, ça coûte une 50aine d'euros. C'est indispensable et c'est assez habituel. Si la batterie a une capacité de 90% ou plus, c'est top. Entre 80 et 90%, c'est correct. En dessous, il y a un sujet parce qu'elle commence à faiblir. Donc là, demandez l'avis d'un professionnel, en tout cas pour analyser le résultat. Est-ce que vous avez un projet de voiture électrique ? Pensez à m'écrire par ici leséconomies@radiofrance.com.
0: Il est 9h moins le quart. Peu importe, c'est la nouvelle chanson de Zazie que vous allez fredonner tout au long de l'été.

0: Peu importe, c'est Zazie, c'est Belfort-Montbéliard, il est 8h48. Depuis le 7 juillet jusqu'au 23 août, la ville de Montbéliard donne rendez-vous sur l'esplanade du château Montbéliard-Wurtemberg pour une nouvelle édition de Château en Seine. Benoît Sharpe est avec nous. Bonjour Benoît.
1: Oui, bonjour.
0: Ça y est, on vous a eu, Benoît, non, il peut.
1: Oui.
0: Vous serez à Montbéliard demain avec les ailes de but dans le cadre donc de Château en Seine demain soir 20h. Un spectacle de cirque contemporain, à la fois drôle, poétique, physique. Un mot sur vous d'abord, Benoît. Comment vous présenteriez-vous, circassien, comédien?
1: Circassien, je dirais artisan monocycliste.
0: Artisan monocycliste, c'est beau ça, Benoît. Bon, alors justement, demain, on va suivre Obu. Alors, Obu, c'est qui? C'est quoi? C'est un personnage un peu rêveur?
1: Alors, rêveur, je dirais pas rêveur, c'est un personnage plutôt accidenté de la vie.
0: Mm-hmm.
1: Voilà, qui finit par être dans la réussite, ou qui finit plutôt par s'évader et prendre de l'envol et de la hauteur.
0: C'est quoi l'idée de départ du spectacle auquel on assistera demain, Benoît?
1: L'idée de départ, oh, c'est une simple scène de vie et l'idée étant de voyager, de s'évader, de passer un bon moment en rigolant ou en pleurant, ça dépend.
0: C'est un spectacle qui parle aux enfants, mais également aux adultes, c'est un pour vous?
1: C'est un spectacle tout public, à la fois burlesque et acrobatique.
0: Mélange
1: deux disciplines un petit peu improbables, le monocycle et le trampoline.
0: Et vous allez jouer ça en plein air dans le cadre du château de Montbéliard. Vous connaissez un petit peu le Montbéliard, Benoît?
1: Ah oui, j'ai été faire le repérage, bien sûr.
0: Ouais. Est-ce que ça change beaucoup de choses pour vous de jouer dans un lieu comme celui-là, en plein air, pendant l'été?
1: Ah oui, c'est... moi, je joue tout le temps dehors, donc ça change pas grand-chose d'être en plein air. Après, bien sûr que le lieu est toujours... Le cadre est important.
0: Pour finir,
1: dans un cadre magnifique.
0: Ah bah le cadre il est superbe, effectivement. Et pour finir, Benoît, si vous deviez donner une seule bonne raison de venir voir les ailes d'obus à Château en Seine demain, Montbéliard.
1: Ah, une seule bonne raison, partager un bon moment ensemble.
0: Voilà, rendez-vous donc demain soir, 20h avec Benoît Sharpe, les ailes d'obus dans le cadre de Château en Seine. Vous avez toutes les infos sur les réseaux sociaux de la ville de Montbéliard. Merci infiniment Benoît d'avoir été avec nous. Donner, c'est France Gall et Elton John sur la première radio de proximité du Nord-Franche-Comté.

0: France Gall, Elton John, donné pour donner. Il est 9h05. Docteur Kerzek, bonjour. Conseil santé du jour pour les vacances. Quand on pense vacances, on pense voyage et on pense vaccin.
1: Bonjour à toutes et à tous. On va éviter d'oublier les vaccins pour partir en voyage, parce qu'entre une hépatite A attrapée avec une brochette panette et une piqûre de rappel qu'on a zappée, votre corps risque de vivre des vacances moins reposantes que prévu. D'abord, une bonne nouvelle, votre projet de voyage, c'est l'occasion idéale justement de faire un check-up, un point complet sur votre carnet de santé. Le rendez-vous chez le médecin avant de partir, c'est un peu le grand nettoyage vaccinal. Alors, on va vérifier les classiques, hein, diphtérie, tétanos, poliomyélite, le DTP, ça c'est obligatoire, la coqueluche et la rougeole, ça c'est la base. Si vous n'êtes pas à jour, votre médecin vous proposera des rappels et ça tombe bien, ces vaccins sont pris en charge par l'assurance maladie. Ensuite, ça va dépendre de la destination et du type de séjour parce qu'il y a d'autres vaccinations qui vont devenir vite indispensables. Afrique intertropicale ou Amérique du Sud, c'est la fièvre jaune, c'est souvent obligatoire. Et attention, ce n'est pas une option. Un certificat international de vaccination vous sera demandé à l'entrée du pays. Alors, ce vaccin doit être fait au minimum 10 jours avant le départ dans un centre agréé. Destination tropicale ou un séjour en milieu un peu insalubre, l'hépatite A, c'est très fortement recommandé. La saleté transmet par l'eau, les aliments contaminés, le virus de l'hépatite et une simple salade mal lavée ou un glaçon douteux. Et voilà, c'est une belle jaunisse et des semaines de fatigue. Vous voyagez en Asie rurale ou en mission humanitaire, la typhoïde, l'encéphalite japonaise, voire la rage peuvent être recommandées. Et puis il y a le paludisme. Il n'y a pas de vaccin à ce jour en France, mais vous devriez peut-être prendre un traitement préventif. Là aussi, ça se voit avec son médecin et surtout, on n'oublie pas les moustiquaires et les répulsifs.
0: Mais y a-t-il des effets secondaires à surveiller ? Comment les limiter pour ne pas passer ses premiers jours de vacances à se plaindre?
1: La plupart des effets secondaires sont légers et passagers. C'est même bon signe, ça veut dire que le système immunitaire réagit et fabrique sa défense. Alors, il faut surveiller localement une douleur ou une rougeur, globalement une petite fièvre, tout ça c'est normal. Et les effets secondaires rares sont des nausées, des vomissements, la diarrhée. On les limite tout simplement en prenant un peu de paracétamol. Sur le point d'injection, on peut mettre une compresse froide, mais vraiment pas de panique. Le plan d'action pour les vaccins, c'est vraiment d'anticiper pour ne pas faire ça la veille du départ, mais il faudrait s'y prendre au moins 2 mois avant le départ. Ok, c'est raté maintenant, pour que les injections soient faites à temps, mais allez-y si vous partez encore le mois prochain. Demandez à votre médecin si vous pouvez faire plusieurs vaccins le même jour et planifiez votre vaccination plutôt en fin de semaine, comme ça les petits effets secondaires, bah, ça tombera pas un jour de boulot. Allez, bon été, bonne santé, à l'écoute d'ici bien sûr.
0: Salut docteur, rendez-vous demain. Et puis là, juste après les infos de 9h, c'est Pierrick qui vous accompagne, Pierrick Roux, que je salue à nouveau.
2: Rebonjour, tout va bien?
0: Oh, bon, ça va, en pleine forme.
2: Ça va demain?
0: Ben on se revoit demain, après les festivités.
2: Et après l'apéro.
0: 13 et 14 juillet, après l'apéro.
2: L'apéritif, c'est dans Bienvenue chez vous, c'est dans quelques instants avec Romuald, notre invité Romuald de la cave Morin à Belfort. Et puis peut-être vous, hein, pour témoigner au 03 84 22 82 82. Quel est votre apéro préféré? Est-ce que c'est une obligation ou pas pour vous l'été, avec ou sans alcool? Enfin, on a plein de choses à aborder comme ça, on voit ça dans quelques instants. Et puis côté musique, nous aurons ce monsieur Julien Clerc.

0: Julien Clerc, ce sera pour débuter cette nouvelle heure juste après les infos de 9h.
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0: Très bonne journée, bon début de semaine avec nous. Nous sommes lundi déjà, il est 9h. Actualité. Thierry Compredon, bonjour.
5: Bonjour Thierry, bonjour à tous.
0: Et en raison de la sécheresse, les incendies se multiplient en ce moment dans le Nord-Franche-Comté.
5: Hier après-midi, à Lure, un feu de friche s'est déclaré au même endroit de l'incendie qui a ravagé vendredi plusieurs hectares de forêt ainsi que l'aire d'accueil des gens du voyage. Mais selon les pompiers, cette fois, les dégâts sont très limités. Dans le territoire de Belfort, cette fois, c'est un feu dans un champ sous la commune de la Rivière qui a mobilisé les pompiers. 6 hares de végétation ont été détruits. Et je vous rappelle que vendredi, en début d'après-midi, un gros incendie s'est déclaré dans la forêt du Mont-Bar à l'entrée de Bavant dans le pays de Montbéliard. Pour connaître l'origine du sinistre, les gendarmes lancent un appel à témoins. Ils demandent aux automobilistes équipés d'une dashcam, c'est-à-dire d'une caméra embarquée et qui circulait dans le secteur au moment de l'incendie, de se manifester en composant le 17.
0: Et alors que la canicule perturbe l'organisation des traditionnels feux d'artifice, certaines décident de les maintenir ce soir.
5: Certaines communes, c'est le cas à Belfort, Montbéliard, Bavant ou encore Pont-Droite, Vermondan. En revanche, celui d'Exincourt est reporté à demain et Adèle, le feu d'artifice qui était prévu demain est reporté au mois de septembre, à une date qui n'a pas encore été définie. La canicule et la sécheresse qui causent bien des soucis au maire du petit village de Montjoie-le-Château dans le Doubs. Depuis maintenant 15 jours, les 26 habitants sont ravitaillés en eau par un camion-citerne. Une situation qualifiée de préoccupante par Claude Martelet, le maire du village.
6: C'est la Comcom qui gère nos réservoirs d'eau. C'est plus nous qui avons la compétence eau. C'est Veolia qui gère, qui nous ramène de l'eau depuis Goumois. Ils surveillent le réservoir. Quand il n'y en a plus, ils contactent les camions de lait du plateau qui vont charger. Après, c'est Veolia qui a une pompe pour pouvoir déverser dans le réservoir. C'est les camions de ramassage de lait qui, après leur tournée, viennent nous ravitailler en eau. Il y a un réservoir. Après, ça descend un filtre pour traiter l'eau. Et après, c'est réparti aux habitants. Il manque de pluie. Sécheresse tout le temps. Pourtant, les nappes étaient bien pleines, ça coulait bien au printemps, mais bon. Heureusement que c'est plus nous qui avons la compétence eau, parce que des communes comme nous, je pense qu'on aurait très du mal de subvenir aux besoins, ça nous coûterait horriblement cher. C'est de plus en plus préoccupant, oui. S'il ne pleut pas tout l'été, on devra en donner de l'eau. Hein. Faut qu'il pleuve, là.
5: Des propos recueillis par Chloé Lavoisard.
0: Et à Maté, près de Montbéliard, un panneau stop a été arraché à 3 reprises en seulement un mois et demi.
5: Arraché et déplacé quelques mètres plus loin, un geste d'incivilité que ne comprend pas le maire de la ville qui a décidé de porter plainte, Chloé Lavoisard.
7: Le panneau stop est à la sortie du parking face à la salle polyvalente. Danielle, vice-présidente du comité des fêtes, connaît bien cet endroit. En 60 ans ici, elle n'avait jamais vu ça.
8: On sort de la polyvalente comme on veut, à nos risques et périls. C'est pas gentil de faire des bêtises comme ça.
7: Le coût des réparations, 200 euros. Danielle écarquille les yeux.
8: L'argent, on n'en a pas plein les poches. Alors j'espère que ce petit gamin ou ce monsieur viendra se dénoncer.
7: Un souhait partagé par le maire de la commune, Bertrand Boiteux, rencontré adossé sur le nouveau panneau. Par terre, des traces blanches, preuve du dernier déplacement.
9: On n'arrive pas en fait à mettre la main sur ces petits malins qui sont au minimum 2.
7: Car le panneau avec sa base en béton pèse plus de 100 kilos. Impossible à déplacer seul.
9: La première fois, il a été arraché, couché. La deuxième fois, arraché, déplacé. La troisième fois, arraché, déplacé encore plus loin. Je ne sais pas si c'est un concours pour l'emmener le plus loin possible, mais maintenant, on espère qu'ils pourront plus le sortir de son socle.
7: Pour éviter que ça ne recommence, changement de technique, nouvelle base encore plus lourde. Preuve à l'appui, ça ne bouge pas.
9: Avec le socle, là, on peut y aller, on peut le secouer. Normalement, il ne devrait plus bouger. Seul l'avenir nous dira si ça fonctionnera ou pas. Voilà.
7: Il espère encore mettre la main sur les coupables responsable grâce à un appel lancé sur les réseaux sociaux.
5: Un reportage à retrouver sur notre site internet ici, Belfort-Montbéliard.
0: 9h04 et dans 4 jours maintenant, vendredi, les caméras du monde entier seront braquées sur Belfort.
5: Avec l'arrivée de la 13e étape du Tour de France entre Dole et la Cité du Lion, une étape longue de 205 km, une étape qui va emprunter les routes du département depuis le Bannon d'Alsace en traversant 7 communes. Et pour que la chaussée soit parfaite pour les coureurs, des travaux ont été réalisés, Hervé Blanchard.
10: 24 km sur les routes du territoire de Belfort. Depuis la bascule au sommet du Ballon d'Alsace pour descendre ensuite à Le Puy, passer par Giromagny, Chaux, Sermamagny, un petit bout de Valdoie, Offemont et bien sûr Belfort. 7 communes traversées par le peloton sur un revêtement de chaussée, revu et corrigé par le conseil départemental du territoire. Pas de réaménagement d'envergure, mais quelques ajustements sur certains endroits prévus d'ailleurs avant même le passage du tour, mais simplement anticipés pour l'occasion. Le bitume ne devrait pas, par ailleurs, souffrir de la chaleur, nous indique le service des routes. Quant aux dodanes, ils ne seront pas enlevés, mais grâce à leur roadbook, les coureurs sont prévenus à l'avance pour pouvoir y rouler jusqu'à 60 km à l'heure s'il le faut. Juste un îlot dans les deux derniers kilomètres a été démonté pour l'emballage final dans les rues de Belfort.
5: Les précisions d'Hervé Blanchard. Et puis aujourd'hui, le peloton fait relâche, un repos bien mérité après une première semaine de course dans la Fournaise. Hier, l'étape dont l'arrivée était à Ussel a été reportée par le néerlandais Mathieu Van Der Poel. Pas de changement au classement général, toujours dominé par Teddy Pogacar.
0: C'est étonnant ça.
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5: C'est vrai qu'il a un peu tué le suspense hein, quand même. Le temps pour
0: très
5: aujourd'hui.
0: Vite, d'ailleurs. Ouais. Le temps, eh bien, que vous dire, qu'il va continuer à faire chaud, évidemment, on en a encore pour quelques jours, hein, puisqu'on devrait atteindre, après la fraîcheur relative de ce début de journée, on devrait atteindre et dépasser largement les 30 degrés dans le courant de l'après-midi, selon les dernières prévisions de Météo France. Peut-être quelques averses orageuses qui pourraient, on l'espère, amener un petit peu de fraîcheur en soirée, mais sinon, globalement, il faudra attendre la fin de semaine, vendredi et surtout samedi pour une baisse assez nette des températures, peut-être pas plus de 22 degrés samedi.
5: Oula,
0: ah, ce serait bien. Hein.
5: C'est l'hiver.
0: Ouais, col roulé. Hein. À 10h, à tout à l'heure.
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0: Et c'est bienvenue chez vous en mode été les amis, soyez les bienvenus en ce lundi matin. On parle d'apéro, d'apéritif dans un petit instant, juste après Julien Clerc.

0: Julien Clerc avec ici Belfort Montbéliard. 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On est là jusqu'à 11h justement avec nos conseils pratiques dans moins d'une heure. Et puis, on s'intéresse ce matin au rituel de l'apéro en vacances.
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0: Là, on vous attend pour témoigner dès maintenant 03 84 22 82 82. On en parle également avec Romuald de la cave Morin à Belfort. Bonjour.
3: Bonjour.
0: Bonjour Romuald. Est-ce que pour vous, selon vous, l'apéro a encore une grande place dans le cœur des Français aujourd'hui?
3: Oh bah oui, je pense que oui, parce que ça reste quand même un moment où on se réunit, on partage, voilà, ça permet de lancer un repas, d'échanger, de parler de l'actualité, enfin voilà, oui, je pense qu'il y a encore une grande place, oui.
0: L'apéro, il a évolué au fil des années, au fil des siècles, évidemment. Quelles sont les grandes tendances qui se dégagent en ce moment, 2026?
3: Eh bien, moi, en tout cas, tel que je le ressens, je ne sais pas si c'est une tendance, en tout cas, c'est plutôt des apéros légers, avec moins d'alcool fort, en tout cas. Il y a eu des tendances avec anisé et compagnie, et la tendance, elle est plutôt à consommer le vin à l'apéro qu'on va consommer juste après. Ou alors boire, un demi de bière ou quelque chose comme ça, ou un cocktail assez léger.
0: Est-ce que le vin sans alcool gagne du terrain?
3: Eh bien, le vin sans alcool, oui, ça gagne du terrain. Alors, à titre indicatif, moi, dans mon cas personnel, c'est des produits dont on avait la vente, mais que partiellement, il y a encore quelques années. Et aujourd'hui, on est tenu d'avoir une offre quand même
0: assez conséquente
3: en magasin. Ouais, tout à fait, complètement, que ce soit sur le vin, mais sur toute autre chose, hein, la bière. Il y a plein d'entreprises qui se mettent à faire des petits cocktails sans alcool déjà réalisés, voilà.
0: Il y a des chiffres qui sont intéressants selon certains sondages. 82% des Français estiment que l'apéro fait partie du patrimoine national. 89% déclarent en organiser régulièrement, parfois sans grande occasion particulière d'ailleurs. Et un peu plus de 60% prennent l'apéritif au moins une fois par mois, une trentaine de pourcents une fois chaque semaine. C'est important quand même, c'est bien ancré, hein.
3: Oui, complètement, ouais, tout à fait, mais ça représente bien le sentiment qui traverse les Français, hein, en fait. Hein, c'est vraiment un moment où on peut se poser, relâcher, prendre son temps, échanger, discuter. On ne prend pas l'apéritif tout seul, hein, quand on prend l'apéritif, on est avec d'autres personnes. Ouais.
0: Ah, les vacances, ils sont propices, évidemment. Là, on est à la veille du 14 juillet, à la veille également d'une demi-finale de Coupe du Monde. Apéro, oui. Impératif et obligatoire, hein, certainement.
3: Oh ben là, puis vu l'heure du match,
0: c'est ça. Je pense
3: que l'apéro va s'éterniser un petit peu. mais du coup, en fait, ça permet, là vous parliez des vacances et tout, c'est vrai que ça permet aussi de faire des rencontres également.
0: Bien sûr.
3: Je pense à tous ceux qui vont peut-être partir en camping, etc. Ça permet de faire des rencontres, puis d'apprendre à connaître les gens. Je trouve ça, c'est vraiment une sorte de lien social quand même. Et on n'est pas encore, je le rappelle, hein, on n'est pas obligé de s'enivrer pour passer un bon moment. Voilà.
0: C'est un vrai moment de vie, un vrai moment de partage. Et puis vous l'avez dit, l'avantage c'est qu'on n'a plus de match à 3h du matin. Ça y est, maintenant on revient à des horaires un petit peu plus raisonnables. C'est 21h le coup d'envoi pour France-Espagne demain. Restez avec nous, Romuald. Allez, on se retrouve dans un petit instant, dans Bienvenue chez vous. On continue d'évoquer le rituel de l'apéro en vacances, les petits trucs à grignoter, pourquoi pas également. Vous pouvez nous appeler dès maintenant 03 84 22 82 82. C'est à qui le tour? Eh bien, c'est à Mylène Farmer.

0: C'est à qui le tour, c'est le grand retour de Mylène Farmer avec un nouvel album qui arrivera à l'automne. Pour l'heure, c'est l'été, on est en plein dedans, on parle d'apéro, d'apéritif. Ce matin, quel est votre apéritif, votre apéro préféré? Est-ce que c'est une obligation pour vous ou pas? L'été, Romuald de la cave Morin à Belfort est toujours avec nous. Romuald, est-ce que vous constatez que les jeunes sont sensibles également à cette grande tradition française?
1: Ah, oui, tout à fait. Alors, ils y sont sensibles, comme je le disais, hein, c'est vraiment un vecteur de lien social. Et quand on est jeune, voilà, on aime bien être avec ses amis, peut-être encore plus certaines fois qu'avec sa famille. Et donc, du coup, on va faire des apéritifs, mais la tendance, c'est plutôt la bière dans ce cas-là.
0: Ouais.
1: Comment dire, c'est vraiment un sentiment, comme je disais tout à l'heure, de lâcher prise, de voilà, on sait, on

0: de pouvoir se rassurer, d'échanger sur des sujets un peu plus légers, on va dire. Et puis, comme on l'a dit, hein, vraiment, ouais, c'est un moment plutôt joyeux, hein, quand même, hein, en règle générale. Voilà, on en profite vraiment pour déconner, pour profiter d'un bon moment, voilà, tout simplement.
1: Et l'apéro qui est quasiment devenu un vrai repas maintenant, parce qu'on entend de plus en plus parler d'apéritifs dînatoires.
0: Oui. Tout à fait, c'est vrai, parce que voilà, on a, faut pas oublier quand même que quand on fait un repas, bah il y a toujours quand même quelqu'un qui doit scoltiner la cuisine, hein, c'est faut pas.
1: Et puis ça coûte cher.
0: Ça coûte cher, encore que voilà, quand vous cuisinez vous-même, enfin même si c'est vrai qu'il y a une inflation sur les produits alimentaires, ça restera toujours moins cher que d'acheter des fois des produits finis quand on garde le prix au kilo, par exemple. Voilà, c'est le temps, c'est surtout le temps qu'on y consacre qui est un peu comment dire. Chronophage,
1: oui, chronophage,
0: on va dire, pour la personne qui va s'en occuper. Et donc du coup, comme vous avez dit, un apéritif dînatoire, c'est souvent des produits qui ne nécessitent pas forcément une grande cuisine. C'est souvent des produits déjà élaborés, bien entendu, mais ça peut être très simple. Voilà, un petit apéritif dînatoire, ça peut être aussi prendre un concombre, le couper en grandes lamelles, ou voilà, des petites tomates cerises, des dés de comté, voilà, une petite planche de charcuterie, etc. Et puis voilà, le tour est joué, et on peut à la fois manger, passer du temps, boire un petit verre de vin pétillant, ou une bière, un panaché, enfin voilà,
1: C'est vrai que par rapport aux apéritifs dînatoires, les industriels l'ont bien compris. Là, vous avez évoqué tous les produits frais, mais on a les grands classiques, évidemment, les pistaches, les cacahuètes, les gâteaux, les chips. Les rayons apéritifs ont été, leur surface a été multipliée par 3 ou 4 en quelques années. Hein.
0: Oh, tout à fait, complètement, oui. Et puis encore une fois, c'est l'idée de dire aux personnes, voilà, on peut aussi prendre son temps et commencer à grignoter. C'est vrai que le terme grignoter, il trouve bien son terme quand on va sur les chips et les choses comme ça. Mais pour moi, un apéritif dînatoire, c'est autre chose. Voilà, autant les cacahuètes, les chips, tout ça, c'est plutôt l'apéritif classique.
1: Ouais.
0: Autant l'apéritif dînatoire, j'y vois plutôt quelque chose de, entre guillemets, pas de nourrissant, mais en tout cas de plus élaboré. Voilà.
1: Oui, l'un n'empêche pas l'autre, mon cher Romuald. Hein.
0: Ah ben, oui, tout à fait, complètement. On peut mélanger les deux, hein, tout à fait.
1: Bah, j'y conviens. Bon, reste avec nous, on se retrouve, si vous êtes d'accord, une troisième et dernière fois dans un petit instant.
0: Oui, pas de souci.
1: Allez, à tout de suite, juste après Billy Preston avec Nothing for Nothing, avec votre radio, ici Belfort-Montbéliard.
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0: Billy Preston, figurez-vous que ce monsieur est un pianiste à l'origine. Il a joué avec les Beatles et là, c'était son grand succès en solo, Nothing from Nothing. Bienvenue chez vous en mode estival ce matin avec Romuald de la Cave Morin à Belfort. Romuald, on parle d'apéro. Tiens, quel est votre coup de cœur à vous personnellement ?
1: Alors, moi, mon coup de cœur à moi, alors moi j'aime bien les apéritifs bien traditionnels. Hein. J'aime bien tout simplement avoir une petite crème de base, genre cassis, framboise, myrtille, avec un blanc, un petit vin blanc bien frais. Voilà, bien dosé, je trouve ça très très bien. Mais après, là, j'avoue que j'apprécie beaucoup la tendance sur tout l'univers qu'il y a autour du Prosecco, sur les spritz, avec tous les mélanges qu'on peut faire, agrémenter avec des fruits. Enfin voilà, ça je trouve ça super. Voilà.
0: Et avec, on rappelle évidemment que l'alcool c'est avec modération, avec ces fortes chaleurs, quel est l'apéro idéal pour vous ? Faut être prudent.
1: Eh bien, tout à fait. En fait, je reviens un peu à ce que je disais au tout début de l'interview sur le côté léger, le caractère léger des apéritifs. Et on fait, en tout cas moi, dans l'univers du vin, on fait de plus en plus de vins légers. C'est une vraie demande hein, de la part des clients qui non seulement veulent, comme vous avez dit, peut-être consommer un peu moins mais mieux, mais aussi consommer plus léger. Donc c'est pas rare de trouver dans nos rayons aujourd'hui des vins qui font 9, 10, 11 degrés maximum. Voilà, et que ce soit en blanc, rouge ou rosé. Et sans parler, bien entendu, des produits carrément sans alcool. Mais alors là, je voulais quand même apporter une précision là-dessus, parce que bien souvent, les personnes pensent qu'on achète un vin sans alcool et que ça, on va avoir le même goût que le vin classique, mais sans l'alcool, alors que c'est pas du tout le cas.
0: Ah oui,
1: c'est vraiment
0: pas ça.
1: C'est un produit à part entière. Voilà. Donc, faut bien renseigner les gens à ce sujet.
0: Est-ce qu'il y a une heure idéale pour prendre l'apéro ?
1: Eh bien, pour moi, c'est les heures déjà où il fait pas trop chaud, hein, bien entendu. Là, c'est vrai qu'on est dans une période un peu chaude, quoique peut-être qu'à partir d'aujourd'hui, ça va se calmer un petit peu.
0: Non, c'est pas gagné, ça.
1: J'écoutais le bulletin météo d'ici ce matin qui disait il y aura peut-être quelques orages ici et là en Franche-Comté aujourd'hui. Alors voilà, je me doute que.
0: Oui.
1: Mais bon, voilà. Mais en tout cas, à partir de 17h, 18h, en règle générale, là. Ouais, la température, elle augmente plus, si vous voulez. Voilà, on a une stabilisation de la température et au moins après, à partir de 18h, ça commence un peu à descendre, mais gentiment, quoi, jusqu'à 21h.
0: À 18h, 21h. Bah, c'est parfait, transition parfaite, ouais. 18h demain et 21h, le coup d'envoi de France-Espagne demain.
1: Voilà, exactement, c'est pour ça que je le disais.
0: Bon, je voudrais qu'on termine avec un dernier chiffre. Les trois quarts des Français restent fidèles à leur région en matière d'apéro. Le Kir trône toujours en tête en Bourgogne, le rosé en Provence, le vin blanc qui fait foi en Alsace, le pastis, le ricard évidemment, qui détiennent près de 23% du marché, ce sont des incontournables en français.
1: Oui, tout à fait. Et puis, pour nous, en Franche-Comté, on a aussi le Macvin, le Crémant. C'est vrai que on aime bien. Enfin, moi, c'est des produits qui partent très bien. C'est vrai que vous avez raison. Hein, on est attaché aux produits de nos régions, mais après, les gens peuvent s'autoriser aussi à quelques découvertes. Enfin, moi, c'est pas rare de vendre un peu de pommeau de Normandie aussi pour ceux qui sont amateurs de Macvin. Ça change. Voilà, il y a des fois aussi une envie de proposer autre chose. Voilà, tout simplement.
0: Eh ben,
1: c'est aussi un moment propice à la découverte, voilà, pour en finir là-dessus.
0: Ouais.
1: L'apéritif, c'est aussi un moment propice à la découverte. Ouais.
0: Et un moment propice à la convivialité. Merci beaucoup, Romuald.
1: Exactement.
0: Je vous souhaite un bel été, peut-être de bonnes vacances, si vous prenez quelques congés.
1: Tout à fait, également, oui.
0: Merci
1: la
0: beaucoup.
1: La cave reste ouverte tout l'été.
0: Très bien, c'est noté. Merci beaucoup, à bientôt.
1: Merci, à bientôt.
0: Et bienvenue chez vous qui se poursuit dans un petit instant, en vous rappelant qu'il y aura également la 77e édition de la Foire au vin de Colmar. Elle débute le 31 juillet prochain, elle se déroule jusqu'au 9 août, avec évidemment encore une très belle programmation musicale cette année. Et justement, Nicolas Delaby nous parle de festival dans quelques minutes sur votre radio, ici Belfort-Montbéliard, dans Bienvenue chez vous, et après Florent Pagny, Bienvenue chez moi.

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0: On arrive à la mi-juillet avec quelques idées de sorties dans la région. Il y a chez nous deux sites classés à l'UNESCO, une belle collection de grands musées, des parcs pas comme les autres, des hauts lieux du terroir et de la découverte. Et notamment dans le département du Doubs, je vous conseille la citadelle Vauban de Besançon. C'est le premier site touristique de Franche-Comté, un véritable chef-d'œuvre de l'architecture militaire, une forteresse classée à l'UNESCO, donc qui domine de sa masse imposante la capitale comtoise. Et derrière ces murs épais, trois musées de France qui vous ouvrent leurs portes pour des visites placées sous le signe de l'histoire et de la mémoire, de l'ethnographie, et des rencontres animalières étonnante également, et vous pourrez gagner vos invitations pour aller vous-même visiter cette magnifique citadelle de Besançon tout à l'heure entre 16h et 19h. Et puis Dinozzo, ce parc préhistorique le plus jurassique des parcs à thème, un haut lieu familial avec pas moins de 80 dinosaures, grandeur nature, un espace préhistoire, on apprend comment vivaient nos ancêtres. C'est rue de la Préhistoire à Charbonnières-les-Sapins, c'est à Étalon dans le département du Doubs.
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0: Les plaisirs de l'été, un été réussi, c'est la suite dans Bienvenue chez vous, juste après cette petite douceur sublime signée Jane Birkin.

0: Jane Birkin, radieuse avec ici Belfort-Montbéliard. Et chaque jour de l'été, on se promène dans les rues du Nord-Franche-Comté pour vous demander votre petit plaisir de l'été. Aujourd'hui, Nicolas Delaby, vous partez encore en festival.
1: Ah oui, complètement, ça libère le corps, l'esprit, c'est feel good.
2: Nadège, c'est quoi toi, ton petit plaisir de l'été?
1: Alors, entre amis et un peu en famille, les festivals.
2: Hein. C'est quelque chose que t'aimes, les festivals, l'été?
1: Ouais, j'aime bien, ça prépare un peu à l'ambiance vacances. Rencontrer Racine et The Rock, puis de temps en temps, festival de la paille, hein, Métavier aussi.
2: Qu'est-ce qu'on fait au festival?
1: Qu'est-ce qu'on fait? On boit des bières, on écoute de la bonne musique, puis on profite de la super ambiance.
2: Qu'est-ce que t'aimes bien comme musique, toi?
1: Moi, j'aime bien le rock, la pop, j'écoute pas mal de vieux vinyles, des trucs un peu anciens, surtout l'été. On a envie de réécouter des vieux tubes, des trucs ambiance, voilà, pour rigoler avec les copains.
2: Ouais, se rappeler de la jeunesse, un peu, continuer à être un peu fou, quoi, finalement.
1: Exactement, être un peu fou, se faire plaisir, danser.
2: Ouais, ça, c'est important pour toi?
1: Ah oui, complètement, ça libère le corps, l'esprit, c'est feel good.
2: Rencontrer Racine et les Eurocaines, il y a des souvenirs que t'as?
1: Alors, les artistes, on les vit tellement, je pourrais pas te dire, mais j'ai un super souvenir l'année dernière d'un orage à rencontrer Racine où j'ai dansé sous la pluie avec mes copines et c'était juste merveilleux.
2: Ouais, les pieds nus comme ça, un peu en mode gitane?
1: Complètement, en mode gitane, c'est tout à fait moi.
2: Est-ce qu'on se souvient vraiment de la soirée quand on se réveille le lendemain?
1: Ah, complètement. On n'est pas obligé de boire ou d'abuser. Hein. Tu peux profiter complètement en toute sobriété. D'ailleurs, je le fais très très souvent. Donc, j'encourage tout le monde à aller. J'encourage tout le monde à aller à ce festival-là et d'y aller en toute sobriété puisque c'est tout aussi cool qu'avec une petite bière.
2: Et ben voilà, vive la vie, vive l'été. Merci Nadège.
1: Bonnes vacances ici.
0: Et merci Nicolas Delaby qu'on retrouvera demain. Et pour un été réussi, c'est avec Emmanuel Sabatier du côté de Sochaux dans un petit instant. Il est 10h20, messieurs dames. Je vous propose un collet serré. Ça va nous faire du bien à cette heure-là. Voici Philippe Laville et Jocelyne Berroir.
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0: La musique de votre été avec Issy Belfort, Montbéliard et Jocelyne Berroir avec Philippe Laville, collé serré. Et tous les jours jusqu'à la fin du mois d'août, Emmanuel Sabatier nous donne les clés pour un été réussi. Vous êtes aujourd'hui à Sochaux.
1: Allez, on va se mettre à l'abri dans tous les sens du terme, à l'abri du chaud, à l'abri de la pluie peut-être cet été avec une idée de sortie pas très très loin, hein. Entre Belfort et Montbéliard, c'est Sochaux, le musée de l'aventure Peugeot qu'on connaît bien sur notre antenne. Bonjour Emmanuel Facus.
2: Bonjour, bonjour à toutes et à tous. Oui, ici on est au cœur des collections de l'aventure Peugeot et c'est agréable aussi bien quand il fait très chaud ou quand il pleut et qu'il y a des orages, on peut se mettre à l'abri effectivement.
1: On mange bien aussi à la brasserie qui se trouve juste à côté, ça fait partie des bons plans, on peut passer un bon moment, parce qu'on est un peu lève-tard en été, donc si on vient sur le coup des 10h-11h, si on réserve sa table, il n'y a pas de souci, on passe un bon moment.
2: Oui, tout à fait, on est ouvert de 10h à 18h, donc c'est le moment pour... On peut y passer la journée très clairement, déjeuner en brasserie effectivement, et puis prendre son temps pour faire tout le musée, l'histoire du musée, et puis découvrir l'exposition temporaire du moment... Et en plus.
1: Alors dites-nous un petit peu déjà la collection qu'on trouve tout au long de la saison. Là j'ai sous mes yeux 4-5 voitures, mais alors toutes très différentes, d'époques très différentes.
2: Oui, tout à fait, là on est en fin du musée, mais on a aussi bien un îlot de concept car, puisqu'on a toujours une présentation de concept car au-delà des voitures qui ont traversé le temps et les générations. Mais on est également au cœur de l'exposition phare de l'année Peugeot l'aventure à l'écran, avec deux pôles. Un pôle sur les voitures de publicité, avec des voitures un petit peu bizarroïdes. Il faut venir les voir pour comprendre.
1: C'est une voiture canette là que je vois?
2: Oui, une voiture canette qui a figuré dans une publicité. Et puis de l'autre côté, quand on regarde, on a les voitures de la saga Taxi.
1: Là, on les reconnaît bien, effectivement. Il y a une voiture un peu du futur, là, devant moi aussi, la bleue, un joli bleu.
2: Oui, c'est un concept de car qui se nomme Instinct, et qui date de 2017, et qui préfigure, effectivement, les voitures du futur.
1: Le musée Peugeot, c'est des véhicules qui traversent l'aventure de la marque Peugeot, bien sûr, mais c'est aussi des scooters, des vélos, il y a tout un tas de choses à voir. On ne va pas en dévoiler trop pour les auditeurs qui ne sont jamais venus. Mais il y a toujours des surprises, effectivement, dans ce musée.
2: Tout à fait, on a toujours la surprise, et c'est pour ça que ça se nomme l'aventure Peugeot, pas l'automobile Peugeot, parce qu'on découvre que l'histoire a démarré bien avant l'automobile, avec des outils, des machines à coudre, des moulins à café et d'autres choses à découvrir. Et c'est ça qui surprend souvent le plus nos visiteurs, c'est de voir tout ce que Peugeot a produit.
1: Et puis l'été, Emmanuel, c'est aussi l'occasion de voir le musée autrement, avec peut-être un petit peu plus d'événements, de rendez-vous, d'animation.
2: Oui, alors on a pas mal d'animations qui vont rythmer l'été. On a le retour du jeu de piste pour les enfants. On a des visites guidées pour les visiteurs du jour. On a des visites des coulisses encore aussi cet été. Et puis on a des événements qui sont proposés, notamment le 18 juillet, le rassemblement des Peugeot série 400. Le 31 août, le pré-départ de l'Europe Raid. Et le 9 août, un rassemblement de voitures avec Automoto, la passion mobile.
1: Suivez évidemment les réseaux sociaux, suivez votre radio, on en reparlera bien sûr durant cet été. Merci, un bel été Emmanuel.
2: Merci, bel été à tous.
0: Merci beaucoup Emmanuel Sabatier, qu'on retrouve demain à la même heure pour une nouvelle idée d'été réussi. Demain c'est le 14 juillet, les premiers feux d'artifice pour ceux qui ne sont pas annulés seront tirés ce soir. Mais est-ce que c'est une bonne idée d'emmener notre chien? Est-ce qu'il n'aura pas peur? Comment le rassurer? Les explications avec notre vétérinaire, le docteur Pierre Fabin dans un petit instant. C'est juste après Alex Warren, Ordinary, avec Issy Belfort.

0: Alex Warren avec Ordinary. Demain, c'est le 14 juillet. Alors, c'est vrai que c'est la fête pour nous. Mais docteur Pierre Fabin, comment aborder ces événements toujours un peu bruyants, festifs avec son chien? Est-ce qu'on peut l'emmener, par exemple, voir un feu d'artifice?
1: Eh ben non. La règle est d'une fermeté absolue. On ne l'emmène jamais. C'est la pire soirée de l'année pour eux. L'ouïe d'un chien est beaucoup plus développée que la nôtre. Un feu d'artifice, pour lui, c'est littéralement un bombardement de guerre. Avec des détonations soudaines et des flashs, son instinct de survie prend le dessous. C'est la panique totale. Il n'y a aucune logique à lui imposer un tel stress. Tous les 14 juillet, les urgences vétérinaires et les fourrières recueillent des chiens qui ont arraché leur laisse pour fuir à l'aveugle et qui finissent malheureusement percutés par une voiture. La seule place de votre animal ce soir-là, c'est enfermé en totale sécurité à la maison.
0: Alors justement, si on le laisse tout seul à la maison pendant qu'on part, nous, voir le feu d'artifice, comment est-ce qu'on prépare la maison, l'appartement pour éviter qu'il ne fasse une crise de panique?
1: Alors, il faut transformer votre logement en véritable bunker. Dès la fin de l'après-midi, vous fermez toutes les fenêtres. Parce que oui, il y a des petits malins qui tirent les pétards un peu plus tôt. Baissez les volets, tirez les rideaux pour bloquer les flashs lumineux qui vont déchirer le ciel ce soir-là. Ensuite, créez un mur du son un peu familier. Laissez la télévision allumée ou mettez de la musique classique avec un volume légèrement plus fort que d'habitude. Ce fond sonore constant va masquer une partie des explosions extérieures. Laissez également toutes les portes intérieures grandes ouvertes, notamment celle de la salle de bain ou des toilettes. Beaucoup de chiens terrifiés cherchent instinctivement une petite pièce sans fenêtre et adorent se réfugier dans le fond de la baignoire pour se sentir protégé.
0: Et si on choisit de rester avec lui justement à la maison, dans le salon, pendant que ça explose un peu partout dehors et qu'on le voit trembler de tous ses membres malgré tout sous la table, qu'est-ce qu'on doit faire?
1: Alors, c'est très contre-intuitif, mais il faut faire preuve d'une indifférence quasiment totale. La pire erreur que l'on fait tous est de prendre notre chien dans ses bras, de le caresser en lui disant « Mon pauvre loulou, n'aie pas peur !» Le chien fonctionne par mimétisme. S'il vous voit soudainement surréagir et lui accorder une attention exceptionnelle, il se dit « Mon maître est en train de s'inquiéter. Le danger est donc réel et mortel. » Vous validez son angoisse. Restez neutre, asseyez-vous sur le canapé avec un livre et comportez-vous le plus normalement du monde. S'il vient se coller de lui-même contre vos jambes en tremblant, laissez-le faire. Soyez simplement un pilier solide pour lui. C'est votre calme qui va le rassurer.
0: Merci docteur Pierre Fabin, tous ces bons conseils et plein d'autres encore à retrouver, à réécouter bien sûr sur notre site ici.fr. Bientôt 10h et Renaud juste avant les infos.
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0: Titi.
1: Chez la mère à Titi, Renaud, vous avez vu un gros minet. Titi, qu'on prenons dans un petit instant pour les infos.
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1: Ça vous va bien, Titi, hein,
3: dites-moi. Oui, pourquoi pas.
1: Ouais, pourquoi pas. Et 10h. Thierry Comprenant pour l'actualité.
3: Une scène que l'on n'avait jamais vue en région parisienne. Deux Canadairs sont attendus ce matin pour lutter contre un feu qui a déjà parcouru 800 hectares de forêt à Fontainebleau. Le panache de fumée visible à 20 km à la ronde. Une quinzaine de maisons ont été évacuées. L'autoroute A6 est coupée. Un incendie en cours également dans le Maine-et-Loire. Au nord d'Angers, il a parcouru 300 hectares et a détruit deux maisons. Des incendies également chez nous dans le Nord-Franche-Comté, comme par exemple hier après-midi à Lure en Haute-Saône, au même endroit qui a ravagé plusieurs hectares de forêt vendredi dernier, ainsi que l'aire de voyage, l'aire d'accueil des gens du voyage. Un feu également dans un champ hier après-midi à La Rivière, dans le territoire de Belfort. 6 hectares de végétation ont été détruits. Les pompiers sont venus en nombre pour maîtriser les flammes. Et puis, après l'incendie qui a ravagé une partie de la forêt du Mont-Bar samedi à l'entrée de Bavent, les gendarmes lancent un appel à témoins. Ils demandent aux automobilistes équipés d'une caméra embarquée et qui circulaient dans le secteur à se manifester en composant le 17. Ça peut leur permettre de comprendre l'origine de cet incendie. Un jeune homme âgé d'une vingtaine d'années sera jugé cet après-midi par le tribunal de Montbéliard. Vendredi soir, dans les rues de Valentinier, il avait refusé de se soumettre à un contrôle de police. Dans sa fuite, il a failli renverser des piétons. Il a grillé plusieurs feux rouges pour semer les policiers. Il a finalement été interpellé à son domicile samedi matin. Malgré son jeune âge, le chauffard a déjà été condamné à plusieurs reprises pour des infractions routières, dont deux fois rien que cette année. En tennis, l'Italien Yannick Sinner s'est imposé hier soir sur le tournoi de Wimbledon. Le numéro 1 mondial a battu le numéro 3, Alexander Zverev, et remporte ainsi son 5e titre en Grand Chelem. Et puis aujourd'hui, c'est jour de repos pour le peloton. Hier à Ussel, lors d'une étape raccourcie de 30 km en raison de la chaleur, c'est le Néerlandais Mathieu Van Der Poel qui s'est imposé. Pas de changement au classement général, toujours dominé par le Slovène Tadej Pogacar.
1: Et J-4 hein, avant la grande arrivée à Belfort, émission spéciale, journée spéciale à partir de 10h vendredi pour la plus longue étape du tour. Si elle n'est pas raccourcie d'ici là, évidemment.
3: 205 km entre ouais. Dole et Belfort.
1: En passant par le ballon d'Alsace. Merci beaucoup Thierry, bonne journée.
3: Belle journée à vous.
1: Prochaines infos dans moins d'une heure à 11h.
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3: Et donc le temps pour ce lundi 13 juillet, c'est encore la chaleur, mais attention, ça peut avoir un peu de pluie dans la soirée.
1: On va voir au fil des heures, effectivement, les températures commencent à déjà bien grimper en ce milieu de matinée. On attend de 27 à 28 degrés sous abri. À la mi-journée, on sera largement au-dessus des 30 degrés dans l'après-midi. Effectivement, Météo France prévoit peut-être quelques averses orageuses en fin de journée, en début de soirée, qui pourraient, on l'espère en tout cas, rafraîchir un petit peu l'atmosphère. Mais sinon, globalement, on en a encore pour 3 bonnes journées avant une baisse assez nette des températures prévues à partir de vendredi. Prenez soin de vous. Hein.
3: Ruminez.
1: Gros
3: sympa.
1: Bonne journée, Titi. À demain.
5: Vas-y, viens, gros minet.
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1: Bienvenue chez vous, la suite les amis, la deuxième partie avec les meilleurs moments de nos conseils pratiques qu'on vous a proposés tout au long de cette année, de cette nouvelle saison. On est en période de sécheresse également, n'oublie pas, on parlera de l'eau ce matin, de la qualité de l'eau notamment. Ce sera juste après Pierre Bachelet, avec ici Belfort-Montbéliard. Bonne journée et bonne semaine.

0: Pierre Bachelet avec ici Belfort Montbéliard pour débuter cette deuxième heure de Bienvenue chez vous. On s'offre les meilleurs moments de notre saison de conseils pratiques dans un petit instant. On revient dans quelques minutes avec Nathalie Davoine, la directrice du comité d'information sur l'eau, sur la qualité de notre eau, l'eau du robinet évidemment, et puis la présence également, on parle de plus en plus de ces fameux polluants éternels. C'est PFAS à retrouver dans quelques petites minutes. On aura également rendez-vous, ça c'est aussi l'un de nos petits plaisirs de l'été, avec Lucie Saint-Voirin pour les recettes de Lucie un petit peu après 10h30. Elle va nous proposer aujourd'hui de cuisiner du fenouil rôti.
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1: Bienvenue. Pierrick Roux.
0: Et d'ici là, voici le nouveau Vita, ça fait mal. C'est une nouveauté ici Belfort Montbéliard.

0: Ça fait mal, c'est le nouveau Vita Nouveauté ici Belfort-Montbéliard. Comment est la qualité de notre eau? On est avec Nathalie Davoine, la directrice du comité d'information sur l'eau. On se pose cette question, Nathalie, notamment en raison de la présence de ces fameux polluants éternels, les PFAS.
1: Alors effectivement, on entend beaucoup parler, lorsque l'on parle de l'eau du robinet, on entend beaucoup parler de micropolluants que sont les PFAS. Les PFAS, c'est quoi? Ce sont des substances chimiques qui sont très persistantes dans l'environnement et on les utilise en fait au quotidien depuis des décennies. Pourquoi? Eh bien parce que elles ont des propriétés antiadhésives, je pense aux poils par exemple antiadhésives, imperméabilisants, et elles ont un point commun. Eh bien, c'est qu'elles se dégradent très lentement dans l'environnement et qu'elles peuvent contaminer des ressources que l'on utilise pour produire de l'eau potable via des rejets industriels ou certains usages. Je pense notamment aux mousses anti-incendie dans les aéroports, ouais. Plus particulièrement.
0: Il y en a déjà pas mal qui sont testés, évalués à cette heure-ci, à cette période de l'année. La bonne nouvelle, c'est qu'ils sont désormais contrôlés, mesurés, donc, mais ça va engendrer un coût supplémentaire, hein, quelque part, hein, sur notre facture.
1: Alors oui, ce qui est rassurant, et vous avez raison de le signaler, c'est qu'il existe aujourd'hui des solutions techniques, technologiques très efficaces. Hein, c'est comme par exemple le charbon actif, hein, qui va venir faire une office d'éponge en fait pour retenir ces micropolluants lorsque c'est nécessaire évidemment. Mais on en entend aujourd'hui beaucoup plus parler. Pourquoi? Eh bien parce qu'on a une réglementation européenne française qui évolue avec les avancées scientifiques. Hein, et, pour protéger notre santé, ce qui est normal. Oui. Donc aujourd'hui, eh bien, on cherche plus de choses, on trouve plus, et surtout, on a des méthodes d'analyse qui sont beaucoup plus précises. Donc ça nous permet de détecter des traces, eh bien, qu'hier, on ne le voyait pas. Mais vous avez raison, et c'est important de le signaler, oui, tout cela a un coût, ces traitements ont un coût.
0: Oui. Et le renouvellement des installations également, des canalisations, hein. Ça coûte cher. Hein.
1: Oui, absolument. Ce qui est important, en fait, ce qui me paraît important, en tout cas, de rappeler, c'est qu'on ne paie pas l'eau.
0: Oui.
1: Quand on paie un service, on paie l'eau qui arrive au robinet et on paie l'eau qu'on a utilisée et qui est récupérée et nettoyée. Et autre point, le prix du service de l'eau, eh bien, c'est un prix qui va être local puisque c'est un service local et chaque collectivité n'aura pas la même situation. C'est-à-dire que la ressource, eh bien, elle n'est pas la même partout. Ça peut être plus ou moins facile d'amener l'eau jusqu'au robinet des habitations. Mmh. Et puis, on transporte pas, par exemple, l'eau, eh bien, elle ne se transporte pas comme l'électricité. Un mètre cube d'eau, ben, c'est une tonne. Donc, selon la ressource, selon le relief, la distance entre les habitations, le nombre de personnes, eh bien, le coût, il sera différent. Et la collectivité, puisque c'est la collectivité qui décide de fixer ce prix, eh bien, ça peut varier. Alors, vous avez parlé des investissements pour finalement mettre à l'abri un peu ce service de l'eau auquel on tient. Eh bien oui, les collectivités vont devoir investir, doivent déjà investir. Elles sont confrontées à des enjeux comme le dérèglement climatique, hein, pour faire face justement à ces variations de température, à ces phénomènes extrêmes. On l'a vu, hein, il pleut beaucoup.
0: Oui, c'est vrai.
1: Beaucoup en ce moment, mais pas que, il y a également tous ces tuyaux, vous savez, qui passent sous nos pieds. Eh bien, en France, on va rappeler qu'en moyenne, eh bien, il y a 1 litre sur 5, 1 litre d'eau potable, eh bien, qui est perdu dans les fuites avant d'arriver au robinet.
0: C'est énorme comme chiffre.
1: C'est énorme. Ouais. Chaque kilomètre de réseau de canalisation renouvelé, eh bien, c'est moins de fuites. Et un réseau, ben le réseau d'eau, c'est tuyaux, c'est un patrimoine qui est totalement invisible, qui court sous nos pieds. Tant qu'il ne fonctionne pas, on ne le voit pas, on n'y prend pas garde, mais quand il vieillit, bien, il faut le refaire. Et ce sont des travaux qui sont lourds, qui sont longs
0: et coûteux. On va parler de coûts justement avec vous, Nathalie, dans un petit instant, hein, pour l'un de ces meilleurs moments de la saison de nos conseils pratiques. On va revenir sur la qualité de l'eau juste après ça, ne bougez pas.
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0: Et tant bienvenue chez vous ce matin, nous sommes toujours avec Nathalie Davane, la directrice du comité d'information sur l'eau, pour évoquer la qualité de notre eau et surtout combien elle nous coûte.
1: Alors, en fait, il faut déjà s'intéresser à une chose lorsque l'on parle de consommer son eau du robinet. Mm-hmm. Combien coûte cette eau?
0: C'est ça, combien?
1: Eh bien, avec un centime d'euro, c'est-à-dire la pièce la plus petite que l'on a dans son porte-monnaie, eh bien avec un centime d'euro, on a 2 litres d'eau livrée à domicile, c'est-à-dire qui arrive à domicile, que l'on peut boire, avec laquelle on peut faire son ménage et tous les usages liés à l'hygiène. Mais également, cette eau sale, eh bien, elle est récupérée. On la récupère, on la chemine vers une usine, on la traite et on la remet propre dans la nature pour préserver nos ressources. Et bien tout ça, pour un centime d'euro, eh bien c'est 2 litres au robinet. Donc il faut en prendre soin.
0: Bien
1: et
0: sûr.
1: La première chose à faire, c'est de veiller aux fuites.
0: Alors, un centime d'euro égale 2 litres d'eau. Et sur votre site, ciau.com, ciau.com, on peut aussi estimer notre consommation d'eau. Hein.
1: Oui, absolument. En fait, c'est un outil qui vous permet de voir poste par poste ce que vous consommez et poste par poste ce que vous pouvez économiser ou vous restreindre. Vous et moi, nous avons des habitudes de vie différentes. Donc, mm-hmm. Eh bien, il suffit d'entrer les paramètres que l'on vous demande sur ce petit module. Et puis, on a une estimation, en tout cas, de ce que l'on consomme. Et c'est bien, puisque pour mieux comprendre ce que l'on paie, c'est bien de savoir également ce que l'on consomme. Je précise que ces outils

0: demain matin, normalement on utilise moins d'eau dans la nuit, eh bien il faut aller voir si ce chiffre a beaucoup augmenté, et si c'est le cas, eh bien prévenir son service de l'eau ou sa collectivité.
1: Ah, il y a également la possibilité de s'équiper. Plein d'accessoires possibles aujourd'hui, hein, pour réduire cette consommation d'eau. On parle de, par exemple, du réducteur de pression, réducteur de débit, un mitigeur thermostatique. C'est efficace, ça aussi, hein?
0: Oui, il y a énormément d'appareils, hein, qui peuvent permettre de réduire sa consommation. Il y a des pommeaux de douche intelligents également, oui, qui changent de couleur, qui peuvent être ludiques. Mais attention, on a vu que l'eau du robinet, c'est 1 centime d'euro pour 2 litres. Donc tous ces appareils peuvent également avoir un poids, en tout cas sur la facture finale. Donc voilà, faire attention quand même à ce que l'on consomme et ce que l'on achète.
1: Alors l'eau, on l'utilise, on la consomme en intérieur, mais aussi en extérieur. Et là, ça peut coûter cher également quand on arrose le jardin, par exemple, ou ses plantes, ses fleurs.
0: Oui, tout à fait. Alors, il vaut mieux arroser son jardin lorsque la nuit tombe, mm-hmm, ou en tout cas pas en plein soleil. Pourquoi ? Parce que tout simplement l'eau s'évapore et en plus ça peut accessoirement brûler les plantes. Pareil en hiver et même en été, on peut pailler pour pailler ses plantes ou en tout cas ses massifs pour éviter que l'eau ne s'évapore trop vite. Il y a énormément de gestes. Tous ces gestes, hein, vous les retrouvez, hein, sur notre site www.ciEAU.com. Mmh. On a toute une palanquée de gestes que l'on propose, des gestes simples et du quotidien.
1: Nathalie Davoine, la directrice du comité d'information sur l'eau. D'autres conseils pratiques, les meilleurs moments de la saison, bien sûr, à retrouver demain, un petit peu après 10h. Les recettes de Lucie également, ça c'est un petit régal estival, ce sera dans quelques minutes, avec du fenouil rôti au menu ce matin, mais de la bonne musique également avec Morane et Jean-Pierre Madère, tout de suite. Quand on a ça aussi, voici Macumba, avec ici Belfort Montbéliard.

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0: Bon, ça y est, les enfants, les ados sont en vacances, pas facile de les occuper évidemment. Alors je vous conseille un club ado, celui de Châtenois-les-Forges dans le territoire de Belfort, qui accueille vos ados de 11 à 15 ans jusqu'au 31 juillet, chaque après-midi de 13h30 à 17h30, activités choisies par les participants eux-mêmes. Elles sont très variées, avec par exemple des rendez-vous à la base nautique de Brognard pour profiter pleinement des structures gonflables et du paddle, ainsi qu'une journée prévue à Val-d'Oie pour participer à un intercentre avec 6 autres clubs du département et plein d'autres animations. Alors sachez qu'il reste des places. Les inscriptions, elles sont ouvertes dès maintenant. Vous pouvez appeler au 03 84 27 26 98. 03 84 27 26 98. Et puis pas de Tour de France aujourd'hui, journée de repos pour les coureurs. 3-4 jours maintenant, 4 jours avant la grande arrivée à Belfort, vendredi, pour la plus longue étape du Tour 2026. 205 km à parcourir depuis Dole en passant par le Ballon d'Alsace. C'est une grande journée à vivre, bien sûr, sur votre radio ici Belfort Montbéliard, avec notamment une émission spéciale à partir de 10h et ensuite dès 16h depuis la ligne arrivé tout près de la Maison du Peuple et puis J-1 avant France-Espagne, cette fois-ci demi-finale de la Coupe du Monde. Une rencontre à vivre dès 20h pour l'avant-match sur votre radio, avec un coup d'envoi à Dallas demain à partir de 21h.
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0: En espérant que l'univers de Dallas ne sera pas impitoyable pour nos bleus. Évidemment, Brésil, ça nous rappelle de bons souvenirs 40 ans après. Sergio Mendes avec ici Belfort Montbéliard.

0: Mas que nada, Sergio Mendes avec ici Belfort Montbéliard. Les recettes de Lucie, on passe à table avec Lucie Saint-Varin qui nous propose de cuisiner aujourd'hui du fenouil rôti.
1: Et oui, aujourd'hui, on cuisine un légume qui est peut-être un petit peu moins apprécié, peut-être un petit peu moins cuisiné, mais moi, je l'adore ce fenouil. Alors, vous le connaissez peut-être cru et croquant, moi je vous propose une version rôtie au four. Alors pour ça, il vous faut du fenouil, bien évidemment, un peu d'huile d'olive, de l'ail, du thym et du jus de citron. Rien de plus simple que cette recette de fenouil rôti au four. Il vous faut tout simplement un plat à gratin, dans lequel vous allez mettre un petit peu d'huile d'olive, l'équivalent de 2 cuillères à soupe. Vous prenez vos fenouils, et puis vous les coupez en deux, dans le sens de la longueur. Et puis vous allez ajouter quelques gousses d'ail, du thym, et vous allez passer tout ça au four à 180 degrés pendant 30 à 40 minutes selon votre four, et vous allez laisser votre fenouil rôtir. De temps en temps, vous pouvez prendre le jus de cuisson qui se trouve au fond de votre plat et puis napper vos fenouils. Une fois qu'ils sont cuits, vous pouvez retirer le plat du four et puis vous allez pouvoir ajouter le jus d'un citron. Vous pouvez les consommer tièdes ou bien froids, c'est tout à fait délicieux et dans des sandwichs, moi j'aime beaucoup. Vous pouvez aussi recycler, réutiliser les parties du fenouil que vous n'aviez pas envie de cuisiner, que vous avez peut-être mis de côté, pour les ajouter avec la pelure de citron et vous allez les mettre dans de l'eau. Ça vous fait une boisson fraîche qui est très désaltérante. Moi personnellement, c'est une boisson que j'adore en cas de canicule. Et ce fenouil, eh bien, il est très intéressant parce qu'il est riche en fibres et donc il favorise un bon transit. Il est traditionnellement aussi utilisé pour le confort digestif parce qu'il permet de digérer facilement. Et c'est une source intéressante de potassium. Alors ce fenouil, avec sa petite saveur anisée, il nous permet d'intégrer de la diversité et de nouvelles saveurs à nos recettes.
0: Alors, est-ce que le fenouil ne se consomme que cru finalement ou pas ?
1: Eh bien non, hein. Le fenouil aujourd'hui, je vous l'ai proposé rôti, mais on peut tout à fait le cuisiner braisé à la poêle, au barbecue, en soupe. C'est vraiment un légume qui devient beaucoup plus doux quand il est cuit. Et ce fenouil, eh bien, il accompagne l'histoire de l'alimentation des Européens depuis l'Antiquité. D'ailleurs, les athlètes grecs en consommaient pour prendre des forces après les compétitions. Son nom scientifique provient du nom phénom, qui signifiait le foin, car son feuillage est très très fin. Dans les campagnes françaises, il était cultivé et ses graines étaient souvent mâchées après le repas, car elles facilitent la digestion et aussi elles rafraîchissent la laine. Alors n'hésitez pas à découvrir un légume que vous aviez peut-être un petit peu mis de côté et à cuisiner ce fameux fenouil.
0: Merci Lucie Saint-Varin, qu'on retrouve demain avec au menu cette fois-ci une omelette à Légopode. Il enfile son kimono très saillant, ça lui va parfaitement bien. J'en suis Reda pour tester le karaté dans un petit instant, juste après Louise Attaque.
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1: Louise attaque la voix de Gaëtan Roussel avec Léa, avec votre radio ici, Belfort-Montbéliard. On teste, en tout cas Jean Sureda teste pour nous ce matin le karaté, et puis ses tendances également un petit peu avant 11h avec Muriel Jourdan qui s'intéresse ce matin à notre rapport à l'argent. Ce sera juste après Santa et Recommence-moi.
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0: Commence-moi Santa avec ici Belfort-Montbéliard.
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0: 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Et comme promis ce matin, Jean Sureda teste pour nous le karaté en nous rappelant tout d'abord quelques règles de base.
3: Comment on gagne un combat en karaté alors ?
4: Ça se passe en 3 minutes en général. Si vous avez 8 points d'avance dans ces 3 minutes, même avant, vous pouvez gagner le combat. Par contre, si vous n'avez pas les 8 points d'avance, dans ce cas-là, c'est celui qui a plus de points gagne le combat.
3: Comment on marque des points alors ? Parce que vous parlez de points, mais on les a comment ces points ?
4: Les points, il y a 3 façons, même 4 façons de marquer des points. Il y a les points qui sont marqués avec des points au niveau du visage et du corps. Ça compte un point en général, toujours un point. Pour marquer 2 points, il faut marquer des coups de pied au niveau du corps. Ça, c'est toujours 2 points. Et pour marquer 3 points, c'est des coups de pied à la tête. Ou bien, quatrième façon, c'est balayage au sol. On marque avec n'importe quelle partie de notre corps, c'est-à-dire les coups de pied ou les coups de poing. Ça compte également 3 points.
3: Est-ce que les cris, on le voit beaucoup à la télé, pour les Jeux Olympiques, les championnats du monde, les championnats d'Europe, il y a un cri. Est-ce que crier, ça donne des points ou pas ?
4: Les crier, ça donne pas de points. Par contre, crier, ça marque vraiment l'attaque. Et si vous criez pas et vous marquez, les juges ont l'impression que vous avez attaqué, mais sans conviction. Et c'est un des critères.
3: Il y a 2 clichés qui vont arriver. Le premier, en karaté, il faut être souple. C'est-à-dire que, vulgairement parlant, je vous prie de m'excuser, il faut mettre une claque avec le pied au mec d'en face ou à la femme d'en face. Est-ce que c'est vrai, est-ce que c'est faux alors ?
4: En karaté, en compétition, je parle, toutes les attaques, n'importe lesquelles, sont contrôlées. Effectivement, il y a des skin touches, on appelle ça vraiment les touches légères. À partir du moment où la tête, elle part pas, eh ben, le point est compté. Mais par contre, si la tête, elle part de le côté, ça veut dire que, et puis la personne attaquée tourne de l'œil, là, vous avez une pénalité. Contrairement à la boxe, par exemple, vous mettez un coup, il tombe KO. Non, on protège tout d'abord les sportifs. Avant tout, c'est la sécurité qui compte en karaté et le contrôle.
3: Justement, l'autre cliché, le dernier, sport de combat, on se dit, il faut juste cogner la personne d'en face, notre adversaire, et c'est gagné. Il faut être plus fort, il faut être plus grand, il faut être plus gros, il faut être plus costaud, plus musclé, et c'est celui qui frappe le plus fort à gagner. Il y a une notion de tactique, de placement au karaté ?
4: Oui, donc pour marquer un point en karaté, il y a 5 critères à respecter. Les critères sont le temps, la distance, c'est-à-dire on doit attaquer dans un temps précis, attaquer à une distance précise. Il faut avoir la bonne technique du karaté parce qu'on ne peut pas attaquer un crochet comme un boxeur et puis marquer un point, ce serait une technique de karaté. Il faut avoir l'attention vraiment avant, pendant, après le karaté, il ne faut jamais lâcher la personne de vue. Et il faut vraiment que ça soit dans le respect, vraiment, sans méchanceté. Il faut pas que c'est vraiment du sport. Et l'attaque doit être développée avec la bonne technique et sans méchanceté.
0: Merci beaucoup Jean, avec votre invité pour la découverte ce matin du karaté. Ses tendances, on s'intéresse à notre rapport à l'argent avec Muriel Jourdan. C'est dans moins de 5 minutes, juste après Earth, Wind & Fire.

0: C'est la classe commerce, Fun and Fire avec Let's Groove dans 10 minutes, les infos d'11h. Et cette tendance, grâce à Muriel Jordan, on apprend tous les jours à mieux comprendre ce monde qui va parfois un peu trop vite. Et ce matin, Muriel, on s'intéresse à notre rapport à l'argent.
1: Oui, l'argent, osons en parler. Ben, c'est pas moi qui le dis, c'était le slogan de la 14e semaine de l'éducation financière lancée par la Banque de France en mars dernier. Avec des ateliers, des tables rondes destinées à nous réconcilier avec l'argent, à lever les tabous. Parce qu'apparemment, en France, nous sommes un peu à la ramasse en termes de culture financière. Cela dit, est-ce que les banques nous aident à tout comprendre? Ou se contentent-elles juste de nous refourguer des packages ou des services payants, hein? Et ben, tout ça me rappelle un vieux sketch des Inconnus sur la bourse.
2: Placer 100 francs en bourse,
3: oui.
2: Qu'est-ce qui se passe au bout de 30 jours, d'un mois, combien je gagne?
3: D'accord, alors je comprends très bien. Plaçons donc vos 100 francs dans un esprit de moyen long court terme. Eh bien, vos 100 francs, vous en rapportez, je peux le dire, dès aujourd'hui.
2: Oui, combien?
3: Un plus bénéficiaire.
2: De combien?
3: Calculé sur la base des termes, à risque habilité, sur une base obligataire et intubatoire de 0,75% données variatives, mais ça nous le savons.
1: Ouais, je crois que c'est très clair sur les risques intubatoires, merci. Peut-être que ce seront vos ados qui vous apprendront à parler cash, parce que figurez-vous qu'il y aura au collège des cours d'éducation financière destinés aux classes de 4e, prévus à partir du mois de septembre.
0: Donc Muriel, l'idée c'est de libérer la parole, d'éduquer sur l'argent pour gagner en autonomie financière et prévenir évidemment les arnaques et la désinformation.
1: C'est ça, encore faut-il être capable de lever les tabous qui, par exemple, existent encore beaucoup dans le couple. Certaines habitudes persistent, ne pas dire combien on gagne, faire du 50-50 concernant les dépenses, alors que dans la majorité des cas, les femmes sont perdantes. Madame, pour vous, c'est important de parler cash dans le couple?
4: Ah oui, je pense que, alors, moi, de mon côté, l'argent, c'est hyper important d'en parler, d'être transparent sur les dépenses, sur combien on gagne, sur la part de chacun. Et oui, c'est très important de crever l'abcès, de ne pas avoir ce genre de tension au sein du couple, pour moi.
1: Bref, l'argent, personne n'en parle, mais qu'est-ce qu'on en parle pourtant? Et ça fait seulement 60 ans que les femmes peuvent enfin ouvrir un compte et travailler sans l'accord d'un homme. Tenez, je croise Madeleine, 81 ans. Elle se souvient bien de la loi du 13 juillet 1965, loi qui lui permettait enfin d'ouvrir un compte bancaire et de signer des chèques sans que monsieur la ramène.
5: Je me suis dit, tant mieux, c'est devenu légal. C'est devenu une loi maintenant, donc c'est très bien. C'est comme l'avortement, c'est comme... Il y a plein de choses. Je me suis dit, bon, ça a été clandestin pendant des années, et puis au risque et péril de tous les gens qui passaient par là.
1: Est-ce qu'elle parlait facilement argent, votre mère?
5: Jamais.
1: Bref, on revient de loin et c'est bien de le rappeler aussi. Mieux parler argent, c'est une tendance vers laquelle on semble aller et c'est tant mieux parce que lever les tabous permet de gagner en autonomie et de mieux placer ses économies. Donc, vous l'avez compris, au lieu de jouer à cache-cache avec le porte-monnaie, parlez cash.
0: C'est tendance, Muriel Jordan, pour la fin de Bienvenue chez vous et le coup d'envoi dans quelques minutes de votre grand jeu de l'été. On connaît la chanson, 4 candidats, candidates et 4 cadeaux. Vous ne repartirez pas les mains vides, évidemment, vous l'aurez compris, on va jouer en musique ce matin et pour vous inscrire, c'est dès maintenant 03 84 22 82 82.
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0: La classe de Chadet avec Smooth Operator, avec votre radio ici, Belfort-Montbéliard. On connaît la chanson, votre grand jeu de l'été qui débute dans un petit instant. On a plein de beaux cadeaux à vous offrir ce matin. Vous allez pouvoir découvrir, parcourir plein de parcs d'attractions un petit peu partout, tout près de chez nous. Et notamment Bolder, hein, c'est à la Bresse, dans les Vosges, Sigoland, à Kilsheim, en Alsace, ou Alligator également, ou encore Frey-Pertuis City, c'est à Jean-Ménil, dans les Vosges. On joue en musique ce matin, on vous attend dès maintenant. 03 84 22 82 82.
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0: Bonne fin de semaine, très belle fin de matinée, bonne semaine, surtout il est tout juste 11h. 11h, l'actualité, Lisa Guinic, bonjour.
2: Bonjour, bonjour à tous.
0: On appelle à témoins des gendarmes pour en savoir plus sur le feu dans la forêt du Mont-Bar.
2: 4 hectares ravagés samedi après-midi à l'entrée de Bavon. Le parquet de Montbéliard avance l'hypothèse d'un mégot jeté par la fenêtre d'une voiture. Les enquêteurs s'adressent notamment aux automobilistes équipés d'une caméra dashcam en circulation sur la départementale 663 ce samedi en début d'après-midi pour en savoir plus. Si vous avez des informations, vous pouvez appeler le 17. La route entre Bavon et Bar reste fermée à la circulation. Même interdiction d'accès au fort et à la forêt du Mont-Bar jusque mercredi matin. La ville vient de prendre un arrêté. D'autres incendies hier, un feu de champ à la rivière dans le territoire de Belfort, 6 arts touchés par les flammes. En Haute-Saône, à Lure, un feu de friche près d'une station de gaz, même endroit que l'incendie sur l'aire des gens du voyage vendredi. Beaucoup de moyens engagés par les pompiers sur place, mais cette fois-ci, pas de dégâts. En région parisienne, des nouvelles rassurantes sur l'incendie en forêt de Fontainebleau. Aucun blessé, toutes les habitations protégées, selon le ministre de l'Intérieur. Laurent Nouniès, qui évoque par contre une origine peut-être volontaire pour ce feu qui a parcouru 800 hectares et engagé pour la première fois en Île-de-France de Canadair. Avec ce risque incendie, beaucoup de feux d'artifice pour la fête nationale annulés ou reportés. Adèle, ce sera en septembre. Annulation à Exincourt. Les feux sont maintenus ce soir à Montbéliard, Pont-Droit de Vermondan, Bavant ou encore Belfort. Fort. Barbecue, brûlage de végétaux, feux de camp et étincelles en tout genre interdits sur les pelouses, parcs et massifs forestiers de Belfort. La mairie vient de prendre un arrêté. La course au sénatorial cet automne s'accélère. La députée du Doubs dans le pays de Montbéliard, Géraldine Grangier, annonce ce matin sa candidature, investie par son parti, le Rassemblement National. Pas de Tour de France aujourd'hui. Première journée de repos pour les coureurs depuis le début de la grande boucle. Le Néerlandais Mathieu Van Der Poel a remporté hier en Corrèze l'étape raccourcie en raison de la canicule. L'acteur Sam Neill est mort ce matin à l'âge de 78 ans. Vous connaissez sûrement pour son rôle du paléontologue dans Jurassic Park. Le Néo-Zélandais a aussi joué dans la série Peaky Blinders.
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2: Et pour la météo, on rappelle qu'on est encore en vigilance orange canicule et en plus on a des orages qui arrivent en soirée. Et puis
0: a priori annoncé par Météo France, alors pour le moment les températures continuent de grimper, 27-28 degrés annoncés à la mi-journée, on sera au-dessus des 30 degrés un petit peu partout dans l'après-midi. Effectivement, quelques petits coups de tonnerre possibles en soirée, on attend la confirmation évidemment dans les heures qui viennent. Sachez quoi qu'il en soit que la chaleur va rester installée sur le Nord-Franche-Comté encore quelques jours, la baisse devrait s'accentuer assez nettement à partir de vendredi. Il va falloir être patiente ma chère Lisa.
2: Bon bah d'accord. Patiente.
0: À tout à l'heure midi.
2: À tout à l'heure.
0: Pour le journal complet de la mi-journée.
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0: On connaît la chanson, on est ensemble jusqu'à midi pour jouer avec nous. C'est dès maintenant 03 84 22 82 82. On la connaît bien, cette chanson de téléphone. Voici Un autre monde.

0: téléphone un autre monde avec ici Belfort Montbéliard.
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0: On connaît la chanson, on va jouer en musique tranquillement, vous et moi, jusqu'à midi. Tout à l'heure, j'ai le plaisir d'accueillir Laura qui est à Étouvent. Bonjour Laura.
2: Bonjour.
0: Tout va bien Laura?
2: Ça va nous?
0: Ça va parfaitement bien, vous êtes en vacances ou pas?
2: Oui, ouais. Semaine, je suis en vacances.
0: Bon, vous avez prévu...
2: Je profite de vous appeler.
0: Ah bah, bien raison, vous avez prévu quoi pour cette semaine?
2: Oh ben, je vais aller voir un peu la famille, voilà, avec mon fils, et puis voilà, ça sera très bien comme ça.
0: Ça sera très bien comme ça, une ambiance familiale. Et moi, j'ai peut-être une idée de sortie pour vous, avec ces deux invitations, pour Bolder. C'est un très beau parc qui se trouve à la Braise, dans les Vosges, une petite heure et demie de route, hein, d'ici environ. Bolder qui réunit en un seul lieu des activités à sensation, tyrolienne, géante, soit l'élastique, ou encore parapente. Ce serait bien pour le fiston, ça.
2: Ah, ça serait génial.
0: Ce serait pas mal. Bon, on va lancer la roulette ensemble, s'il vous plaît. Et puis, on va jouer dans un petit instant. On y va, vous êtes prête?
2: C'est parti.
0: Allez, on y va.
3: Je suis Rital et je le rate.
0: Eh bien ma chère Laura, j'espère que vous êtes calée en Michel Sardou, parce qu'on va jouer avec Michel Sardou ce matin, avec une affirmation, vraie ou faux. Est-ce que dans cette chanson, il dit « femme des années 80, mais femme jusqu'au bout des seins » ou bien « femme des années 2000, mais femme jusqu'au bout des mains » ?«
2: Femme des années 80, mais femme jusqu'au bout des seins »
0: Oh bah dites donc, vous êtes plus que calée en Michel Sardou. Eh bien restez avec nous, on vérifie si c'est la bonne réponse, et ça me paraît plutôt bien parti. Dans un petit instant, le temps d'écouter justement « Être une femme » Michel Sardou.

0: Ici Belfort Montmédiard, Michel Sardou, femme des années 80. Bon Laura, vous êtes toujours sûre de vous, hein?
1: Bah oui.
0: Femme des années 80, mais femme jusqu'au bout des seins, bah c'est gagné. Je vous les offre avec un grand plaisir ces deux invitations pour aller découvrir ce magnifique parc d'attractions qui se trouve à la Bresse dans les Vosges. Vous allez prendre un petit peu d'altitude, un petit peu de fraîcheur hein, par la même occasion.
1: Ça fera du bien.
0: Ça fera le plus grand bien. Boulder Park à la Bresse, donc dans les Vosges, un lieu unique avec plein d'activités à sensation, des tyroliennes géantes, sauts à l'élastique ou encore parapente, des aventures familiales pour vous. Et le fiston, voilà ma chère Laura.
1: Merci beaucoup.
0: Profitez bien de votre semaine de vacances et à très bientôt.
1: Merci, au revoir.
0: Bonne journée à vous. 03 84 22 82 82. On a plein de beaux cadeaux à vous offrir d'ici midi. On connaît la chanson, on joue en musique ensemble. À tout de suite.
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0: Juste après l'écran total, évidemment, de rigueur pour cette journée encore pleine de chaleur. Voici le nouveau Benjamin Biolay.

Écran total, le nouveau Benjamin Biolay. On va prendre la direction de Kitzheim dans un petit instant pour découvrir un nouveau parc de loisirs, Sigoland. C'est le pays de la cigogne, évidemment. On va jouer avec l'un ou l'une d'entre vous juste après ça. Ne bougez pas.

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14: Et on joue en musique tous les jours de la semaine durant tout l'été avec vous au 03 84 22 82 82, numéro que vient de composer Emma. Bonjour.

0: Bon, bah ça, c'est une voix qu'on connaît, dis donc, la voix de Paul McCartney. Ça vous parle, ça, hein, Emma?
1: Oui, ça me parle, bon, oui. Alors,
0: dites-moi, dans quelle ville est né Paul McCartney des Beatles? Est-ce qu'il nous vient de Liverpool ou de Newcastle?
1: Je dirais Liverpool.
0: Liverpool, ouais. Ça me paraît pas mal, ça, comme idée, comme réponse. On vérifie ça ensemble dans un petit instant, Emma?
1: Ça marche, merci.
0: Le temps d'écouter, justement, Paul McCartney, mais pas tout seul. Il est avec Stevie Wonder, aussi, Ebony and Ivory.

0: Paul McCartney, Stevie Wonder, Ebony and Ivory, avec ici Belfort Montbéliard. Ma chère Emma, toujours là ?
1: Toujours là.
0: Toujours là. Bon, alors il est né où ? Liverpool, Newcastle, McCartney ?
1: Liverpool,
0: évidemment. Il y a également l'aéroport John Lennon à Liverpool, la ville d'origine des Beatles, évidemment. Et sachez que Paul McCartney a chanté il y a quelques jours pour le mariage de Taylor Swift. Vous savez ce qu'il a chanté ?
1: Non.
0: Il a chanté « Want You Hold Your Hand », l'un des grands classiques des Beatles. C'était la première fois qu'il l'interprétait, qu'il la rechantait depuis 1964. Ça fait un bail, hein ?
1: Ouais, c'est vrai.
0: Bon, allez, on revient en 2026 pour vous confirmer la bonne nouvelle. Je vous offre vos deux entrées pour Sigoland, ce magnifique parc de loisirs, parc animalier qui se trouve à Kitzheim, tout près de Célesta. C'est un magnifique petit village alsacien, un très beau parc qui proposera d'ailleurs une grande nocturne samedi prochain, le 18 juillet. Vous allez pouvoir admirer le coucher de soleil derrière le Haut-Königsbourg depuis le train de la mine ou encore

0: depuis la tour panoramique. Voilà ces cadeaux, bravo.
1: Trop bien, merci beaucoup.
0: Je vous en prie, bonne journée, bonnes vacances.
1: Au revoir.
0: Et à très bientôt, on continue de jouer ensemble. Évidemment, on connaît la chanson, on est de retour dans quelques minutes avec vous sur votre radio, Radio de l'été, ici Belfort, Montbéliard.
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0: 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Alors il vous suffit de venir nous voir ici dans les locaux d'ici Belfort-Montbéliard à Belfort, 10 rue des Capucins. 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À vous de jouer, monsieur et madame Mombé. Je vous souhaite bonne chance.
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0: Ils ne sont pas encore divorcés, monsieur et madame Mombé. Rassurez-moi, non, tout va bien. En tout cas, voici Michel Delpech ce matin avec Ici Belfort Montbéliard.

Michel Delpech, les divorcés, avec ici Belfort, Montbéliard. Allez, vous nous appelez 03 84 22 82 82. On connaît la chanson, on joue en musique avec vous. D'ici midi, évidemment, prochain cadeau, ce sont vos invitations pour Fred Pertuis City. On va partir à Jean-Ménil, dans les Vosges. Cette fois-ci, encore un beau parc à découvrir qui fête ses 60 ans cette année, s'il vous plaît. Plein de belles découvertes dans les Vosges ce matin pour vous. 03 84 22 82 82. On est de retour juste après Daniel Lavoie.

0: C'était bien, bien avant Notre-Dame de Paris, hein, le premier grand succès de Daniel Lavoie, il s'aime avec ici Belfort-Montbéliard. On connaît la chanson, midi moins 25, dernière partie pour aller tranquillement jusqu'à midi. Bonjour Nicolas.
1: Bonjour.
0: Nicolas des Tuffons, tout va bien ce matin?
1: Oh bah très bien.
0: Bon, est-ce que vous connaissez Fred Pertuis City?
1: Oui, je connais déjà été, ça remonte un petit peu, mais je connais le parc. Oui.
0: Alors, il y a plein de nouveautés cette année, on vous offre vos deux invitations, on va jouer ensemble dans un petit instant, évidemment, je vous le souhaite. Et puis, Fred Pertuis City, il y a Fred dedans, et ça, on en a bien, bien besoin. Est-ce que vous êtes prêt à lancer la roue?
1: Oui, ça va.
0: Allez, on y va, on la lance cette roue, ensemble.

0: Oh, ça sent la question sur Texas, mon cher Nicolas. Le Texas, c'est un état des États-Unis. Est-ce que c'est vrai ou est-ce que c'est faux?
1: Vrai.
0: C'est vrai? Vous êtes sûr de vous? Est-ce que vous êtes sûr de vous, Nicolas?
1: Oui, bien sûr.
0: Bon, très bien, on vérifie ça ensemble. Le temps d'écouter justement Texas avec ce qui fut le premier grand succès du groupe de Charlene Spitfree. Moi, j'avais eu le plaisir d'assister au tout premier concert de Texas en France. C'était à la Cigale à Paris. Début d'une carrière incroyable. I don't want a lover pour vous ce matin avec ici Belfort Montbéliard. Voici Texas.

0: Texas, I Don't Want a Lover, avec ici Belfort Montbéliard. On reste encore quelques instants avec vous, Nicolas. Et tu fonces, vous êtes toujours là?
1: Oui, toujours.
0: Alors, on joue avec le Texas, justement, État des États-Unis. Est-ce que c'est vrai, est-ce que c'est faux? On maintient, hein?
1: Oui, on maintient la réponse.
0: On maintient que c'est vrai, évidemment, c'est une bonne réponse. C'est Houston, la capitale de l'État. Mais c'est à Dallas que jouera, toujours au Texas, demain soir, l'équipe de France face à l'Espagne, demi-finale de Coupe du Monde. Vous allez suivre ça ou pas? Vous êtes branché foot ou pas, Nicolas?
1: Ah oui, tout à fait. D'ailleurs, je joue au foot. Hein.
0: Vous jouez au foot? Vous jouez où?
1: Ah ben, je joue du côté de Nancy. Mais après, j'ai joué avant à Mésiré.
0: Très bien. Bon, bah, vous serez devant la télé 21h demain soir, évidemment, pour le coup d'envoi. Et on croise les doigts pour nos petits bleus. Bah voilà, c'est une bonne réponse qui vous permet de remporter. C'est confirmé maintenant vos invitations pour Fray Pertuis City, vos deux entrées avec ces deux nouvelles attractions à découvrir hein, cette année. L'une rend hommage aux pompiers d'élite américains. Elle s'appelle Fireline Redwood. Et puis l'autre s'appelle Ourseau. Elle vise celle-là plutôt à faire prendre conscience à tout le monde de la nécessité de préserver les forêts et sensibiliser au risque d'incendie. Et ça, malheureusement, c'est plus que jamais d'actualité. Voilà de quoi joindre l'utile à la agréable, mon cher Nicolas.
1: Et là, parfait.
0: Voilà, bientôt, très bientôt pour vous ce séjour dans les Vosges, à Jonménil, à Fray Pertuis City. Je vous souhaite un bel été, de bonnes vacances.
1: Eh bien, merci, pareillement.
0: Et à très bientôt. Prochain et dernier cadeau pour ce lundi matin, vos deux invitations pour Walligator. Ça aussi, incontournable, c'est pas très loin de chez nous, c'est du côté de Metz en Lorraine. On joue ensemble au 03 84 22 82 82. Dans un petit instant, on est de retour juste après Charles Aznavour.
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0: Mes amis, mes amours, mes emmerdes, tout est dans le titre, évidemment, Charles Aznavour, avec ici Belfort-Montbéliard. On connaît la chanson, la suite et la fin pour aller tranquillement jusqu'à midi. Le dernier cadeau de cette matinée, ce sont deux entrées pour l'incontournable Walligator, évidemment, qui se trouve tout près de Metz, en Lorraine. On va jouer avec Cindy, qui est à Trévenans. Bonjour Cindy.
1: Bonjour.
0: Oh, il y a du vent, vous êtes dehors, vous?
1: Non, je travaille.
0: Alors, soit la clim est très forte, soit vous faites Ah voilà, ça doit être ça. C'est bien. Vous avez la chance d'être climatisé. Bon, Walligator, ça vous tente, j'imagine.
1: Oui, évidemment, oui, avec les enfants, parfait.
0: Avec les enfants, ça c'est parfait pour les vacances. Et ben, on va lancer la roue ensemble et on va jouer ensemble, évidemment, en musique dans la foulée. On connaît la chanson, on y va.

0: et c'est Charlotte Cardin, ça, dites donc. La chanson s'appelle « Tant pis pour elle ». Vous connaissez ça?
1: Oui.
0: Bon, alors, deux propositions dans les paroles de cette chanson. Charlotte Cardin nous dit « Moi, le rouge de tes yeux et toi, le dieu de mon ciel » ou bien « Moi, le bleu de tes yeux, le bleu de tes yeux et toi, le dieu de mon ciel ». À votre avis, c'est
1: quoi ? Moi, le bleu.
0: Le bleu de tes yeux. Allez, les bleus. Eh ben, on vérifie ça ensemble. Fin du suspense dans moins de 3 minutes. Reste avec nous, Cindy. Le temps d'écouter, justement, « Tant pis pour elle ». Voici Charlotte Cardin.

0: parti pour elle, Charlotte Cardin, qui sera d'ailleurs à l'affiche de la foire au vin de Colmar le 5 août prochain avec Assaf Avidan en première partie. Bon, ma chère Cindy, on maintient la réponse?
1: Oui, j'ai
0: une
1: bonne réponse.
0: Bonne réponse, oui. Moi, le bleu de tes yeux et toi, le dieu de mon ciel. Ça fait partie des paroles de cette chanson, Tant pis pour elle, de Charlotte Cardin. Bah, bravo, félicitations. Elles sont pour
1: vous,
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1: Eh ben super, merci à vous.
0: Bonne journée Cindy, bel été.
1: Au revoir.
0: À très bientôt, on rejoue demain évidemment 11h midi. On connaît la chanson, c'est votre grand jeu de l'été. On continue de se régaler. Et en musique également, dans un petit instant avec George Benson juste avant. Les infos de midi, à tout de suite.
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0: Renan Luce avec ici Belfort, Montbéliard. Lisa, vous êtes plutôt voisin, voisine, vous?
1: N'importe, du moment qu'ils sont sympas.
0: Lisa Guinic s'adapte, elle sera là dans un petit instant pour le journal complet de la mi-journée. À tout de suite.
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0: Excusez-moi, je vous ai pris au dépourvu.
1: Oui, voilà un petit peu.
0: Bonne journée, bon début d'après-midi. Il est midi. Lisa, pour l'actualité, quand l'eau du robinet provient d'un camion-citerne.
1: On est dans le petit village de Montjoie-le-Château, dans le pays de Mèche. 26 habitants qui ont bien de l'eau chez eux. Mais depuis deux semaines, la commune est approvisionnée par camion, conséquence de la sécheresse. Le maire, Claude Martelet, assez démuni face à la situation.
3: C'est la Comcom qui gère nos réservoirs d'eau. C'est plus nous qui avons la compétence eau. C'est Veolia qui gère, qui nous ramène de l'eau depuis Goumois. Ils surveillent le réservoir. Quand il n'y en a plus, ils contactent les camions de lait du plateau qui vont charger. Après, c'est Veolia qui a une pompe pour pouvoir déverser dans le réservoir. C'est les camions de ramassage de lait qui, après leur tournée, viennent nous ravitailler en eau. Il y a un réservoir. Après, ça descend un filtre pour traiter l'eau. Et après, c'est réparti aux habitants. Il manque de pluie. La sécheresse tout le temps. Pourtant, les nappes étaient bien pleines, ça coulait bien au printemps, mais bon. Heureusement que c'est plus nous qui avons la compétence eau, parce que des communes comme nous, je pense qu'on aurait très du mal de subvenir aux besoins, ça nous coûterait horriblement cher. C'est de plus en plus préoccupant, oui. S'il pleut pas tout l'été, ils vont devoir nous donner de l'eau. Hein. Faut qu'il pleuve, là.
1: Ça fait 4 ans que le village doit ainsi être réapprovisionné en eau, mais d'ordinaire c'est en septembre, pas aussitôt dans l'année. En 2022, ces livraisons d'eau par camion ont coûté 80 000 euros à la communauté de communes du Pays de Mèche. La chaleur et ses conséquences, les incendies, 4 hectares brûlés en forêt du Mont-Bar samedi. Le parquet de Montbéliard avance l'hypothèse d'un mégot jeté par la fenêtre d'une voiture. Les gendarmes lancent un appel à témoins pour en savoir plus. Si vous rouliez avec une caméra dashcam sur la départementale 663 samedi en début d'après-midi, ou si vous avez toute autre information, vous êtes invité à contacter les forces de l'ordre. La mairie de Bavant interdit l'accès au fort et à la forêt du Mont-Bar jusque mercredi matin. La route entre Bavant et Bar est-elle toujours fermée à la circulation. D'autres feux encore hier dans un champ à la rivière dans le territoire de Belfort. 600 mètres carrés touchés par les flammes. Départ de feu aussi dans une récolte à Belfort. En Haute-Saône, Allure, sur une friche près d'une station de gaz. Même endroit que l'incendie sur l'aire des gens du voyage vendredi. Beaucoup de moyens engagés par les pompiers sur place, mais cette fois-ci, pas de dégâts. Les reports ou annulations de feux d'artifice pour le 14 juillet se multiplient avec ces risques incendies. C'est maintenu ce soir par contre à Belfort, parking de l'Arsenal, à Montbéliard, au stade de la Banane ou encore à Pont-Droit de Vermondans et Bavant. Les sénatoriales en septembre prochain se rapprochent. La députée du Doubs dans le pays de Montbéliard, Géraldine Grangier, annonce ce matin sa candidature. Elle est investie par son parti, le Rassemblement National. Ça repart à la hausse pour le constructeur automobile Stellantis. 10% de progression pour les livraisons de voitures dans le monde au deuxième trimestre par rapport à l'an dernier. Chiffre positif notamment grâce à une augmentation de la demande aux États-Unis.
0: Et à 4 jours du passage du Tour de France, les routes sont prêtes dans le territoire de Belfort.
1: On attend le passage de la caravane et du peloton cycliste vendredi, 13e étape entre Dole et Belfort. 7 communes traversées dans le département depuis le ballon d'Alsace jusque l'arrivée dans la cité du Lion. La chaussée est prête à voir passer les roues tournées à toute vitesse. Attention pour les coureurs aux ralentisseurs, ils restent en place, mais tout le monde est prévenu, rassure Christophe Brion à la direction des routes du département. Il était notre invité ce matin.
4: Alors, tous les aménagements de sécurité restent en place. Il y a juste des protections qui sont installées. Et les équipes de l'Assemblée des départements de France installent une signalétique dédiée aux coureurs. Donc, chaque coureur, à l'approche des dangers éventuels, ont l'information.
5: Ils peuvent passer sur un domaine à 60 km/h.
4: C'est bien ça la problématique. Toute l'année, on s'évertue à baisser la vitesse de l'ensemble des usagers. Et puis là, ben, on a des coureurs cyclistes qui vont, dans l'emballage final, rouler à 60, 70 km/h, avec également des voitures suiveuses, des voitures des directeurs sportifs. Donc eux, ben, ça peut secouer. parfois.
1: Christophe Brion avec Hervé Blanchard, l'interview du directeur des routes du département à retrouver sur ici.fr. L'étape d'Olbelfort, on vous l'a fait vivre ce vendredi sur ici Belfort Montbéliard. Émission spéciale de 14h à 20h, on y sera. Aujourd'hui, c'est repos sur la grande boucle.
0: Oui, voilà, je crois qu'ils en ont bien besoin, nos amis.
1: Oui, avec la chaleur, c'est mieux. Et puis comme ça, ils seront d'attaque pour venir chez nous.
0: Pour la plus longue étape du Tour, évidemment, pour cette édition 2026. Merci Lisa.
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1: Et Pierrick, on rappelle qu'on est toujours en vigilance orange canicule et on va avoir une vigilance jaune aux orages en fin de journée.
0: Oui, en fin de journée, orages annoncés évidemment depuis ce matin par Météo France, à surveiller de très près dans les heures qui viennent. Côté température, on reste largement au-dessus des 30 degrés sous abri. Dans l'après-midi, quelques coups de tonnerre et puis la chaleur qui devrait rester présente jusqu'en fin de semaine. Baisse attendue à partir de vendredi. Bonne journée.
1: Bonne journée.
0: Midi 5, vous allez jouer à présent au taquet. C'est l'heure du grand jeu de midi.
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7: Bonjour la France, j'espère que tu vas bien la France. La France, je pense bien à toi, je pense bien à tous les pompiers qui sont mobilisés dans tous ces départements. J'espère que ça va aller mieux, je vous embrasse très fort les gars. Comment ça va Éric Bastien?
8: J'ai les mêmes pensées également pour tout le monde, pour tout ce qui se passe. Ben, ça va Valérie, c'est la dernière semaine là.
7: C'est la dernière semaine les petits amis en direct, après ça sera du best-of et puis à la rentrée ça sera plus nous. Voilà. Alors pour cette dernière semaine, on vous fait un cadeau surprise mystère. C'est comme ça. Il y a des choses dans la vie, on n'a pas besoin de tout savoir. Tout ce que je peux vous dire, c'est que le gagnant vendredi de la finale, il gagne un séjour exceptionnel pour la 5e édition du Ici Live qui aura lieu en septembre.
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8: Vous savez, ici Provence m'a quand même communiqué quelques informations en ce qui concerne la programmation musicale. Évidemment, la star à la Ciotat, c'est Joe Malongo.
7: Ah oui, d'accord.
8: Non, mais Joe Malongo vient avec, en première partie, sa fille, Inès Malongo. Ça, c'est une espèce de blues note qui est à découvrir.
7: Je sens qu'on est parti pour 4 minutes de tunnel.
8: Oui, et Roger, voilà. Son Big Bang, Roger Malongo et son Big Bang sera de la partie également.
7: D'accord.
8: Et tout le monde vient avec sa machine espresso. Bien sûr, 32 dosettes, 6 verres en verre.
7: C'est magnifique. Allez, on accueille nos deux premiers candidats de la semaine, Alban et Emmanuel. Comment ça va, les amis?
9: Bonjour.
7: Alors,
9: au taquet.
7: Au taquet, bien sûr.
9: Et alors.
8: Il est bon, lui.
7: Alors, Alban, tu joues avec Isidro Mardèche. Tu habites les Vences, en Ardèche.
10: Tout à fait.
7: Ça va vers l'Ardèche, là? C'est pas trop le bordel?
10: Eh ben, un petit peu chaud, quand même. Petit peu chaud.
7: Mais,
10: voilà.
7: Mais les incendies, ça va en Ardèche? On n'y est pas?
10: Non, ça va. Okay. Ça va.
7: C'est déjà
10: pour
7: ça.
10: Pour le moment, c'est maîtrisé. Voilà.
7: Ok. Alors, tu es mariée à Victor, tu as une fille qui a 9 ans, qui s'appelle Gloria.
10: C'est ça.
7: Dis donc, tu as...
10: Que j'embrasse.
7: J'espère bien. Tu as un chat qui a 19 ans.
10: C'est ça. Céleste.
8: T'as bien vécu.
7: Dis donc, 19 ans, c'est bien, hein.
10: Mon chat fidèle, voilà. Alors, un peu sénile, quand même.
7: Oh, pauvre, 19 ans.
10: Oui. C'est ça. Elle oublie qu'elle a mangé, donc elle réclame sans arrêt à manger.
7: Ah non, mais ça, c'est le truc des vieux, ça. Les vieux, ils ont tout le temps faim, comme les mômes. Mais si, les vieux chats comme les vieux hommes. Alors, on t'appelle Banette, Mélida. Banette.
10: C'est vrai. C'était mon petit prénom enfant. Et voilà, j'ai des collègues qui m'appellent encore comme ça.
7: Ah bah d'accord.
8: Et on se lève tous pour elle.
10: Voilà.
8: Banette. Non, bon. Oh, écoutez,
7: je sais que c'est la dernière semaine de cette émission, mais va falloir se reprendre. Au niveau des vannes, j'aimerais pas partir sur un mauvais souvenir.
8: Assure d'échec.
7: Alors, tu es infirmière en EHPAD depuis toujours.
10: Depuis, on va dire ça.
7: Voilà, avant, tu étais en région parisienne, et c'est depuis 4 ans que tu t'es installée en Ardèche. Donc, du coup, tu es en infirmière dans quel EHPAD? Près de chez toi?
10: Oui, l'EHPAD de Chambonas, d'ailleurs, qui vous écoute tout le temps, surtout en cuisine. Ah. Où, voilà, il y a ici, voilà.
8: Bah, salut l'EHPAD.
7: Salut,
10: et
7: pâtes
10: donc,
7: de Chambolas.
10: On les embrasse très fort.
7: Ah ben, on les embrasse. Alors, voilà. Nous allons tout de suite marquer le premier point, parce qu'il y a un moment donné, faut marquer.
10: Oui.
7: Allez, tiens, je te mets Véronique Sanson.
11: Il y a de l'eau dans nos pluies, de l'eau de là-haut.
7: Alors.
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7: Ouais, de l'eau de pluie, de l'eau de là-haut. Il y a des endroits où ça serait bien qu'il pleuve. Alors, le premier distributeur automatique vendait de l'eau bénite. Est-ce que c'est vrai ou faux, Top Chrono? Le premier distributeur automatique vendait de l'eau bénite.
10: Ah ben, on va dire que c'est vrai.
7: T'as bien raison, c'est vrai. Au 1er siècle avant Jésus-Christ, en Égypte, Héron, en Alexandrie, imagine un mécanisme qui va distribuer automatiquement une petite quantité d'eau bénite lorsqu'une pièce est introduite dans la machine. Bon, magnifique. Premier point pour Alban.
12: Emmanuel, comment ça va, Emmanuel?
13: Oui, bonjour.
12: Ah là là, Emmanuel a ici tout rien. Alors, tu sais, Emmanuel, Valérie l'a évoqué, c'est la dernière semaine en direct, on est en best-of jusqu'à fin août. C'est donc, pardonnez-moi, mais la dernière semaine pour moi de finir sur les honneurs. Hein, vous finissez dans les honneurs au niveau des sondages, vous, Valérie. Moi, je veux gagner cette semaine.
7: Ah oui, voilà. Oh bah ça on a de oui, ah. Bah tout le monde veut gagner mon
12: oui,
7: petit chat. Non.
12: Emmanuel, Emmanuel, je compte sur toi, s'il te plaît.
13: Oui.
12: Alors,
13: oui.
12: Très très belle présentation qu'on va faire à poil tout de suite.
7: Ah.
12: Parce que notre Emmanuel d'ici toi. Alors on vient de me communiquer cette info que j'avais pas sur ma fiche merveilleusement préparée.
13: Oui, tout à fait, j'ai un bruit.
12: Ah non, maître Kikandon qui est avec nous cette
13: et
12: semaine.
13: Et la canicule, donc voilà. Quoi.
12: T'as ouais. Posé nu. Mais oui. À quelle occasion?
13: Alors, c'était une campagne pour Greenpeace au G7 en 2009.
12: Ouais.
13: Je suis dans un domaine où je travaille depuis 30 ans.
12: Ok.
13: Domaine viticole, où ils ont pris Greenpeace. C'est beau d'ailleurs, parce qu'en fait, on s'est remarqué que la canicule avance sur les vendanges.
12: Voilà, donc c'était pour parler du réchauffement climatique.
13: Et ils ont pris les vendanges comme le vin. Comme aspect vraiment au changement climatique déjà en 2009.
7: On veut la photo.
12: Oui, mais c'est, bon, d'accord, c'est très bien. Mais nous, voilà, on veut te voir dans le petit appareil. Mais oui, mais oui.
7: Pourquoi petit?
13: Mais vous l'avez direct, vous tapez Greenpeace avec Spencer Tunick.
12: Ah oui, bah on va regarder.
7: Écoute bien.
12: Attends, on va regarder, on va en parler.
13: Du monde, à Mexico,
12: oh là là.
13: À Madrid, je crois aussi. Il a fait venir 10 000 personnes où on a posé nu.
12: Bon, bah on va
13: regarder. Nous, on était 750 dans les vignes.
12: D'accord, voilà. Alors, Emmanuel, tu habites à Azé-sur-Cher, c'est en Indre-et-Loire, t'es célibataire, t'as un chien qui s'appelle Igloo, donc déjà c'est rafraîchissant, fait du bien. Et en ce moment, tu fais t'es en reconversion, tu fais quoi?
13: Là, j'étais dans un stage en fait de présentation de podcast en fait de radio.
12: Ah super ça. Tu fais un atelier de création de podcast.
13: Pour remplacer Eric.
12: Bon écoute, vas-y de toute façon on a trouvé la photo.
13: J'étais avec une association Culture du Cœur.
12: Ouais, j'ai vu parce qu'en fait tu interviews des groupes de musique.
13: Et Radio Béton,
12: voilà, et tu voudrais faire donc des créations. Enfin, t'es en train de travailler autour d'un podcast. On va reparler de tout ça parce que t'es un artiste, t'as fait plein de choses. Mais on va jouer bien sûr.
13: Voilà.
12: Ouais, on y va. T'as raison. C'est parti. Petit extrait. Courage à tous ceux qui sont en galère hein, d'ailleurs dans les trains en ce moment. Je critique pas, mais voilà, je sais que c'est quand même compliqué comme sujet. La Mauritanie dispose du réseau. Je pense à risotto, j'ai faim. La Mauritanie dispose du réseau ferroviaire le plus dense de toute l'Afrique. Top chrono, vrai ou faux?
13: Le plus dense?
12: Ouais, ouais, le plus important de toute l'Afrique. La Mauritanie.
13: Allez, je dirais.
12: Oh. Allez, c'est faux. Oui, tu as raison, la Mauritanie ne possède qu'une seule ligne ferroviaire. 704 km principalement utilisée pour transporter du minéral de fer. Donc, elle est loin d'être le plus gros réseau.
7: Alban, un point. Emmanuel, un point. Et là, tout de suite, vous écoutez ici. Je marche seul. Allez, je marche seul avec JJG, Jean-Jacques Goldman. On vous aime. À tout de suite, mes petits canards.

0: seul, Jean-Jacques Goldman. C'est de la bonne musique de début de semaine, ça j'ai l'impression.
1: Sur ici.
0: Bah oui.
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1: Alors, ici, nous sommes avec Alban qui a un point, Emmanuel qui a un point. Emmanuel, écoute-moi bien. T'as répondu... Allez, on va dire une seconde après le gong. Donc, tu vas te reprendre, mon petit bouchon. Alors, Alban qui joue avec ici, oui. Drôme Ardèche. Alban qui est infirmière. Mais alors, époque petite, tu voulais être coiffeuse avec ta sœur.
3: Ah oui, oui, carrément, bah oui.
1: Et que...
3: On adorait...
1: Tu coupais les cheveux de ton frère. Vous copiez les cheveux de votre frère.
3: Ah oui, pas moi parce que j'étais pas très douée. C'était plutôt ma sœur. Et franchement, elle gérait bien.
1: Mais est-ce qu'elle est devenue coiffeuse, ta sœur?
3: Pas du tout, pas du tout. Elle est institutrice.
1: Ah.
3: Voilà.
1: Et ton frère, il fait quoi?
3: Mon frère, il est commercial.
1: Ah non, donc il a...
3: Je crois que ma sœur continue à lui couper les cheveux de temps en temps.
1: Ça, j'adore. Ça, j'adore l'idée que ta sœur coupe les cheveux de ton frère. Alors, ouais. Tu t'aimes bien un petit peu... bon, le sport, on est d'accord qu'à part du vélo, t'en fais pas.
3: Voilà, c'est oui, ça. Bah, je pédale pas mal en journée, mais sinon, non.
1: T'aimes bien le vélo, quoi.
3: Ouais, je me déplace à vélo, ouais, parce que c'est plus pratique.
1: T'as bien raison.
4: Tour de France, ça suit sur ici, hein, tout l'été. Là. Tour de France.
1: Dès qu'il peut, couper la parole.
4: Ah
1: ben
4: non, je fais un petit placement pour lui. Hein.
1: Mais on s'en fiche, laisse-moi parler.
4: On s'en fiche pas du Tour de France, on est partenaires.
1: Eh bien, tu en parleras.
4: Vous allez vous fâcher avec le partenaire.
1: Je m'en fous, tu parles de ça avec tes candidats. Laisse-moi tranquille. Oh là là, la relouterie du gars. Bien, alors. Mais oui, alors, mon petit chat, il paraît que tu cuisines. Tu as eu pour tes 40 ans une crêpière. Vendredi, tu fais des crêpes parce que t'es un peu,
3: oui.
1: Ouais, t'es bretonne d'origine.
3: C'est la tradition. Le vendredi, bah, c'est des crêpes. Crêpes et des galettes.
1: Oh
3: voilà.
1: mon Dieu. Ça, on adore. Parce que tu es d'où en Bretagne?
3: Alors, Finistère.
1: Ouais.
3: Du côté de Roscoff.
1: Ah d'accord, ok. Donc du coup,
3: voilà.
1: Rien à voir avec la Drôme Ardèche.
3: Rien à voir, mais voilà, j'aime les deux régions. Voilà.
1: Ok, bien. Alors, ma petite bretonne, on va marquer un deuxième point avec la deuxième question vraie ou faux. Tiens, je te mets un extrait de Sacha Guitry.
5: 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Nous verrons ça demain. 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Non, ne me dites rien.
1: Alors, bien on sûr, va parler là, de Sacha bien. Guitry, comédien français et metteur en scène et génie. Alors, il paraît que Sacha Guitry a redoublé 10 fois... la classe de 6e. Et il y fêta d'ailleurs ses 18 ans. Est-ce que c'est vrai ou faux? Top chrono, 5 secondes. Est-ce qu'il a vraiment redoublé 10 fois sa 6e? Vrai ou faux?
3: Faux.
1: Et non, c'est vrai. Il a redoublé 10 fois. Alors, pas du tout parce qu'il était mauvais élève, mais parce qu'il était indiscipliné. Il a été renvoyé de 11 écoles. Donc, bon, c'est quand même devenu l'un des plus grands auteurs du 20e siècle. Voilà, pas de point.
4: Emmanuel, qui a posé nu il y a quelques années, Emmanuel, qui est assez surcher. Reconversion, tu l'as dit, tu prépares l'atelier de création de radio, tu fais de la photo aussi. T'as été animateur, guide, accompagnateur, ouvrier viticole. Mais t'as fait combien de métiers dans ta vie, Emmanuel?
6: Je suis plus vieux que mon grand-père, comme on dirait, quoi.
4: Ah ouais? Bah non, mais t'as fait plein de trucs, c'est bien.
6: Oui, j'ai eu la chance de pouvoir voyager et d'en profiter, quoi, et puis de me reconvertir par amour en Touraine. C'est une très belle région viticole, donc, voilà, quoi.
4: Tu fais du rugby aussi depuis plus jeune. Ah, attends. Ça rigole pas parce que t'as été vice-champion de France.
6: J'ai eu fait.
4: Ah ouais, t'as eu.

0: que tu rénoves les vieux objets.
1: Alors, je les rénove, je les répare et puis je m'en sers, quoi.
0: Bah ouais.
1: Oui, tout à fait, c'est cool. Oui, oui, c'est bien.
0: Et là, tu travailles sur un porte-manteau des années 20. Non, mais c'est génial tout ce que tu fais, ça.
1: Oui.
0: On adore les brocantes.
1: Oui, oui.
0: Alors, mon petit Emmanuel.
1: Oui.
0: À présent, il est temps de jouer. Tu parlais du genou que tu t'es pété, ça tombe bien, on va parler de médecine, d'urgence, avec cette question pour un point. Il est possible d'avoir une tendinite de la langue. Vrai ou faux ? Top chrono, 5 secondes. Tu dis faux, c'est bien, t'es dans le chrono, impeccable. Et en plus, t'as raison, c'est faux, une tendinite, c'est une inflammation d'un tendon. Mais la langue est un organe qui est essentiellement constitué de muscles, ne possède pas de tendon, donc il n'y a pas de tendinite de la langue. Bravo, Emmanuel.
2: Allez, un pour Alban, deux pour Emmanuel. Et là, maintenant, tout de suite, Clara Luciani, sous mon sein, la grenade. Vous écoutez ici, on vous aime. À tout de suite.

0: Oui, prends garde. Clara Luciani sur Ici Midi 24.
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2: Nous sommes au taquet avec Alban qui a 1, Emmanuel qui a 2. Alban qui va tout cartonner maintenant parce qu'elle adore la musique. Il paraît que tu as été plusieurs fois voir l'enregistrement de Taratata.
3: Ah oui, oui.
2: Ah voilà, alors t'as vu qui en enregistrement?
3: Oh ben plein d'artistes, Zazie, Obispo, Ed Sheeran, et d'autres, Eddie De Pretto, que j'adore, enfin voilà.
2: Et ben voilà.
3: C'était fabuleux.
2: Bon, t'aimes le karaoké, t'aimes chanter, tu connais bien les chansons?
3: Ben j'essaye, oui.
2: Bien, alors écoute-moi bien. Là, c'est un double mix de l'été, c'est-à-dire qu'il y a deux artistes qui vont s'enchaîner. Et un point par artiste que tu vas me trouver. Attention, écoute bien, c'est parti.

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1: C'est qui chante?
2: Alors, on a Jérémy Ferrand.
1: Ouais.
2: Et puis Paolo Conte.
1: Eh ben, c'est bien, bravo, oui.
3: Les souvenirs
1: Et à quand de mai. On adore cette chanson. Et bah ça fait 2 points, tu as 3.
4: Jérémy Frérot, c'est quoi? Frérot de la Vega.
1: Oui, bah c'est Jérémy Frérot qui chante.
4: Alors, deux, hein. Frérot et de la Vega.
1: Oui, écoutez, c'est Jérémy Frérot qui chante. Voilà, laissez-moi tranquille.
4: Ça rattrape les 2 secondes de plus qu'il a pris.
1: Voilà, exactement.
4: On est bien d'accord. Bon, Emmanuel. Oui. Emmanuel, on va juste dire.
5: Il est passé il y a 15 jours à Saint-Avertin.
1: D'accord. Et voilà.
5: En concert gratuit.
4: Ah bah alors c'est gratuit, alors c'est encore mieux. Dis donc, t'adores cuisiner les pâtes. Et alors, je découvre, c'est juste que ce qu'on va se dire, parce que là, voilà, tu t'es autoproclamé champion du monde de la tartiflette. Dis donc.
5: Mais grave, c'est vraiment
4: champion du monde.
5: Mais oui.
4: Tu fais la meilleure tartiflette du monde. C'est pas très sommaire.
5: Ben bah, oui, je t'invite quand tu veux, Eric.
4: Oui, bah écoute, avec grand plaisir. Hein.
5: Valérie, tant qu'à faire, c'est après dans le coin.
1: Bien sûr, oui, écoutez, la tartiflette, bien c'est bien pour mon gros cucu.
5: Mais oui.
1: C'est très bon.
5: J'ai appris ça d'une recette lorsque j'étais animateur, directeur de colo. Voilà, avec une cuisinière de montagne qui m'a dit les fondamentaux de la finale.
4: Eh ben, c'est bien ça.
5: Bonne pâte.
4: Très bien.
1: Ben voilà.
4: Roi des pâtes aussi, hein, puis des salades, fenouil, courgettes, citron.
5: Magnifique.
4: Non, mais ça donne faim. Alors qu'il n'a que 2 pauvres pieds de tomates quand même à la maison. Alors,
5: oui, c'est chaud.
4: Ah oui, 2 pauvres pieds de tomates, mais les pauvres, voilà, ils sont un peu fortement décédés.
5: La nature est belle, mais des fois, elle est.
4: Je sais. Voici ton quiz musique, mon petit Emmanuel. Tranquille, tu vas écouter 2 titres, tu vas devoir reconnaître qui sont les artistes. J'ai bien dit pas les titres de chansons, hein. Le nom des artistes, ou le groupe, ou le duo. Allez, on y va.

0: hein, t'as compris, top chrono.
1: Ah, la première c'est Shakira et Donna Summer peut-être la deuxième.
0: Aïe, mince. Alors, évidemment, c'est un clin d'œil. Alors, attends, c'est bien sûr, c'est un clin d'œil à la Coupe du Monde. Alors, oui, c'est le Dai Dai qui est.

0: Alors tu m'aurais dit à la rigueur Gloria Gaynor, je l'aurais pris. Là c'est le groupe qui a repris la chanson de Gloria Gaynor, qui est le fameux Hermès House Band, le carton 98, la descente des Champs-Élysées. Tu y étais, je crois, en plus.
1: Oui, j'étais sur les Champs.
2: Ok.
0: La première étoile.
1: La première étoile.
0: Le but de Zidane.
2: La troisième, c'est pour c'est dimanche prochain, quoi.
1: Déjà on va passer le match de demain.
0: Enfin, l'admis, là, hein? Voilà, c'est demain l'admi, c'est sur ici.fr.
2: On va manger de la paella demain.
1: Je sais pas si on va manger de la paella, on espère que la France va gagner.
0: Ah oui, quand même.
1: J'espère que Kiki et Dembélé vont marquer. Voilà.
0: Mais ton cœur balance, toi, t'es quand même un peu espagnol.
1: Oui, mais moi c'est Kiki et Dembélé, mon duo gagnant.
0: Bon, allez, le pronostic, là, demain, Emmanuel, tu lui dis quoi, France-Espagne? Combien?
2: 3-1.
0: Allez, 3-1 pour l'Espagne,
1: allez.
0: Ça va.
1: Bon, mes petits chéris, ça fait 3 chacun, 3 pour Alban, 3 pour Emmanuel. Bah, c'est pas mal.
0: C'est bien.
1: Vous êtes à égalité, les gars. Ok. Allez, maintenant c'est la réclame et pas que. C'est aussi l'actualité dans toutes vos régions, grâce aux 44 locales de votre radio ici. À tout de suite, mes petits poulets.
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15: On arrive à la mi-juillet avec quelques idées de sortie dans la région. Il y a chez nous deux sites classés à l'UNESCO, une belle collection de grands musées, des parcs pas comme les autres, des hauts lieux du terroir et de la découverte. Et notamment dans le département du Doubs, je vous conseille la citadelle Vauban de Besançon. C'est le premier site touristique de Franche-Comté, un véritable chef-d'œuvre de l'architecture militaire, une forteresse classée à l'UNESCO, donc qui domine de sa masse imposante la capitale comtoise. 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C'est rue de la Préhistoire à Charbonnières-les-Sapins, c'est à Étalon dans le département du Doubs.
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1: Et nous sommes au Taquet avec Alban et Emmanuel qui ont 3 points chacun. 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On reprend la compétition. Alors, ma petite Alban, il paraît que ton mari Victor est d'origine serbe et que c'est tu ça. Apprends à cuisiner des plats de la Serbie. Qu'est-ce que c'est les plats de la Serbie?
16: Alors, qu'est-ce que c'est? Je ne suis pas encore très douée, mais j'essaye de faire de mon mieux.
1: Alors, c'est quoi? Par exemple, le plat typique?
16: Alors, c'est du chou farci. Alors ouais. Ça, c'est très très bon.
1: Ah.
16: Après, il y a des sortes de chorba, c'est des soupes.
1: Ouais.
16: À base de haricots, de viande.
1: Mmh.
16: Et après, ce que j'adore faire, c'est la gibanica.
1: Qu'est-ce que c'est ?
16: C'est de la pâte feuilletée avec du fromage. Donc c'est cuit au four, c'est croustillant, c'est voilà.
1: On adore.
16: Très très bon.
1: On adore.
16: Voilà.
1: Ah oui, on adore. Alors, tu as rencontré Victor alors que tu allais quitter la région parisienne.
16: C'est
1: et il y a eu une dernière soirée de travail. Une collègue a invité un de ses amis. Bon, elle pensait un petit peu vous caser, hein. Et devant le restaurant, t'as vu un homme, t'étais persuadée que c'était lui. Et bon, Alban. Et qu'est-ce qui s'est passé alors?
16: J'étais sûre que c'était lui, en fait. Et puis ma copine qui le connaissait, mais qui l'avait pas vu depuis longtemps, me dit non, je suis pas sûre. Et moi, j'ai eu comme un feeling. C'était lui, enfin voilà. Et mon regard, enfin, je l'ai pas quitté des yeux de toute la soirée. Et voilà. Et tout s'est passé très vite. Et voilà.
1: Mais tu
16: l'as depuis 14 ans, enfin 14 ans de mariage déjà, et voilà.
1: Oh mon Dieu! Et elle attend. Très
16: heureux.
1: Tu dis que tu avais l'impression qu'il avait un truc de spécial. C'était quoi? Tu sentais quoi? Il avait des yeux magnifiques, une voix extrêmement.
16: Oh bah il est très beau. Il est magnifique.
1: Ah voilà,
16: voilà. Non mais voilà. Il a un grand cœur, il est prévenant, il est. Voilà.
1: Et okay.
16: C'est mon amoureux.
1: Oh là là, qu'est-ce que c'est beau. Bon, ma chérie, on va essayer de marquer 3 points de plus avec la question à choix multiples. Je pose la question, je te propose des réponses. Évidemment, tu auras 10 secondes pour me donner ton choix. Tiens, on écoute Mylène Farmer. Oh, à côté. Alors, à côté de tes idéaux, quel est le véritable nom de famille de Mylène Farmer? Est-ce qu'elle s'appelle Mylène Martin, Mylène Dubois, Mylène Gauthier, Mylène Damido? Top chrono, 10 secondes. Mylène Martin, Mylène Dubois, Mylène Gauthier, Mylène Gauthier.
16: Oui.
1: Eh bien, il s'agit évidemment... Une bonne réponse, oui, elle s'appelle Mylène Gauthier.
0: Oh, je savais pas.
1: Bravo. Allez, un point de plus, 3 points, ça te fait 6.
0: Ah, Emmanuel, bon, on va voir, hein. On va peut-être pouvoir marquer 3 points de plus également. Emmanuel qui est avec ici Touraine, qui habite à Azé-sur-Cher en Indre-et-Loire, qui a eu 15 000 vies, qui a fait 15 000 choses et qui a des petites particularités. On te découvre, Emmanuel, tu collectionnes l'eau des fleuves. Marrant ça, hein. Et des lacs d'ailleurs.
9: Exactement.
0: Ah, c'est-à-dire que t'as des fioles, des jerrycans? J'ai pas entendu, Emmanuel. Rapproche-toi bien près de ton téléphone pour nous parler.
9: Non, l'eau, c'est bien de l'entendre.
0: Ah oui, tu as raison, mais c'est bien d'entendre l'eau.
1: Comme dirait mon ami Phil, l'eau, c'est la vie.
0: Eh ben oui, alors donc tu connais... Mais t'en as combien? Je sais pas,
9: moi... J'ai un bidon de l'eau de là.
0: Ouais. Et t'en as combien, des fioles d'eau, à la maison, si c'est une collection? Une trentaine, c'est pas mal ça, c'est pas mal.
9: Oui, tu ramènes
0: ça de tes voyages, quoi, notamment du Mékong.
9: Moi, oui, mais aussi des amis qui ont la chance de pouvoir voyager, quoi.
0: Ouais, mais c'est top parce que t'as l'eau du Nil, du Gange, du Loch Ness, presque tous les océans, et t'as même l'eau de la forêt de Brocéliande. C'est génial.
9: Oui, c'est la plus belle, je crois.
0: Ah ben je sais pas, ben on va te faire confiance. C'est breton, donc on va pas te contredire, on va pas contredire les Bretons. Tu es un peu casse-cou. J'ai vu que t'avais sauté d'un pont dans les Alpes.
9: C'est ça, les Alpes Mortelles.
0: D'accord, et c'était un pont combien de mètres de haut du coup?
9: 90 mètres.
0: Ah ouais, quand même. Ah non, mais c'est énorme. Avec 90 mètres, c'est... Ben Léon, t'as pas eu peur? Ça fait peur, ça.
9: Non.
0: Bon, bah, écoute, tu ne poses pas de questions. T'as sauté à l'élastique et t'aimerais faire du parachute, mais t'as pas encore fait ça de parachute?
9: Non, malheureusement, non.
0: Ok.
9: Non.
0: En revanche, tu as été en Corse, et là, tu as écouté de la musique sous la mer.
9: Oui.
0: C'est-à-dire.
9: Et oui, c'est génial, c'est une super découverte. Je ne savais pas qu'on pouvait visiter comme ça.
0: Ouais, c'est-à-dire que t'es.
9: Une activité qu'un club faisait, moi j'étais adjoint de direction.
0: Ouais.
9: Et j'ai emmené les mômes, voilà, c'était une activité proposée et c'est vraiment impressionnant. Et je pourrais pas le décrire en fait.
0: Non, mais ça s'entend, hein, d'écouter la musique sous la mer, la chasse sous-marine, la pêche en mer, c'est une expérience unique. Allez mon petit Emmanuel, allons-y avec cette question. Là. Ouais, c'est maintenant, elle vaut 3 points. T'aimes les chiffres, t'aimes les maths, t'aimes compter. Très bien. Le compte est bon, allons-y. Quel nom quel nom donne-t-on un mot formé en changeant l'ordre des lettres d'un autre? Quel nom donne-t-on à un mot formé en changeant l'ordre des lettres d'un autre? Attends, est-ce que, attends, je te fais des propositions. Attends, je te fais des propositions. Un calligramme, une épigramme, une anagramme, une damidogramme. Top chrono.
9: L'anagramme.
0: Tu dis l'anagramme.
9: Oui.
0: On va pas laisser trop de suspense. Oui, c'est une bonne réponse. C'est l'anagramme, un mot ou une expression obtenue en réarrangeant toutes les lettres d'un autre mot sans en ajouter ni en supprimer. Donc chien, par exemple, c'est l'anagramme de niche.
1: Alors, ça fait 6 points pour Alban, 6 points pour Emmanuel. Vous êtes à égalité, les amis. Il restera la question cash pour vous départager et le bingo. Mais là, tout de suite, vous écoutez ici.
0: Ah, j'adore.
1: Et t'adores ?
0: Ça, j'aime bien, oui.
1: Eh ben bah, oui, c'est quoi ? Voilà, allez, c'est Phil Collins.
0: Voilà, je l'avais, hein.
1: Ouais, vous écoutez ici, on vous aime, à tout de suite, mes petits poulets.

0: je la connais par cœur cette chanson.
1: Bien sûr, ouais.
0: Tout hurts, deux cœurs, Phil Collins, le mien.
1: Ouais.
0: Eh ben oui, votre cœur, le mien, nos deux cœurs réunis.
1: Oui,
0: à jamais.
1: Oui,
0: allez,
1: jingle, oh, c'est Diana.
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1: Allez. Nous sommes avec Alban et Emmanuel, ils ont 6 points chacun. Alors, Alban, il paraît que t'as un défaut, tu organises mal les choses. Ça veut dire quoi, ça? Je sais pas, est-ce que c'est un défaut?
4: J'oublie souvent, je suis tête en l'air, donc voilà.
1: Ouais,
4: j'oublie de j'organise très mal les choses.
1: Mais est-ce que tu oublies des trucs graves, tu vois?
4: Oui, j'ai oublié.
1: T'oublies des trucs, voilà, bon, c'est pas grave, c'est pas...
4: Voilà, j'ai oublié par exemple de me présenter au bac, donc...
1: Et ça c'est un petit acte manqué,
4: il y a très longtemps. Mmh. Mais au bac de français, voilà, j'ai oublié de me présenter.
1: Eh ben voilà.
4: Donc, bon, voilà.
1: Pas bien grave. Alors, il paraît que si tu voudrais être,
0: c'est bien, ça on aime bien.
1: Je cause très bien la France. Mmh. Si tu pouvais, tu serais un petit chat.
5: Moi, vouloir être un chat.
1: T'aimes bien les chats, toi?
4: Bah oui, j'en ai deux, ouais.
0: Il y a le vieux, 19.
1: Bah il y a le vieux et j'ai pas, il y en a un autre.
4: Oui, il y a un autre, un petit genou, ouais, qu'on a ramené de Serbie justement lors de nos voyages. Voilà, on a craqué, on l'a ramené.
1: Ah. Ok. Alors, il paraît que tu as un porte-bonheur. C'est un collier où il y a la première dent de ta fille qui a été sertie comme
4: un porte aujourd'hui justement.
1: Ah, voilà.
4: Voilà.
1: Donc
4: ouais.
1: Tu le tiens bien.
4: Une dent toute blanche. Hein,
1: ah.
4: C'est pas un chicot. Ou...
0: C'est dégueulasse.
1: Chico.
4: Une petite dent parfaite.
1: Ok. Hein? Alors, si tu devais déjeuner avec quelqu'un, tu déjeunerais avec moi. Ça me fait bien plaisir. Alors, qu'est-ce qu'on mangerait?
4: Une entrecôte avec des frites, non?
0: Ah, ça va pas lui plaire, ça, Valérie.
1: Non, maman, elle va manger plutôt des salades ou du poisson.
0: Petite omelette, elle aime bien sa petite omelette.
1: Petite omelette, elle aime pas bien la. Elle est pas grosse friande des frites et de la.
0: Valérie, elle mange rien. Je sais pas comment elle fait, elle mange rien.
4: Une belle salade.
1: Allez, une belle salade, une belle omelette.
4: Voilà.
1: Au mieux des lasagnes.
4: C'est
1: allez. En tout cas, on rigolerait bien. Bon, ma chérie, c'est le moment de marquer 5 points et de t'envoler vers les sommets de la gloire. Tiens, je te mets un petit truc.
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1: Fruit de la passion. Ah, bon, on va arrêter d'écouter Francky Vincent. Ça me donne mal à la tête. Alors, non.
0: C'est bien.
1: Oui, allez. On va parler de fruits. Alors, écoute bien. Quand on parle de Black Diamond, de pâte de loup ou de rubinette, de quel fruit parle-t-on? Black Diamond, pâte de loup et rubinette, on parle de quel fruit? Top chrono, 10 secondes.
4: Black
1: Diamond, pâte de loup, rubinette.
4: Les pommes.
1: Les pommes, oui. On parle des pommes, bien évidemment. La Black Diamond, c'est une variété rare du Tibet. La pâte de loup, c'est une variété française. Et la rubinette, c'est la Suisse. Bravo, 11 points.
0: Emmanuel, dis donc, c'est pas facile de vous départager tous les deux là depuis tout à l'heure, hein, donc Emmanuel, 6, peut-être 5 points de plus, on va voir. Alors on parlait des animaux, on a demandé à l'instant à Alban si c'était un animal, voilà, on a parlé des chats. Toi, si t'étais un animal, est-ce que tu te souviens de ce que tu nous as répondu, ce que tu aimerais être?
8: L'oiseau, je crois.
0: Petit oiseau pour voler, un petit oiseau ou genre l'aigle, un truc un peu majestueux.
8: Pas forcément. Un oiseau pour juste voler quoi.
0: Ouais, voilà.
8: Libre comme Max.
0: Bah oui, voir le monde vu d'en haut, bien évidemment.
8: Voilà, c'est alors ça, juste la chance de voler quoi.
0: Je suis un peu rassuré parce que je sais que toi aussi t'as un porte-bonheur qui est un sac à dos et une serviette de bain, c'est ça?
8: Ouais. Oui.
0: C'est bizarre comme porte-bonheur.
8: À chaque voyage, je m'en sépare pas.
1: Ah, d'accord. Ah, tu l'as pas toute la journée sur le dos.
8: Oui, j'ai mon premier voyage, la première fois que j'ai pris l'avion, je me suis acheté une serviette de bain et j'avais un sac à dos aussi. Et depuis, ils sont avec moi.
0: Bon. Tu es passé dans le JT, alors faut que tu me racontes ça. Quelle occasion tu es passé à la télévision, surtout dans le journal télévisé?
8: Oui, et de Claire Chazal.
0: Dans le journal de Claire Chazal, d'accord. Mais c'était qu'est-ce qui se passait?
8: De Claire Chazal.
0: Ouais, bien sûr.
8: Et donc, c'était pour une mise sous enveloppe dans les élections, en fait, en 95.
0: Ah ouais? Ok.
8: Voilà, donc j'ai été recruté, voilà, j'avais 21 ans, bref. Et Donc on a mis la mise sous enveloppe et comme ils n'avaient pas le droit de questionner les
0: politiques, les candidats, d'autres
8: reportages et je suis passé un dimanche soir.
0: Oh, dis donc alors, c'est la classe ça passer.
8: Dans le journal de Claire
0: Chazal. Ah ouais, dans le journal de Claire Chazal, c'est bien. Et puis Emmanuel, tu as aussi monté les marches du festival de Cannes, dis donc, avec Thierry Lhermitte.
8: Pas rien, c'est une grande classe, ça.
0: Avec Patrick Timsit également. Enfin voilà, j'ai l'impression que tu as fait plein de choses, tu as vu plein de gens.
8: Oui. Une vie bien remplie. Dans le cadre de l'animation, voilà, quoi. Cannes Junior, en fait, était animateur pour le festival Cannes Junior.
0: Allez, mon petit Emmanuel, voici ta question.
8: De monter les marches.
0: 5 points. D'accord, on y va. Extrait. Il faut enrouler, chantait Johnny Hallyday. On va parler de route. Tu vas comprendre tout de suite. Je te demande, en 10 secondes, quel est le nom de la mascotte de Michelin ? Top chrono. Le nom de la mascotte de Michelin.
8: Michelin, non ?
0: Je suis en train de réfléchir à Raph et Luigi qui préparent cette question. Ils disent, tiens, on va penser à Bastien. Et bim, il associe ça à Bibendum. Oui, c'est Bibendum, bien sûr. Ben oui, Bibendum, c'est les miches. Les bibes, comme on appelle à Clermont-Ferrand. Bravo.
1: Allez, Alban 11, Emmanuel 11. Il ne restera que le bingo pour vous départager. Et tout de suite, on va partir avec la nouveauté de Céline Dion.
0: Ah, on adore le titre, surtout.
1: Bonjour, pardon, merci.
0: Oui. Joyeux bon appétit.
1: Joyeux Noël, bon appétit. À tout de suite, bien sûr.
0: C'est pas mal, ça. À tout de suite, bien sûr. On adore.
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0: Merci.
1: Merci.
0: Oui.
2: Merci.
0: Bonjour.
2: Joyeuse Pâques à demain. Et
0: au revoir.
2: Joyeux Noël.
0: Et à bientôt, à Paris, en concert. Quand
2: voilà.
0: Même.
2: Et c'est la réclame. Voilà.
0: Et Céline Dion.
2: C'est la réclame.
0: Oui.
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2: Nous sommes au taquet avec Alban, qui a 13, non, 11. J'ai envie de te donner plus.
0: Oui, ça suffit. Là.
2: Elle est à la 11, Emmanuel à 11 aussi. Alban qui joue avec ici, Drôme Ardèche. Alban qui est fan de Chantal Goya, qui a été voir, grâce à ici, Drôme Ardèche, a été voir son spectacle à Montpellier. C'est Guignol. Hein, voilà. Et elle t'a dédicacé ton vinyle, d'ailleurs, de ces Guignols.
11: Oui, j'ai pu la rencontrer dans sa loge.
2: Ah, c'est magnifique.
11: Alors, elle est trop mignonne.
2: Ces Guignols, Pandy Panda. J'ai pourtant
0: tout ça, quoi.
2: Voilà, tout ça.
0: David Croquette.
2: Ouais, David Croquette. Mais surtout...
0: Ce matin, un lapin. Quoi.
2: Ce matin, un lapin a tué un chasseur.
0: Eh oui.
2: Magnifique, plus beau jour de ma vie.
0: Oui,
2: je le sais, pour ceux qui m'aiment, je déteste qu'on tue des animaux. Et donc, pour t'encourager à gagner ce bingo, je te fais écouter Zazie, tiens.
12: Je suis un homme de Cro-Magnon.
2: Alors, je suis un homme de Cro-Magnon, mais moi, je suis une femme de Cro-Magnon aussi. Voici ton bingo, ma chérie. À mon top chrono, tu vas avoir 10 secondes pour me donner un maximum de plats, aliments, boissons typiques. Ça va pas être dur pour toi. Qui sont ou bretons ou normands ou les deux. Bref, un max de plats, aliments, boissons typiques de la Bretagne et de la Normandie. Top chrono, 10 secondes.
11: Alors, les petits cafards, les galettes, les crêpes, les fours bretons, les fouchènes,
2: C'est tout, c'est suivi et c'est fini. Tu m'en as donné 5. Il y avait le Queen Amman, évidemment, les sablés, la cotriade, les huîtres, l'andouille de vire, la turgoule, le calva, le cidre, les tripes, la motte de Caen, le livaro, le camembert. Bref, t'as 5.
0: Emmanuel, alors autant Alban a rencontré Chantal Goya, autant toi c'est Johnny Hallyday. Voiturier, tu l'as vu de très près, tu l'as même ouvert la porte plusieurs fois, quoi.
13: Oui, plusieurs fois, oui.
0: Tu discutais un peu avec lui ou sympa?
13: Non, il m'a dit bonjour monsieur, déjà ça a été énorme.
0: Ben ouais, mais c'est dommage, tu voulais un autographe, t'as jamais osé alors que.
13: Oui, j'ai osé avec son garde du corps et tout, il m'avait dit ok, et puis ben j'ai. Quelque part, je dirais, j'ai mouillé dans ma culotte.
0: Oh, du ton, alors qu'il était super sympa. Tu aimes Led Zepp également?
13: Love.
0: Yes. Oh, ah ouais, t'adores les Spice Boys, le punk rock, Earth, Wind and Fire, Walker, Depp, Purple.
2: Vous remarquerez que chaque fois qu'il dit rock, il fait rock,
0: rare. Bah oui, un peu comme ça, rock quoi.
2: Et ouais, Depp Purple comme dit Céline, c'est magnifique, on adore.
0: Deep Purple, pardon, excusez-moi.
2: C'est mauve profond en fait, hein, c'est pourpre profond.
0: Oui, je connais
2: c'est
0: bien.
2: Pas...
0: Allez, voilà. Hein, allons dans un bingo bien profond. Alors comme vous êtes à égalité depuis le début là, à 11-11, c'est comme si les compteurs étaient à zéro. Elle a 5, il faut que tu fasses 6. Tu fais un point de plus qu'elle, t'encaisses les 10 pointes avec nous vendredi, ok?
13: Oui.
0: Allez Emmanuel, je te demande en 10 secondes, écoute bien. Alors, tu as 10 secondes pour citer un maximum de plats, d'aliments, gastronomie typique du sud, sud-ouest. On est d'accord. Top chrono, 10 secondes.
13: La bouillabaisse, la ratatouille, l'aïoli, la daube provençale, les petits tartines,
2: Stop, ça fait 5, ils sont à égalité. Ça veut dire qu'on va vous poser une question pour vous départager.
0: Exactement,
2: pourcentage.
0: Voici cette question, question pourcentage. Il faudra se rapprocher le plus près de la bonne réponse sans la dépasser. Quel est le pourcentage de femmes, tu en as parlé des sapeurs-pompiers, ça tombe bien. Quel est le pourcentage de femmes dans les effectifs des sapeurs-pompiers civils en France? Alban, combien tu dis?
2: Combien de pourcentage de femmes pompiers?
11: 26.
0: Tu dis combien Emmanuel? Il ne faut pas donner la même réponse. Hein.
13: 34.
0: Tu dis 34. La personne qui est la plus près de la bonne réponse pour le pourcentage de femmes, et on les salue dans les effectifs des sapeurs-pompiers civils, la bonne réponse étant de 22%, c'est Alban qui gagne.
2: Alban, bravo.
0: Bravo Alban.
2: Alban, tu seras avec nous vendredi pour tenter de gagner le séjour pour le Ici Live de septembre à La Ciotat, avec 3 nuits d'hôtel, des croisières, le voyage en train, ou évidemment, tu gagneras peut-être la machine à café.
0: Bien sûr, mais on ne sait jamais. Non, elle va gagner.
2: Bah, on ne sait pas.
0: Je ne sais pas, je le sens bien.
11: Je suis ravie. Et j'embrasse Emmanuel.
2: Bravo
0: Emmanuel.
13: Merci Alban. Je suis toujours disponible pour revenir.
2: C'est super. Génial. Bon, Alban et Emmanuel, on vous remercie.
0: Merci à tous les deux. Bel été.
2: Voilà, on remercie évidemment Céline à la réalisation, Diana à la technique, professeur Kikandon, maître Kikandon.
0: Elle est de retour, hein, vous avez vu.
2: She's back for the last week of Otake.
0: Mais oui.
2: Et la seule, l'unique, la belle Alex au standard. Évidemment, maître Chonchon.
0: Il était là,
2: plus que jamais.
0: Plus que jamais jusqu'à vendredi.
2: Il espère que pour cette dernière semaine, il va gagner. Autant vous dire que.
0: Je pose des bougies tous les jours.
2: Voilà, vendredi, il y aura une petite surprise. Ça ne sera pas un bingo, ça sera un vrai faux. Vous verrez, on va bien rigoler.
0: C'est la dernière. Hein.
2: Ouais, ça sera la dernière. Allez, je vous embrasse très fort. J'embrasse la France. À demain, la France. Prends soin de toi, la France. Et j'embrasse triplement les pompiers que j'aime infiniment.
0: Et les 22 femmes pompiers.
2: Bonjour Valentin.
1: Bonjour Valentin.
14: Bonjour Eric. Bonjour Valérie.
0: Comment il va?
14: Très bien, je vous remercie.
0: Alors c'est ma France, quelle est le menu dans les prochaines minutes?
14: La France sur le front des incendies avec des feux déclarés du nord au sud.
2: Eh ben, on va parler des pompiers dont on vient de parler.
0: Eh ben, tout de suite, Valentin Bertrand. Ça va vous, Valentin, en ce moment?
14: Eh ben non, mais c'est vrai qu'en effet, c'est une question avec la sécheresse qui, évidemment, dessèche la végétation. Et nous serons évidemment aussi avec des pompiers dans ma France.
0: Eh ben, c'est à suivre. Merci, Valentin Bertrand. On se retrouve d'ici quelques minutes.
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0: Allez, vive le 13 juillet, vive les pompiers qui n'ont pas lieu. D'ailleurs, soyez prudents, hein. Faites attention à vous.
2: Faites attention à vous, je vous aime. 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
0: Et c'est le temps de retrouver donc ma France avec Valentin Bertrand.
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14: Bienvenue dans ma France avec à la une aujourd'hui du nord au sud de la France, donc face aux incendies et ce triste bilan, le début d'été 2026 est déjà plus dévastateur que toute l'année dernière. Nous saurons dès le début de ce journal en Seine-et-Marne où les moyens inédits sont déployés face aux flammes. Nous entendrons Madeleine, une habitante de 103 ans, aux aguets devant le balai des pompiers.
16: Je suis au bord de la route, j'ai vu les camions avec les citernes d'eau. Il faut attendre parce que pour l'instant, ça brûle toujours.
14: Ça brûle aussi dans le Lot-et-Garonne, à une cinquantaine de kilomètres à l'ouest d'Agen. Dans le Maine-et-Loire aussi, où les 2500 participants d'un festival ont dû être évacués, nous serons à leur côté. Quelle réponse face à la multiplication de ces feux? Nous poserons la question au porte-parole des sapeurs-pompiers, Éric Brocardi. Dans ma France, nous ouvrons aujourd'hui une série de reportages exceptionnels dans les coulisses de la justice. Nous serons au aujourd'hui au service du chargé d'instruire les affaires de violence contre les mineurs. Sur la route des vacances, le vélo a conquis de plus en plus de Français. Comment s'équiper avant de partir? Comment s'organiser avec des enfants ou son animal de compagnie? Notre invitée, Mila Cola, nous explique. Elle vient de publier un guide pratique pour celles et ceux qui souhaitent tenter l'expérience. Et puis, J-1 avant la demi-finale France-Espagne, nous vivrons ces dernières heures dans le journal du Mondial avec Bruno Salomon. Le balai des Canadairs se poursuit en Seine-et-Marne. Plus de 800 hectares parcourus par les flammes, soit déjà 5% de la forêt de Fontainebleau. Une dizaine de départs de feu à traiter en parallèle. Vous êtes sur place, Laurent Kramer. Depuis 20 heures maintenant, les pompiers ont mis en place un dispositif hors norme pour faire face aux flammes.
1: Oui, près de 900 habitants évacués ici. Deux Canadairs, deux avions Dash, deux hélicoptères bombardiers d'eau. C'est la première fois qu'autant de moyens sont déployés en Île-de-France. Une fumée épaisse a envahi cette nuit plusieurs villages en lisière de forêt. Catherine et Rudy, 70 ans, ont abandonné leur maison.
17: Ici, c'était pas respirable. On recevait des petits bouts de bois qui arrivaient dans la cour de la maison. Et ça s'est propagé en 2h30, mais ça a été l'enfer.
18: Donc on est resté toute la nuit là-bas, dans la voiture.
1: Le risque du feu qui n'est toujours pas fixé à la mi-journée, mais aussi celui d'être intoxiqué par ces fumées. Les habitants portent des masques de fortune.
19: Parce que les fumées se sont intensifiées à un moment dans la nuit et on s'est retrouvé vraiment fumé.
20: D'un seul coup, l'air est devenu très très très irrespirable.
21: Mais les pompiers ont fait un boulot extraordinaire et toute la nuit, ils ont protégé les maisons. C'est-à-dire qu'ils mettaient à peu près 2 camions par maison.
1: Une stratégie payante, car aucune maison n'a encore été touchée. Des habitants surpris en revanche par l'ampleur et par le nombre de départs de feux simultanés.
22: On n'a pas compris, il était là-bas le feu, on n'a pas compris pourquoi il a démarré là d'un coup.
23: Hein. Ouais. Il est reparti à plus d'un kilomètre, on avait passé zéro flammèche au-dessus de nous, on était sur le toit d'une maison.
22: Il y a un agriculteur qui a eu une traînée de 20-30 mètres, c'est plus la question, c'est pas quelqu'un qui a allumé un truc.
18: En plus, on peut revenir.
1: La seule question qui compte, pas de retour possible pour ces habitants tant que le feu n'est pas fixé.
14: Et heureusement donc à ce stade, aucune victime n'est à signaler pour le moment grâce à ces évacuations, mais tous les habitants n'ont pas accepté de quitter leur maison. C'est le cas de Madeleine, 103 ans, entourée de ses deux chats. Elle a assisté, impuissante depuis hier soir, à la progression des flammes.
16: Tout était enfumaillé, j'ai vu les avions, tous les engins pour le feu. Sur la route, je suis au bord de la route, j'ai vu les camions avec les citernes d'eau. Il faut attendre parce que pour l'instant, ça brûle toujours. Ça sent très, très fort. Et puis, c'est vraiment impressionnant de voir sur Noisy, là, juste à côté de chez moi. Et hier soir, on voyait les flammes. Et puis là, ça continue de brûler quand même. J'ai eu pas mal d'amis qui ont été évacués. Moi, je fermais mes volets tranquillement. Je suis restée à la maison. Et moi, je préfère rester à la maison. Malgré que je fais quand même attention. J'ai mon petit sac de préparer et tout. Hein. Alors, je pense que ça va s'arrêter quand même, tous ces incendies, parce que vraiment, ça fait peur quand même.
14: Des images impressionnantes et l'origine de ces multiples feux. Elle interroge le ministre de l'Intérieur, Laurent Nunez, sur place ce matin, évoque la piste d'un incendie volontaire. Une enquête est ouverte par le parquet de Fontainebleau. De la Seine-et-Marne, nous prenons maintenant la direction du Maine-et-Loire, où un autre feu mobilise là 200 sapeurs-pompiers. Le foyer principal est désormais éteint. Il a englouti 2 maisons. Bonjour Fanny Navart.
24: Bonjour.
14: Vous êtes sur place pour Ici Mayenne et vous êtes aux côtés des sinistrés, Fanny, rassemblés dans la salle communale de Torigny-d'Anjou. On est à une trentaine de kilomètres au nord d'Angers, là où la solidarité s'organise.
24: Oui, ils sont une trentaine ce midi à avoir été accueillis dans la salle communale de l'Étang avec des charcutiers, des boulangers du village aussi qui sont venus donner de la nourriture. Ce sont des personnes qui ont été évacuées dès hier soir à cause du risque des flammes. Il y a jusqu'à 80 personnes dans cette salle. La solidarité qui s'organise, vous l'avez dit, aussi avec les agriculteurs qui ont prêté main forte, qui ont donné des coups de main pour éteindre les feux, tremper les fossés aussi pour éviter les reprises de flammes. Les agriculteurs qui ont fait parfois jusqu'à 1 heure de route pour venir aider. Là aussi, ils ont été jusqu'à 80 au plus fort des opérations. Opérations coordonnées par les pompiers. Ils sont 140 du Maine-et-Loire encore ce midi. Ils me disaient tout à l'heure que le risque de reprise était fort ici, à Torigny-d'Anjou, puisqu'il va y avoir du vent qui va se lever dans l'après-midi, plus de la chaleur. Un combo qui est assez explosif pour le feu. Et il y aura donc un risque de reprise des souches qui pourraient se rallumer. Donc il y a encore un gros dispositif qui va être mobilisé jusque tard dans la nuit.
14: Fanny Navarte, d'ici Mayenne, en direct dans ma France. Les pompiers, vous l'avez dit, mobilisés aux quatre coins du pays. Pour en parler, invité de ma France, Éric Brocardi, porte-parole de la Fédération nationale des sapeurs-pompiers. Bonjour à vous.
4: Bonjour.
14: On l'a dit, hein, 32 000 hectares parcourus par les flammes cette année, soit déjà plus que toute l'année 2025, alors que l'été ne fait que commencer. Les pompiers peuvent-ils tenir, Éric Brocardi, une telle cadence ?
4: Les sapeurs-pompiers doivent tenir, on doit les encourager, on doit éviter de les solliciter pour rien du tout, pour qu'ils puissent s'inscrire dans une endurance très forte, parce que la campagne feu de forêt, comme vous l'avez vu, a commencé extrêmement tôt, avec une intensité hors norme. Donc le sujet aujourd'hui, c'est de pouvoir essayer de ménager leur intervention et éviter de les solliciter pour rien. Donc aujourd'hui, l'engagement est total. Les sapeurs-pompiers volontaires, comme professionnels, donnent de leur disponibilité, donnent de leur temps.
14: Ça veut dire...
4: Alors qu'effectivement, aujourd'hui, le dispositif est pleinement mobilisé et mobilisable sur l'ensemble du territoire national.
14: Ça veut dire très concrètement des jours de congés, des jours de vacances adaptés auxquels il faut renoncer ?
4: Pour les pompiers volontaires comme professionnels, oui, effectivement, ce sont des projets familiaux qui sont mis à l'arrêt au bénéfice, on va dire, du service des autres. C'est leur altruisme qui parle. Aujourd'hui, l'orientation qui est prise, c'est de solliciter un maximum de sapeurs-pompiers volontaires pour pouvoir armer les véhicules à la fois sur les événements de leur propre département, comme armer des véhicules pour aller renforcer les départements qui en ont la nécessité. Donc, comme vous le voyez, ce sont parfois des véhicules qui partent du nord vers le sud. Et maintenant, on a plus tendance à faire partir des véhicules du sud vers le nord, effectivement à l'illustration de ce qu'il en est de la forêt de Fontainebleau. Donc on est vraiment sur une adaptation permanente des moyens terrestres et aériens pour permettre de lutter et d'afficher toujours cette doctrine nationale d'attaque massive sur feu naissant.
14: Justement, en Seine-et-Marne, 10 foyers sont recensés. Laurent Nunez, le ministre de l'Intérieur, lui-même évoquait ce matin un feu d'origine volontaire. Ça, c'est une constante ou c'est un phénomène qui prend de l'ampleur ?
4: Écoutez, on part toujours du principe que 9 incendies sur 10 sont dus à l'activité humaine. 70% sont des actes de négligence dans ces 90% des incendies. Et forcément, on est là dans les 33% où il y a des actes volontaires derrière qui sont nés. Donc forcément, si les conclusions orientent vers l'annonce du ministre de l'Intérieur, effectivement, il faudra prendre toutes les mesures nécessaires pour cesser ces agissements.
14: En Île-de-France, c'est la première fois que des Canadairs sont mobilisés contre un feu. La flotte française, elle compte aujourd'hui 12 appareils. Vous en attendez 4 de plus d'ici 2029. D'ici là, est-ce que l'on peut tenir ?
4: Il faudra tenir quoi qu'il arrive. De toute façon, la solidarité, elle est aussi en provenance des pays d'Europe. Il y a aussi des moyens souples comme la location de moyens aériens type hélicoptère. Bon nombre de départements et des conseils départementaux comme déjà les Alpes-Maritimes, le Var, les Bouches-du-Rhône et aujourd'hui des départements comme l'Allier doivent faire face aujourd'hui à la location supplémentaire de moyens aériens type hélicoptère parce qu'aujourd'hui ça devient aussi une nécessité et c'est les collectivités territoriales qui supportent aussi ces investissements-là pour permettre de continuer à protéger, secourir l'ensemble de la population et de l'environnement.
14: Éric Brocardi, de nombreuses villes ont annulé leurs feux d'artifice ce soir et demain. Vous dites quoi aux communes qui ont décidé de maintenir ? C'est irresponsable ?
4: Je pense qu'aujourd'hui, il faut faire preuve de responsabilité. Il faut penser aux sapeurs-pompiers, il faut penser à l'exemplarité. Si des mesures ont été prises de précaution, va falloir s'en garantir. Mais pour autant, aujourd'hui, alors qu'on peut passe des messages de prévention, il est évident qu'on doit montrer forcément l'exemple.
14: Merci beaucoup Éric Brocardi, porte-parole de la Fédération nationale des sapeurs-pompiers en direct dans ma France. Des feux attisés donc par une végétation desséchée, les canicules à répétition. Alors jusqu'à quand va-t-on vivre sous cette vague de chaleur ? C'est à nouveau le scénario du pire qui semble se dégager avec des températures supérieures à 30 degrés jusqu'à jeudi au moins. Ce soir, à 22h, une petite accalmie à l'ouest, 11 départements de la façade atlantique, rétrograde en vigilance orange canicule. De l'Île-de-France au Tarn, 26 resteront demain encore en alerte rouge. Ces températures extrêmes, elles bousculent, on l'a commencé à l'évoquer, les célébrations du 14 juillet. Le plus grand concert de musique classique de France, prévu ce soir au Champ de Mars face à la Tour Eiffel, est décalé de près de 2 heures. Il débutera finalement à 21h45 à Paris, où le feu d'artifice est maintenu, mais dans la plupart des communes en France et dans une trentaine de départements au moins, la prudence a pris le pas sur le spectacle. D'autres ont changé radicalement leur célébration. À Villeparisis, à l'est de Paris, finies les fusées qui crépitent, remplacées ce soir pour la première fois par une nuée de drones. Un choix gagnant sur tous les plans, Paul Tillier.
5: encadré par deux massifs forestiers, le stade de Villeparisis et sa pelouse jauniste à vue d'œil.
6: Nous tirions à l'époque le feu d'artifice sur ce terrain enherbé, là.
5: Frédéric Bouche, maire socialiste de la commune.
6: 2022, départ d'incendie. En 7 minutes, moi j'ai vu tout partir et puis on a 4000 personnes qu'il faut faire évacuer. Là, j'ai 4 blessés légers au total.
5: Cette année, pour la première fois, 150 drones illumineront ce soir le ciel pendant un quart d'heure.
6: Là, on n'a pas le choix. Il faut s'adapter. Mais c'est pas que d'aujourd'hui qu'on n'a pas le choix. En fait, ça fait 10 ans, 15 ans qu'on devait déjà avoir eu cette réflexion sur l'adaptation. On a tous ce côté un peu enfant, on a tous envie de voir les feux d'artifice. Alors certes, c'est une frustration, mais c'est une frustration qu'on est capable, toutes et tous, de digérer.
5: Pas question non plus pour le maire de faire appel à des pompiers pour encadrer un éventuel feu d'artifice.
6: Il y aura peut-être des départs de feu ailleurs, c'est-à-dire que notre caserne, elle peut intervenir ailleurs.
5: Chez les habitants, la fin des spectacles de pyrotechnie fera forcément des déçus, mais pas Feriel, 18 ans. Elle préfère les drones plus modernes et moins risqués.
7: Ça permet de protéger notre environnement, la ville, et même aussi renvoyer une image positive envers les autres villes et qu'elles puissent prendre exemple.
5: Au passage, le maire fait quelques économies. 12 000 euros le spectacle de drones contre 17 000 pour un feu d'artifice.
14: Paul Tillier, après 9 jours passés sous un soleil de plomb, cette journée de repos est plus que la bienvenue pour le peloton du Tour de France. Des coureurs usés, rincés. En bas du classement général, les derniers accusent désormais 2 heures de retard sur le leader slovène Tadej Pogacar. Alors pourquoi ne pas partir plus tôt dans la journée? La demande se fait pressante au sein des équipes. Demande aussi relayée par le français Alex Baudin, sans illusion sur le fonctionnement de la grande boucle.
8: Là, c'est quand même un cran au-dessus. On sent que quand on sort du bus, on fait là, ouais, d'accord, là c'est vraiment, vraiment chaud. Et les journées comme ça, elles font mal à tout le monde, je pense. C'est le Tour de France. Le business, c'est la télé. Et la télé, les gens regardent l'après-midi. Donc, je pense que les coureurs vont se battre pour essayer de changer les choses sur des jours comme ça. Mais ça va pas, je pense pas que ça va changer grand-chose.
14: Le Tour de France qui reprend sa route dès demain sur ICI.
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14: Et à 13h13 sur votre radio ICI, c'est une immersion exceptionnelle que nous vous proposons cette semaine dans Ma France. Une série de reportages au cœur de la justice, un mois après le scandale déclenché par l'affaire Liana. Les reporters d'ICI Picardie ont pu installer leur micro dans le tribunal judiciaire d'Amiens à la rencontre des femmes et des hommes qui font la justice au quotidien. Plongé aujourd'hui dans un service très sensible, celui des violences intrafamiliales, le VIF. Nicolas Fillon, vous avez suivi une magistrate de permanence en charge de toutes les enquêtes et gardes à vue sur les violences entre conjoints ou sur des mineurs. Attention, je vous préviens, certains passages peuvent choquer.
9: Elle est en première ligne.
25: Des faits de pénétration digitale de la part de son grand-père.
9: La substitute du procureur Marie Cussig de la section VIF mineur au parquet d'Amiens.
25: J'ai actuellement 4 gardes à vue pour des faits criminels qui sont en cours. Viol sur mineur.
9: Sollicitée de toutes parts pendant sa permanence, la jeune magistrate de 29 ans doit jongler entre de multiples procédures sur 3 écrans.
25: Ça, c'est nos logiciels pour suivre les gardes à vue. Alors, on a des codes couleur bleu, ça veut dire que je n'ai pas encore regardé. Rouge, ça veut dire qu'on le présente à un juge.
9: Il y a aussi une boîte mail sur laquelle tous les partenaires du parquet envoient des signalements de mineurs en danger.
25: Les hôpitaux, l'éducation nationale, le département, les médecins, beaucoup de signalements à traiter. Il faut les traiter au fil de l'eau en priorisant les urgences.
9: Et des urgences, il en tombe en permanence.
25: Allô, là vous m'entendez mieux ?
9: Ça clignote sur l'écran de gauche, le standard téléphonique. Plusieurs appels de policiers ou gendarmes, parfois en attente depuis 20 bonnes minutes.
25: L'exploitation du téléphone, ça a donné quoi ?
9: Micro-casque sur la tête, Marie Cussig s'entretient avec un enquêteur. Objet de la conversation, un homme suspecté de violence et menace de mort sur sa femme et sa belle-fille.
25: Elle a 12 ans.
9: La garde à vue du trentenaire se termine dans une heure à peine. Mais la magistrate envisage de la prolonger. Elle veut creuser davantage sur les faits concernant la mineure. Alors, elle contacte le suspect en visio via une tablette dédiée.
25: C'est moi qui suis actuellement votre mesure de garde à vue.
26: Je suis chevalier avec ma femme.
25: Alors monsieur, les violences c'est pas des chamailleries. Déjà rien que ce que vous reconnaissez monsieur, c'est pas des chamailleries. Ça c'est pas acceptable. C'est noté monsieur, je vous indique que effectivement je vais prolonger votre mesure de garde à vue pour une durée de 24 heures supplémentaires à compter d'aujourd'hui. Vous pouvez y aller monsieur.
9: Retour à son bureau.
25: En fait ça n'arrête pas, c'est un flot.
9: Marie Cussig court littéralement après le temps.
25: Mais c'est aussi ce qui est grisant dans la permanence, c'est que ça ne s'arrête jamais. Effectivement, il n'y a rien de mieux quand on a ce que nous dit une victime. Ben, on lui montre qu'on a réussi à concrétiser ses déclarations et que finalement son agresseur, il est en prison et qu'elle, elle va être auditionnée en tant que partie civile. Elle aller jusqu'à la cour criminelle où on va aux assises. Bah, dans ces moments-là, on se dit, bah, on comprend pourquoi on fait ce métier.
9: À la section violence intrafamiliale mineure du parquet d'Amiens, on essaye de changer de magistrat tous les 3 ans. Question d'usure psychologique.
14: Et depuis le mois de juin, un 5e magistrat rejoint ce service. Il représente désormais un tiers des effectifs du parquet d'Amiens. Reportage et dossier complet à lire sur ici.fr et rendez-vous demain, même heure, pour la suite de cette série signée Ici Picardie.
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14: Et si on oubliait la voiture ou l'avion pour partir en vacances, on vous propose souvent sur ici de voyager autrement, pas très loin de chez vous, pour simplement prendre le temps. C'est ce qu'on va s'employer à faire aujourd'hui. Bonjour Mila Colin.
0: Bonjour.
14: Vous venez nous présenter ce livre, Le Voyage à vélo, un ouvrage de plus de 200 pages, un guide pratique en fait pour se lancer partir à la découverte de notre pays en pédalant. Avant de revenir sur le contenu de ce guide, sur l'équipement indispensable, vos itinéraires coup de cœur, on va d'abord revenir sur votre découverte du vélo et à ce départ en 2017, un petit peu sur un coup de tête.
0: Oui, alors je suis partie en 2017. Pour faire un grand tour d'Europe à vélo. En fait, c'est un mode de transport que je ne connaissais pas. Je n'étais pas cycliste à la base et j'avais envie de voyager autrement, de ne pas consommer la planète et justement, ben, avec tous ces, d'avoir un moyen de transport écologique. Donc, j'avais quand même cette envie d'aller voir ailleurs, de découvrir, de voir des paysages différents, mais tout en préservant, disons, l'environnement. Et donc, quand je me suis lancée, effectivement, je suis partie un peu sur un coup de tête, mais ça a duré 6 mois. Donc, j'étais avec mon conjoint, on a fait un tour d'Europe de 6 mois. Et ensuite, en fait, on en a fait notre mode de vie. Donc, ça fait depuis 2017 que le voyage à vélo fait partie de notre vie. On est très passionnés par ça.
14: Et alors, vous racontez qu'au bout de 5 jours, puisque vous êtes partie très rapidement, vous avez mal au genou, qu'il vous faut 1 mois pour apprécier l'expérience. Est-ce que vous aviez vu, quand on fait le bilan aujourd'hui, un peu trop grand, un peu trop loin ?
0: Alors, je pense que j'étais surtout très mal équipée. En fait, c'est pas qu'on a vu trop loin ou autre. Je pense que il y avait un problème on n'était pas vraiment au courant de comment ça se passait, etc. Alors, c'est drôle, hein, parce que 2017, c'est pas si loin. Mais, d'un point de vue voyage à vélo, en 2017, on voyageait pas tant que ça à vélo. En fait, on était encore un peu des énergumènes qui faisaient quelque chose d'un peu fou. Aujourd'hui, on est devenus, en fin de compte, des gens normaux, puisqu'il y a beaucoup de monde qui s'est lancé.
14: Comment vous expliquez cet engouement justement pour le vélo?
0: Je pense grâce au travail européen et au travail qu'il y a eu en France sur la création d'itinéraires qui sont très performants, comme la Loire à vélo, la Vélo Scénic, qui ont été assez précurseurs, ou même l'Avenue Verte London-Paris, qui ont créé vraiment tout un écosystème et qui se développe et se développe face au succès. Donc on a aussi la Vélodyssée, ce sont des itinéraires qui sont aujourd'hui très très connus et qui permettent aux gens de se lancer facilement tout en ayant des infrastructures prêtes à les accueillir. Et donc ça a permis, je pense, de se développer. Il y a eu aussi la vague Covid. Nous, on a vu, hein, on avait notre site internet qui se lançait, mais
14: un blog
0: qui était... Qui était tranquille, enfin qui marchait tranquillement. Et puis quand on a eu la vague Covid, on a eu une explosion sur notre site incroyable.
14: Alors après votre expérience de novice, vous donnez aujourd'hui des conseils à celles et ceux qui veulent se lancer. Alors pour nous, quand on est parti sans préparation comme vous, quelles sont les erreurs justement à éviter?
0: Ça va être le vélo, de le prendre bien adapté à soi et surtout d'avoir, alors ça c'est un peu technique, mais je pense que c'est vraiment très important d'avoir une excellente transmission, c'est-à-dire au-delà de suffisamment de vitesse, des vitesses qui permettent de bien mouliner en montée, parce qu'en fait il y a beaucoup de poids souvent sur le vélo et ça on l'anticipe pas et c'est ce qui va créer généralement des douleurs. Et il faut également un vélo qui soit bien adapté au voyage. Ça peut se louer, ça peut se trouver, sinon pour pas cher en occasion, etc. Mais voilà, c'est vraiment important d'avoir un bon vélo. Moi, je trouve que ça m'a changé la vie le jour où j'ai eu un vélo qui est exceptionnel. Et pourtant, c'est un vélo qui ne coûte pas.

0: on fait attention au budget avec de l'occasion, etc. Pour un petit budget, on part 500-600 euros avec le vélo. Hein. On peut trouver facilement.
1: Il y a aussi la question évidemment de l'hébergement. Vous nous donnez des conseils, notamment pour ceux qui veulent bivouaquer et donc réduire le budget de cette expérience à vélo. Vous proposez aussi 15 itinéraires, pas à pas, entre un week-end et plusieurs semaines d'expérience. Quel est vous votre préféré?
0: Alors moi, aujourd'hui, disons que j'aime bien me retrouver dans des endroits où il y a personne, où c'est sauvage. Donc moi, j'ai un gros coup de cœur pour la Vagabonde, qui est le dernier itinéraire que j'ai proposé. En fait, c'est un itinéraire qui est pas forcément adapté aux débutants, sauf ceux qui sont déjà sportifs. Il y a pas trop de soucis techniques. Voilà, c'est juste qu'il y a pas mal de dénivelé, mais si on y va doucement, il y a pas de raison de pas y arriver. Et cet itinéraire, j'ai voulu le mettre quand même pour inspirer, pour montrer ce qu'on peut faire après une petite première expérience, etc. Et parce que notamment, c'est vraiment un coup de cœur pour moi d'être au milieu de la France. Donc la Vagabonde, en fait, elle va de Montluçon à Montèche, un petit peu au sud de Montauban. Donc elle traverse vraiment une zone de la France qui est complètement sauvage, le plateau de Mille Vaches, le Quercy, etc. Donc c'est vraiment on est tout seul, quoi. C'est trop bien.
1: Alors vous avez continué vos périples à vélo, même après la naissance de votre enfant. Comment est-ce que vous avez fait justement pour rendre ce périple possible avec un enfant en bas âge ?
0: Alors, dans tous les cas, j'ai toujours envisagé de partir avec ma fille. J'ai juste pris de l'équipement. Disons, faut juste s'équiper un petit peu, avoir une bonne remorque, attendre qu'elle tienne bien assis, qu'elle soit assez, qu'elle ait gagné un peu de motricité pour pas non plus avoir trop de soucis dans son développement. Et puis voilà, j'ai attendu qu'elle soit bien. Et puis on est parti, on a pris la remorque et voilà. Elle a voyagé avec nous comme si c'était le voyage normal. On a juste adapté évidemment les étapes. On va beaucoup plus, on va faire des étapes beaucoup plus courtes. On va s'arrêter beaucoup plus souvent. On s'arrête dans les aires de jeu aussi. Donc on visite différemment. On fait le tour des aires de jeu de France à la place des églises. Mais
1: et vous donnez aussi des conseils si pour voyager avec son animal de compagnie. C'est très pratique, très pédagogique, très bien illustré. Merci beaucoup Mila Kola. Je rappelle donc que vous êtes l'autrice de ce livre, Le Voyage à vélo. Chez En Voyage Édition, très beau guide vendu 22 euros. On peut vous lire également sur votre blog Un Monde à Vélo. Et merci à nos collègues d'ici Brésil pour la liaison technique.
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1: Le journal de la Coupe du Monde, c'est avec vous, Bruno Salomon. Bonjour Bruno.
3: Bonjour Valentin.
1: Bruno, il ne reste que 4 équipes, dont la France, pour espérer décrocher le titre suprême.
3: L'Argentine, Angleterre, Espagne et France, voilà le dernier carré. Alors, Argentins et Anglais s'affrontent mercredi à 21h du côté d'Atlanta pour les demi-finales. Et l'Espagne et la France, elles, eh bien, vont s'affronter le 14 juillet, demain à 21h au Texas, à Dallas. Ce match, c'est un vieux classique du football mondial. D'où la méfiance du défenseur tricolore Ibrahima Konaté au moment d'évoquer la sélection ibérique.
4: L'équipe d'Espagne, c'est une nation qui est exceptionnelle avec beaucoup d'individualité. Mais le but, c'est pas de se focaliser que sur un joueur en particulier parce que c'est l'équipe entière qui peut faire mal. Donc, il n'y a pas que Lamine, c'est toute l'équipe. On ne sait pas ce qu'on va avoir face à l'Espagne. Donc, on va peut-être avoir besoin de nos qualités. On va peut-être avoir besoin des consignes aussi du staff, du coach. Mais tout est important pour pouvoir faire un grand match face à cette nation.
3: Et je le rappelle, ce France-Espagne va donc se jouer à Dallas, enfin en périphérie de Dallas, au Stadium Darlington Stade, avec un toit et qui est climatisé, ce qui va un peu changer la donne, même si c'est pas très écologique.
1: Et France-Espagne, ce sera bien sûr à vivre et à suivre en intégralité sur ICI dès 20h demain avec Pia Clément et la bande équipe de France. Bruno, on parle de l'Espagne avec une sortie dont on se serait bien passé.
3: Oui, après la sénatrice paraguayenne, voilà le racisme décomplexé et abject d'une figure de la politique de la droite espagnole, Mariano Rajoy, ancien ministre espagnol et premier ministre espagnol, est allé dire, je cite, je salue l'effectif de la France qui joue un excellent football, mais il a rajouté, cela dit, il n'y a pas de Français dans cette équipe. C'est un énorme carton rouge, bien évidemment, de nombreuses réactions indignées depuis ce week-end. Le Premier ministre actuel espagnol, Pedro Sanchez, s'est fendu d'un tweet. L'Espagne est à ceux qui l'aiment et le font vivre, pas à ceux qui la déshonorent par des déclarations xénophobes.

0: France, on se retrouve en demi-finale et que le meilleur gagne et surtout que le racisme perde. Fin de citation.
1: Et en parlant de carton rouge, Bruno, qui est au sifflet du match demain, rassurez-nous, pas un Argentin.
0: Non, c'est bon, ce sera pas un Argentin, même s'il n'a pas été si mauvais lors du quart de finale pour le sifflet de demain. Eh bien, demain soir, on reste en Amérique du Sud, en revanche, avec comme arbitre central le Salvadorien de 35 ans, Ivan Parton.
2: Salut les amis, dernière semaine, dernière ligne droite, retour à Dallas, Texas. Mais avant, un petit coucou depuis Miami, où j'ai passé le week-end pour Angleterre, alors, merci, Norvège, le quart de finale.
0: On va le réécouter dans quelques instants. On devait avoir l'hymne de la Coupe du Monde qui devait partir dans quelques instants. L'hymne, on rappelle, hein, parce que le vocal d'Amérique, c'est Nicolas Perronnet, le reporter et commentateur pour ici, qui nous fait vivre la Coupe du Monde américaine et qui, comme à chaque journal, eh bien, nous fait voyager, nous raconte ses rencontres. Et là, à 3 jours, il a vu du pays.
2: Salut les amis, dernière semaine, dernière ligne droite, retour à Dallas, Texas. Mais avant, un petit coucou depuis Miami, où j'ai passé le week-end pour Angleterre, Norvège, le quart de finale. Je repars plein d'images en tête. Déjà l'ambiance des supporters anglais au stade, fantastique. Ils étaient 30 000, clairement, c'est les meilleurs. Mais ça, on savait. Les supporters norvégiens aussi, très très cool. Ils avaient carrément privatisé une partie d'Ocean Drive sur Miami Beach pour leur fameuse célébration. Rameurs, ils vont nous manquer. Et puis Miami, quoi. Le quartier cubain, Wynwood District, les robots, les voitures qui roulent toutes seules, Miami Beach, évidemment, même si c'était plein de sargasses et que ça donnait pas du tout envie de se baigner, tout ça, on valide malgré la chaleur terrible ici, et c'est pas dans le Texas évidemment que ça va s'arranger. Allez, je vais retrouver les Bleus, à demain.
0: Voilà, Nicolas Perronnet, que l'on retrouvera bien sûr demain au micro aux côtés de Jean-Pierre Blimeau pour nous faire vivre cette rencontre entre l'Espagne et la France avec Pierre Clément et aussi avec Charlotte Lorgeret. Vous pourrez suivre cette rencontre sur ICI l'antenne, mais aussi sur ICI notre chaîne YouTube. Et puis tiens, je vous conseille d'aller sur le site internet d'ICI Men qui nous propose un très bel article sur un pâtissier qui s'est fait des éclairs avec tous les drapeaux de toutes les équipes de la...
3: Voilà,
0: du monde. Et franchement, le drapeau espagnol me donne très très envie d'aller croquer l'éclair du côté de d'ici Mens. Il s'appelle Sébastien, se prénomme Sébastien, il est chef pâtissier à la Maison Légui. Vous pourrez retrouver cet article sur notre site internet. Voilà pour ce qu'on pouvait dire sur cette Coupe du Monde.
1: Merci Bruno Salomon, le journal du Mondial qui nous a bien ouvert l'appétit aujourd'hui. Et puis rendez-vous donc demain, 21h. Cette fois-ci, l'heure est plutôt favorable pour nous pour suivre ce match France-Espagne. C'est la fin de Ma France. Rendez-vous demain à la même heure. Très bon après-midi sur votre radio ici.
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12: Ascension d'école comme des fusées, sprint à plus de 70 km par heure et échappée solitaire de plus de 100 km. Est-ce que les performances du Tour de France sont si exceptionnelles que cela? Alors, pour faire court, oui, c'est hors norme. Alors, regardons d'abord les watts, la puissance développée en appuyant sur les pédales. Désormais, les coureurs ne peuvent plus se passer de leur capteur de puissance pour ne jamais franchir la ligne rouge qui engendrerait ensuite un retour de bâton. Pour faire des comparaisons, on ne va pas utiliser les watts simples, cela dépend trop du contexte et des morphologies des coureurs. Alors on prend le rapport poids-puissance, on divise les watts produits par le poids du coureur. Les coureurs professionnels vont avoir un rapport poids-puissance de plus de 6 watts par kilo. En comparaison, les cyclistes du dimanche, eux, vont plutôt plafonner vers 3,5 watts par kilo. Pas besoin de vous faire un dessin, ça ne suit pas le rythme. Autre unité de mesure, la VO2 max, c'est la quantité d'oxygène que le corps peut absorber à l'effort. Là aussi, c'est particulièrement important en cyclisme, notamment quand il s'agit de grimper ou de résister sur une longue étape. Pour vous et moi, on estime que cette VO2 max s'établit entre 30 et 50 millilitres d'oxygène par minute par kilo. Avec un entraînement régulier, tout le monde peut augmenter cette valeur de 15 à 20%, mais chez les sportifs de haut niveau, on va retrouver des VO2 max au moins supérieurs à 80 millilitres par minute par kilo. Et les cyclistes sur route, eux, font carrément partie des valeurs les plus élevées. Avec les skieurs de fond, on dépasse régulièrement les 90, comme pour le quadruple vainqueur du Tour Christopher Froome, proche des limites humaines selon les chercheurs. Et un troisième point, les cyclistes ont des fréquences cardiaques souvent bien plus faibles que le commun des mortels. Et oui, le cœur est un muscle, il s'entraîne. Alors au repos, on considère une fréquence cardiaque à moins de 60 battements par minute comme de la bradycardie. Il faut consulter. Mais pas chez les cyclistes, ça peut tomber entre 30 et 50 battements sans problème. Et ensuite, à l'effort, leur cœur s'emballe simplement moins vite que le nôtre. Bref, ils sont infiniment plus puissants et plus endurants que nous.

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1: Pas du Tour de France aujourd'hui, jour de repos pour les coureurs, 3 jours avant la grande arrivée à Belfort. Vendredi, ce sera la plus longue étape du Tour 2026, avec 205 km à parcourir depuis Dole en passant par le Ballon d'Alsace. 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

0: C'est positif, c'est votre nouveau rendez-vous chaque jour de la semaine à cette heure-ci, une mise en lumière d'initiatives positives autour de nous, avec aujourd'hui Angelica Style, l'association Belfortaine Objectif Égalité.
1: Lucas Vanitou, bonjour.
2: Bonjour.
1: Vous êtes le fondateur de l'association Belfortaine Objectif Égalité, qui existe depuis combien de temps ?
2: Nous entrons dans notre 7e année. J'ai créé l'association avec mon ancien animateur jeunesse à la ville de Belfort en 2019. Nous avons deux pôles au sein de l'association, un pôle famille avec lequel nous réalisons des animations socio-éducatives, socio-culturelles, directement au pied des immeubles, et des projets collectifs avec elle. Et puis un pôle jeunes solidaires dans lequel nous réalisons des animations plutôt sur la thématique qu'on appelle l'éducation à la citoyenneté, à la solidarité internationale.
1: Quand j'entends international, ça veut dire que vous allez parfois très très loin pour réaliser ces projets.
2: Alors ça nous arrive, oui, tous les deux ans on porte un projet fort qui s'appelle les périples solidaires et culturels, et nous avons déjà financé à distance pour raison Covid, on n'avait pas pu s'y rendre au Cambodge, trois puits aux Philippines. Nous sommes en relation avec une école. Et puis dernièrement en Indonésie, en novembre dernier, avec un nouveau groupe de jeunes, nous sommes rendus là-bas.
1: Des jeunes de quel âge et qui ont fait quoi ?
2: Alors des jeunes de 16 à 19 ans, dont c'était la première expérience à l'international, qui ont travaillé pendant plus d'un an pour réaliser des actions d'autofinancement, leur permettant de se rendre sur place, certes, mais aussi et surtout de partager vraiment un moment interculturel. Ils étaient en binôme franco-indonésien pour rénover une maison de la nature afin que les enfants de la communauté puissent bénéficier d'apports sur cette thématique.
1: Des projets à l'international, ça c'est OK, avec des jeunes, mais aussi des projets tout près de chez nous et même dans nos quartiers.
2: Tout à fait. Aider au local ne nous empêche pas d'aider à l'international. Donc on a à cœur de privilégier notre territoire également.
1: Quand on se rend compte qu'à Belfort, par exemple, c'est près de 30% de la population qui est en situation de précarité, forcément, ça fait réfléchir et ça donne des idées.
2: Nous, notre enjeu, c'est de travailler avec ces familles-là qui ne se referment pas sur elles-mêmes et donc de continuer à favoriser ce lien qu'il existe entre les publics, précaires ou non d'ailleurs, et de réaliser des interventions.
1: Quel genre d'intervention ?
2: Une rencontre au pied des immeubles avec des ateliers, surtout sur la période estivale, le mardi et le jeudi, sur le quartier des Glacis. On va réaliser des animations de rue et aussi des animations nocturnes le jeudi soir. Et ça, c'est conclu en fin d'été par un grand festival qui s'appelle Clôture de l'été, avec des concerts, de la nourriture, des jeux pour les familles, des rencontres et des conférences sur des thématiques, parce qu'on a toujours cette volonté d'avoir un apport éducatif important de façon à essayer d'émanciper le public. Le but, c'est pas de faire à leur place, mais qu'ils apprennent à le faire, plus tard le répliquer.
1: L'association ne manque pas de projets, du grain à moudre donc pour toutes celles et ceux qui veulent continuer à défendre la solidarité et l'inclusion.
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0: Merci Belfort Montbéliard, c'était Stilto, Faut que tu m'aimes, une chanteuse qui s'est fait connaître sur internet avec des reprises. Son vrai prénom c'est Laure, elle fait désormais partie de la troupe des Enfoirés, elle a été nommée aux Victoires de la Musique 2025 et c'est une amie de Louane et Elena. À suivre dans un instant, Chagrin d'amour.
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2: Les moyens sont mobilisés pour éteindre l'incendie de Fontainebleau. Déclaration d'Emmanuel Macron ce midi, alors que la forêt brûle. Depuis hier soir, plus de 800 hectares de végétation sont déjà partis en fumée. C'est l'équivalent de 5% du massif forestier. Sur place, deux canadairs ont été déployés, deux Dash, trois hélicoptères et 500 pompiers. Le feu devrait être fixé dans la journée, mais il mettra encore plusieurs jours à s'éteindre. Avec 10 points de départ de flammes le long de l'A6, le ministre de l'Intérieur parle d'un potentiel acte volontaire. Une enquête est ouverte par le parquet de Fontainebleau. Depuis hier soir, 900 personnes ont été évacuées. Heureusement, aucune maison n'est touchée. Il n'y a pas non plus de blessés. Dans le Lot-et-Garonne, un autre incendie est en cours à une cinquantaine de kilomètres d'Agen. 193 hectares de forêt sont partis en fumée et sur l'ensemble du territoire, 32 000 hectares ont brûlé depuis le début de l'année. C'est déjà plus que sur toute la saison 2025. Dans ce contexte, et alors que la canicule assomme toujours une partie du territoire, plusieurs départements annulent leur feu d'artifice du 14 juillet. La Creuse, la Corrèze, la Haute-Vienne, celui de la Tour Eiffel est maintenu ce soir, pas demain, pour ne pas empiéter sur les commémorations de l'attentat de Nice. En revanche, le concert du Champ de Mars prévu ce soir à 20h est décalé aux alentours de 21h45 en raison des fortes chaleurs.
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3: Si vous n'habitez pas en montagne, vous avez peut-être l'impression d'être oublié par le Tour de France. C'est vrai que tous les ans, les Pyrénées, les Alpes et dans une moindre mesure le Massif central, le Jura et les Vosges ont leur part du gâteau. C'est donc pas un hasard de retrouver les Hautes-Pyrénées, les Pyrénées-Atlantiques et la Haute-Garonne dans le top 3 des départements les plus visités par la Grande Boucle. Plus de 105 passages chacun en 113 éditions. Ailleurs, il faut bien souvent patienter pour voir passer le peloton. Quand on fait le bilan, il a fallu attendre les années 60 pour que la course commence à visiter les départements à l'intérieur du territoire. Et oui, jusque-là, le parcours faisait vraiment le tour de la France. Depuis, cela se rééquilibre lentement. L'Indre, qui n'avait jamais vu passer le peloton jusqu'à 1992, est toujours aujourd'hui le département le moins visité, 11 passages, mais on y vient maintenant en moyenne tous les 3 ans. En revanche, certains départements restent dans l'ombre malgré ce rééquilibrage. La Charente, par exemple, dans le top 10 des départements les moins visités, n'a plus vu passer les coureurs du Tour depuis 2007.
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1: Tout d'abord, on est en vigilance jaune orage et orange canicule sur le secteur selon les informations de Météo France. Des nuages menaçants sont là cet après-midi, des orages sont possibles en fin de journée, vent modéré. Et maxi pour le territoire de Belfort, 32-34, pour le Doubs et la Haute-Saône, 34-37.
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0: George Harrison, My Sweet Lord, le plus gros succès de sa période post-Beatle. George Harrison qui était d'ailleurs un ami d'enfance de Paul McCartney, et c'est grâce à ce dernier qu'il a rencontré John Lennon pour intégrer les Beatles. La suite de la musique avec Johnny Hallyday, Aurélia et Florent Pagny.
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Le Tour de France est aujourd'hui en repos. On en profite donc aussi pour dire que vendredi, le Tour sera à vivre en direct avec nos équipes tout l'après-midi ici. Pour l'heure, le journal du Tour.

0: Pour répondre, on décrypte quelques expressions que vous avez déjà entendues pendant le Tour de France. Mise en situation, vous êtes sur votre première grande boucle, votre directeur sportif vous demande de prendre l'échappée. Autrement dit, il va falloir accélérer pour sortir du peloton, le gros des coureurs, et faire la course en tête. Manque de peau, l'ordre arrive trop tard, vous avez manqué le bon coup, vous partez, mais zut, vous vous retrouvez intercalé entre ceux de devant et le peloton, vous êtes...
1: En chasse patate.
0: C'est pas vraiment la meilleure des situations. Heureusement, vous avez la soquette légère et pédalez d'une facilité déconcertante. Bien joué, vous voilà dans l'échappée. Pour reprendre quelques forces, vous commencez à ratonner en bon marlou. Caché au fond du groupe, vous évitez tout simplement de prendre des relais. Ça veut dire pédaler en tête.
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3: Une info sur le club ado de Châtenois-les-Forges. Il accueille les ados de 11 à 15 ans jusqu'au 31 juillet prochain. Chaque après-midi, de 13h30 à 17h30, les activités choisies par les participants eux-mêmes sont très variées, avec par exemple des rendez-vous à la base nautique de Brognard. Il reste des places. Inscription au 03 84 27 26 98. Et catégorie carnet rose, un grand à Palémur a pointé le bout de son museau il y a quelques semaines à la citadelle de Besançon. Alors si vous ne voyez pas ce qu'est un grand appât lémur, c'est un adorable petit primate d'environ 45 cm de hauteur, un doux pelage gris et de grands yeux attendrissants. 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

0: C'était Mister Mystère en Broken Wings en 1985. On revient dans 1 minute 15 avec Bernard Lavilliers, Noir et Blanc, l'hymne de la Coupe du Monde de foot par Shakira et Louise Attaque, Je t'emmène au vent.
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1: Il est 15h sur votre radio, ici Belfort-Montbéliard. Voici les infos.
2: L'incendie qui ravage la forêt de Fontainebleau pourrait être d'origine volontaire. Déclaration du ministre de l'Intérieur alors que le feu a déjà parcouru plus de 1000 hectares depuis hier soir. Une enquête a été ouverte ce matin car les pompiers ont découvert une dizaine de points de départ des flammes le long de l'autoroute A6. Dans le Lot-et-Garonne, un autre incendie est en cours à une cinquantaine de kilomètres d'Agen. Et puis dans Lyon également, un feu s'est déclaré au niveau de Sens aux abords de la ligne TGV. Tous les trains sont redirigés vers le réseau classique. Depuis le début de l'année en France, les incendies ont ravagé 32 000 hectares de végétation. C'est plus que sur toute la saison 2025. Laurent Nunez, ministre de l'Intérieur, sera l'invité du 20h de France 2 ce soir pour faire le point sur la situation. Le réarmement de la France est tenu. Déclaration du président de la République aux armées ce midi. C'était l'une des promesses d'Emmanuel Macron dès 2017. Augmenter de manière significative le budget de la France et sa va continuer puisque le président mentionne un effort supplémentaire de 36 milliards d'euros pour la période 2026-2030. Emmanuel Macron interpellé par les artistes au Festival d'Avignon, artistes qui lui demandent d'annuler immédiatement les coupes dans le budget de la culture. Ne soyez pas, disent-ils, celui qui aura tout détruit. Enfin, les Bleus sont à l'entraînement aujourd'hui, le dernier avant le très attendu France-Espagne. C'est demain soir en demi-finale de la Coupe du Monde de football.
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3: Ces dernières années, les performances stratosphériques de Tadej Pogacar et Jonas Vingegaard ont relancé les soupçons de dopage qui planent sur le Tour de France. Pourtant, les instances n'ont jamais autant lutté contre ces pratiques. Alors comment ça marche les contrôles antidopage sur le Tour de France? Après l'arrivée de l'étape, le vainqueur du jour et le maillot jaune sont systématiquement soumis au contrôle antidopage. Quelques coureurs sont également tirés au sort chaque jour pour y passer aussi. S'ajoute à cela des contrôles inopinés à n'importe quelle heure du jour et de la nuit. Pourquoi la nuit? Eh bien c'est important, au cas où des produits seraient consommés en fin de soirée et ne laisseraient déjà plus de traces dans les organismes au petit matin. Et il n'y a pas que le dopage des coureurs, l'UCI fait aussi la chasse à la fraude technologique. Inspection des vélos avant et après les étapes avec ces fameuses tablettes qui servent à scanner les vélos, mais aussi une machine à rayon X pour pouvoir fouiller les entrailles des machines et débusquer ces petits moteurs cachés dans les moyeux des roues ou dans les cadres. Sur la première semaine de ce Tour de France 2026, plus de 400 vélos ont ainsi été contrôlés, aucune anomalie n'a été constaté.
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1: Tout d'abord, on est en vigilance jaune, orage et orange canicule sur le secteur. Selon les informations de Météo France, des nuages menaçants sont là cet après-midi. Des orages sont possibles en fin de journée. Vent modéré et maxi 32 à 37 degrés. Ciel perturbé la nuit prochaine, première partie de nuit avec orage et pluie avant retour au calme ensuite. Minimal 18 à 23 degrés.
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0: Sauf celle Tended Love en 1981, un succès mondial du groupe anglais qui est en fait une reprise d'une chanson de 1964. À notre retour de la pub, on vous passera Miss Maggie de Renaud, la symphonie des éclairs de Zao de Sagazan et Étienne Dao, mon manège à moi.
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1: Peut-être n'êtes-vous pas très branché vélo, mais vous vous rendez tout de même sur les routes du Tour de France tous les étés pour voir passer la caravane. Et connaissez-vous son histoire? La caravane publicitaire du Tour de France voit le jour en 1930. Henri Desgranges cherche des fonds pour financer la course. Il vient alors de supprimer les équipes de marque au profit d'équipes nationales. Le directeur du Tour va donc finalement accepter la présence de véhicules publicitaires à l'avant de la course contre un petit billet. Parmi les premières marques qui participent, on retrouvera la Vache qui rit. Dès les premières années, on distribue des centaines de milliers de tablettes de chocolat et bientôt des petits objets avec les noms et logos de marque font leur apparition. Ricard est pionnier en la matière et vient distribuer casquettes et cendriers. Sur la caravane, bientôt, on va aussi retrouver des stars. Joséphine Baker vient promouvoir la banane française. Ricard toujours fait participer Tino Rossi, Charles Trenet, puis Annie Cordy. Là, on est dans les années 60. Et la caravane du Tour sera aussi la scène de l'icône Yvette Horner et de son accordéon. D'abord pour Calore, puis la Suze. Installée sur le toit d'une de chevaux, elle anime la caravane tout au long de l'étape. Plus on avance dans le temps, plus cette caravane grossit. On dépasse la centaine de véhicules dans les années 70. De plus en plus, les marques se distinguent par des couleurs flashy, des chars de plus en plus impressionnants, comme le stylo Bic, le grand lion du Crédit Lyonnais ou encore la main verte du PMU. On dépassera même les 200 véhicules au début des années 2000, avant de revenir aujourd'hui entre 150 et 170 pour des raisons de sécurité. La caravane reste un investissement publicitaire majeur pour certaines marques. Cela représente par exemple 50% du budget promotionnel des saucissons Cochonou et de leur mythique Bob à carreaux roses, devenu tellement culte que certains le revendent sur Internet. 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
2: Sous réserve d'annulation, voici quelques animations et feux d'artifice, comme ce soir à Dell au stade des Fromenteaux vers 22h30, et précédé d'un bal populaire à Montbéliard, concert de l'harmonie municipale à 20h15, concert Soul à 21h30 vers le champ de foire et le stade de la banane, et en parallèle, le bal des pompiers à la Roselière, feux d'artifice et spectacle pyrotechnique à 22h45, et avant ça, des animations style jeu en bois, à Longevel sur le Doubs, soirée friture, bal et feux d'artifice à partir de 20h. À Belfort, ce soir dès 21h, concert du groupe Route 66, feux d'artifice au pied du Lion. Vers 22h30, des bals populaires à Ronchamp, retraite au Flambeau à 21h30. Feux d'artifice, son et lumière au bal populaire à Champagné, retraite au Flambeau ce soir à 22h45 avec soirée dansante, ou encore ce soir aussi à Plancher les mines avec concert dès 22h, retraite au Flambeau et suivi du feu d'artifice.
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0: c'était Gilberto Gil, une chanson qui sent bon l'été. Gilberto Gil, un musicien brésilien qui a eu une vie bien mouvementée. Il était 5 ans ministre de la culture dans son pays. Il a joué pour des groupes tels que Yes, Pink Floyd. Il a aussi fait de la prison et il a eu 84 ans en juin dernier.
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0: Et bienvenue en Nord-Franche-Comté ici.
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0: Content de passer l'après-midi en votre compagnie. Il est 16h. L'actu en 90 secondes, c'est avec vous Mathilde Cariou.
2: Un nouveau départ de feu en forêt de Fontainebleau. L'incendie continue de progresser de part et d'autre du massif. Les flammes ont déjà parcouru plus de 800 hectares en l'espace de 24 heures. C'est la pire des journées, déclare ce midi le maire de Vaudoué, l'une des communes les plus touchées. Tous les moyens sont mobilisés, assure à l'instant le préfet de Seine-et-Marne. 2 Canadair, 2 Dash, 3 hélicoptères et 500 pompiers. On a bon espoir de fixer le feu dans la journée, précisent les autorités, mais son traitement, c'est-à-dire son extinction, pourrait encore prendre plusieurs jours. Des renforts sont attendus de toute la France. Concernant les causes de l'incendie, le ministre de l'Intérieur parle d'une origine volontaire. Une enquête est ouverte par le parquet de Fontainebleau. 44 interpellations ont eu lieu ces derniers jours pour plusieurs départs de feu suspects en France. Laurent Nunez sera l'invité du 20h de France 2 pour faire le point sur la situation. Dans ce contexte, et alors que la canicule assomme toujours une grande partie du territoire, plusieurs départements annulent leur feu d'artifice du 14 juillet. C'est le cas de la Creuse, de la Corrèze, de la Haute-Vienne. Certains sont remplacés par des spectacles de drones. À Paris, le feu d'artifice de la Tour Eiffel est maintenu, tout comme le concert du Champ de Mars, mais il est décalé à 21h45 en raison de fortes chaleurs. Le feu d'artifice, vous pourrez le regarder sur France 2 à partir de 23h. D'ici là, séjour de repos sur le Tour de France. Pas d'étape aujourd'hui. Les coureurs font une pause dans le Cantal avant de reprendre la route demain 10h50. Au départ d'Aurillac.
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3: Même ceux qui ne suivent pas le Tour de France connaissent son incarnation, le maillot jaune. Pourtant, il n'a pas toujours existé. Il a fallu attendre 1919, 16 ans après la création du Tour de France, pour voir l'arrivée du maillot distinctif pour le leader. Pourquoi jaune? Eh bien, en référence à la couleur des pages de l'Auto, le journal qui organise la course. C'est le Français Eugène Christophe qui l'endosse pour la première fois. Nous sommes le 19 juillet 1919, au départ de la 11e étape à Grenoble. Depuis, le maillot jaune est devenu un mythe. C'est le Belge Eddy Merckx, quintuple vainqueur de l'épreuve, qui cumule le plus de jours en jaune, 111. C'est un tel symbole, ce maillot jaune, qu'il a été adopté par une bonne dizaine d'autres courses en France, sur Paris-Nice et le Critérium du Dauphiné, mais aussi partout dans le monde, en Californie, en Pologne ou encore en Australie. Bref, le maillot jaune du Tour de France, c'est le Graal pour les coureurs, synonyme de gloire, qu'il soit remporté à Paris ou juste porté le temps d'une étape. Il suffit de le revêtir pour entrer dans l'histoire du cyclisme.
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0: Et la météo en Nord-Franche-Comté, on le voit, hein, ce soleil qui nous accompagne encore et toujours, avec de temps en temps quelques légers passages nuageux. Météo France nous annonce des possibles orages localisés en début de soirée sur la première partie de la nuit. Les températures en ce moment, 32 degrés à Rougemont-Château, 33 pour Giromagny, 33 également à Montbéliard, Rodincourt, Châtenois-les-Forges et 34 degrés à l'ombre, bien sûr, à Belfort.
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0: La chanson qui défend le média radio par Michel Polnareff. Cette chanson s'appelle Radio. Extrait de l'album historique Bulle, vendu à 800 000 exemplaires. À écouter.

0: Souvenir de l'année 1981, Michel Polnareff, avec cette chanson Radio. Bienvenue, bienvenue ici. Le 16h-19h pour vous accompagner, l'équipe au complet en ce 13 juillet. Marc-Antoine à la réalisation, Mélanie qui vous attend au standard à tout moment, 03 84 22 82 82. On parlera de vos meilleurs concerts que vous avez vécus. C'est Micheline de Donjoutin qui va nous raconter le sien dans les prochaines minutes. Et on parlera aussi de traditions locales pour visiter un atelier d'horlogerie ancienne aux Écorces dans le Doubs.
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0: Et de la musique pour vous, la bande originale culte du film Dirty Dancing, à écouter ici.

0: L'après-midi en musique avec la bande originale de Dirty Dancing par Patrick Swayze. C'est ce qu'on vient d'écouter ici. Il est 16h10 et tout au long de l'été, vous nous racontez les concerts qui ont marqué votre vie. C'est le cas aujourd'hui de Micheline de Donjoutin qui nous parle du concert de Jean-Baptiste Guégan. Écoutez.
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1: Qu'on avait gagné sur la radio France 2 Belfort-Montbéliard. Bien placé, devant, vraiment, le premier ou le deuxième rang, je ne sais plus. Et puis, vraiment, une vision nette de l'artiste avec très classe, costaud, dynamique, et puis pop sur lui, puis alors une voix vraiment, la voix de Johnny.
2: Je n'étais encore.
1: C'était très, très appréciable, oui. J'ai bien apprécié, on ferme les yeux, c'est vrai qu'on croit voir Johnny. Mais on croit voir et entendre Johnny, mais c'est vrai qu'il est sensationnel. C'est pour ça qu'on a passé une bonne soirée, et puis bien placé, voilà, c'était très bien. J'ai bien aimé Diego, j'ai bien aimé le répertoire de Johnny, c'est vrai qu'il est... il a chanté des chansons anciennes, des chansons vraiment du répertoire de Johnny, oui. Mais il y en a certaines que c'est plus l'oreille attentive. Diego, j'adore. Diego, j'adore.

Le merci, surtout à vous qui témoignez tout au long de l'été, de tous vos concerts qui vous ont marqué. Merci beaucoup à Micheline de Donjoutin. I Follow Rivers, Likili. Cette chanson, vous la connaissez, elle est née en plein hiver à Stockholm. Et surtout, elle représente la chaleur ici.

0: Pour vous souhaiter de belles vacances d'été en Nord-Franche-Comté, c'est à Ifolo Rivers. On visitera un ancien atelier d'horlogerie dans les prochaines minutes. Et surtout, on va se faire plaisir avec trois chansons françaises à la suite. Il y aura Gold, il y aura Zazie et Indochine.
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0: 3 chansons françaises à la suite. C'est ce que vous venez d'écouter. C'est notre cadeau d'été. Hein. Ici Belfort Montbéliard pour vous accompagner et aussi pour vous parler du Tour de France en cette journée de repos.
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2: Si vous deviez tricher sur le Tour de France, comment feriez-vous ? Un moteur dans le vélo ? Trop évident. Le dopage ? Un peu trop classique ? Non, non. Pensez plus grand. Pourquoi pas saboter les vélos de vos adversaires ou bien abandonner votre bicyclette pour un moyen de transport plus rapide. Petit tour d'horizon de la triche d'antan sur le Tour de France. Il n'aura pas fallu attendre longtemps avant que la grande boucle ne devienne victime de son succès et que la triche se multiplie. Dès la deuxième édition, nous sommes en 1904, des coquins tentent de berner l'organisation. À l'époque, le parcours n'est pas surveillé, les étapes partent le soir. Certains profitent donc de l'obscurité pour monter dans des voitures. C'est le cas de Maurice Garin, premier vainqueur du Tour de France, qui se cache sous la bâche de l'automobile de sa maison de cycle. D'autres vont encore plus loin et prennent le train. Les fiefés tricheurs sont pris par la patrouille et exclus. Lucien Potier, deuxième du premier Tour de France, est même radié à vie de l'épreuve. Niveau triche, les premiers Tours de France offrent aussi des affaires d'intimidation, d'agression par des supporters ou encore de sabotage. En 1937, le Français Roger Lapébie chute à l'échauffement. Son guidon avait été scié. Une mésaventure qui ne l'empêchera pas de remporter le Tour quelques jours plus tard. Et puis, il y a les filous. Jean Robic, vainqueur du Tour 1947, est trop léger sur son vélo. Il perd du temps en descente face à ses adversaires. Qu'à cela ne tienne, il intervertit ses bidons en haut du col et récupère des gourdes lestées de plomb. Une triche bien mal préparée, son vélo n'a plus le même centre de gravité. Surpris, il va chuter au premier virage.
3: Allez, allez, allez, attention, Philippe, le parapet !
2: Mieux orchestrée et peut-être déterminante pour la victoire finale, en 1963, Jacques Anquetil contourne une règle, interdiction de changer de vélo au pied d'un col. Son mécano va couper un câble de frein. Cette fois, il faut impérativement changer de matériel. Voilà Anquetil reparti sur un vélo plus léger, de quoi gagner de précieuses secondes et empocher le quatrième de ses 5 Tours de France.
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0: 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Une visite d'une heure à réserver bien sûr auprès de l'Office du Tourisme.
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0: Musique et bonne humeur, oui, c'est possible. La preuve, quand vous écoutez le début de cette chanson, vous savez qui en écoute. Billy Joel, Uptown Girl, ici.

0: Cette chanson a signé le retour de Céline Dion en collaboration avec Jean-Jacques Goldman. Céline Dion, dansons. On accueille Fred Ballard pour l'humour en tube. Il est l'heure 16h40. C'est vrai qu'on aime s'y prélasser l'été, mais la plage est-elle bonne pour la santé? En écoutant certaines conversations ensablées pour l'humour en tube, on en a déduit que pas forcément écouter.
1: Tu sais, comme disait Mère Teresa à Nelson Mandela, t'es en train de prendre des coups de soleil, toi tu pèles derrière les oreilles. Mère Teresa disait ça à Mandela.
2: Voilà, alors ça c'est typique hein, de la conversation de plage, ça part un peu dans tous les sens en général, et ça peut aboutir sur des légendes urbaines que l'histoire ne retiendra peut-être pas. La biographie de Mère Teresa en plein soleil, ça tape sur le ciboulot.
1: T'as foutu de la crème ? Où ça ? Derrière les oreilles ! De Mandela ?
3: Oh, mais tu te fatigues avec ton Mandela !
1: Mais je m'en fiche pas mal des oreilles de Mandela !
3: Mais
1: je te demande si t'as foutu de la crème derrière tes oreilles à toi !
3: Ouais, c'est bon, je viens d'en remettre.
1: Bah, dis donc, c'est efficace, c'est quoi ta crème là ?
3: Bah, c'est ça,
1: ça. Oh, saloperie, ça coûte la peau du cul, puis ça la protège même pas, tiens.
2: Ah oui, on a tous quelque chose de Maria et Christian Bodin, hein, quand on s'installe les pieds dans le sable face à la mer. C'est comme si l'écran total éteignait la lumière de certaines pièces de notre cerveau. Hein. C'est pas sur une plage qu'on pond les meilleures thèses, mais c'est pas là qu'on glande le mieux non plus.
4: Et la plage, c'est plus pareil quand t'as des enfants. C'est plus un endroit de repos. Non, c'est fini. Tu passes 2 heures à les préparer eux et leurs affaires. Après, t'as 2 heures où t'es à la plage. Puis après, t'as 2 heures pour ramasser tout le sable qu'ils t'ont ramené. Tu vois ? Et mon fils, je ne sais pas pourquoi, mais pendant ses vacances, son régime alimentaire se composait principalement de sable. Il mangeait un château de sable par jour, tu vois.
2: Bon, bah, on misait tout sur les enfants, vu que le QI des adultes est à son plus bas niveau, mais visiblement, c'est pas celui de Jérémy Croza qui va faire remonter la moyenne. Donc, perdu pour perdu, enterrons nos neurones sur la plage, on les récupérera à la fin des vacances, et en attendant, bah, rions bêtement, cheveux au vent, poil aux dents.
0: Et surtout, on vous retrouve demain, même heure, même endroit, Fred Ballard.
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0: Et la musique, pas n'importe laquelle, Michael Jackson dans quelques minutes. Tout de suite, Steve Miller Band.

0: Michael Jackson avec Thriller. Et sachez qu'on a eu, tiens l'info, ce midi, le biopic est sorti au mois d'avril dans les salles mondiales et le film vient d'atteindre la barre du milliard de dollars de recettes dans le monde.
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0: Manon, Lisa, le petit pêcheur pour la musique, Scorpion également et Mathilde Cariou qui arrive dans quelques instants pour toute l'actualité.
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0: Send Me an Angel, Scorpion, c'est ce que vous venez d'écouter sur votre radio préférée ici.
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0: Et merci de passer l'après-midi avec Ici, il est 17h. Le point complet sur l'actualité en ce 13 juillet avec vous, Mathilde Cariou.
2: Encore un départ de feu dans la forêt de Fontainebleau. Les flammes se propagent depuis maintenant 24 heures. Elles ont ravagé près de 1000 hectares de végétation. C'est l'équivalent de 5% du massif forestier. Et c'est loin d'être terminé, avance Pierre Horry, le préfet de Seine-et-Marne.
3: Il continue à progresser modérément. Nous avons, avec l'aide des maires évidemment, procédé à l'évacuation d'environ 700 à 800, peut-être 900 personnes. Le chiffre n'est pas facile à stabiliser exactement. Un feu d'une nature et d'une ampleur complètement exceptionnelle, des moyens qui le sont tout autant, totalement inhabituels, vous le voyez vous-même, des dashs, des canadaires au-dessus de la forêt de Fontainebleau, ça ne s'était évidemment jamais vu, pas de victimes, pas de dommages aux biens pour l'instant, de maisons atteintes par le feu, par l'incendie, donc un bilan qui sur le plan humain et matériel est totalement maîtrisé. En revanche, encore une fois, les pompiers continuent à travailler à pied d'œuvre parce que à marche forcée parce que le feu, je vous le disais, n'est pas fixé.
2: Et tous les moyens, dit-il, sont mobilisés. 2 canadaires, 2 dash, 3 hélicoptères et 500 pompiers. D'autres renforts sont attendus dans les jours qui viennent car l'incendie pourrait encore durer plusieurs jours, voire plusieurs semaines. Concernant les causes de cet incendie, toutes les pistes sont envisagées, mais le ministre de l'Intérieur parle d'un potentiel incendie volontaire car les pompiers ont découvert 10 départs de feu le long de la 6, donc plus un 11e de l'autre côté du massif. Sur l'ensemble du territoire, 18 incendies sont actuellement en cours dans le Gard, le Vaucluse, Lyon, avec ce feu qui a pris cet après-midi près de la ligne TGV au niveau de Sens. Tous les trains sont redirigés vers la voie classique. D'importants retards sont donc attendus dans la soirée. Et puis 44 personnes ont été interpellées ces derniers jours pour des départs de feu suspects. Laurent Nunez sera l'invité du 20h de France 2 ce soir pour faire le point sur la situation. Il y a bien une Française parmi les victimes de l'incendie en Espagne. Les premiers corps viennent d'être identifiés par les autorités andalouse. 13 victimes au total, dont une Française, 3 Britanniques et un Belge. Dans l'actualité également, la dernière adresse d'Emmanuel Macron aux armées, c'était ce midi depuis l'hôtel de Brienne. Le réarmement de la France est tenu, a-t-il affirmé en référence à l'une de ses promesses, augmenter de manière significative le budget de la défense. Journée de repos sur le Tour de France. Les coureurs font une pause dans le Cantal avant de reprendre la route demain 10h50 au départ d'Orient. Et puis, les Bleus sont à l'entraînement aujourd'hui, le dernier avant le très attendu France-Espagne en demi-finale de la Coupe du Monde de football. D'ailleurs, une minute de silence sera honorée demain soir avant le début du match. La FIFA vient de l'annoncer en mémoire des victimes de l'attentat de Nice. C'était il y a tout juste 10 ans, le 14 juillet 2026.
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0: Et toujours cette vigilance orange canicule, vigilance qui va rester notamment demain également. Les températures, 33-34 degrés en ce moment. Ça devrait peut-être se transformer en orage localisé sur le début de la soirée, une première partie de la nuit, plutôt sur le sud du Nord Territoire. Et puis les températures pour la soirée ne vont pas baisser énormément non plus. On annonce 29 degrés à Rougemont-le-Château, 31 du côté de Montbéliard, Valentinier ou encore Trévenans, 32 degrés à Belfort.
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0: Si on en doutait, les négresses vertes nous le confirment. 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

0: Ah bah voilà, je l'attendais, le kiki. Les négresses vertes, voilà l'été. Et c'est l'équipe du 16-19 qui vous accompagne. On filera Besançon dans les prochaines minutes pour vous parler de la citadelle. On va remonter aussi le temps au rythme des chevaliers, des troubadours, des artisans avec le grand retour des médiévales de Brebotte. À partir du 16 juillet, c'est dans 3 jours et on s'intéressera notamment au grand marché médiéval d'ici les prochaines secondes.
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0: Ça, Écran Total, c'est l'une des toutes dernières chansons de Benjamin Biolay. C'est un morceau solaire et estival qui annonce la sortie en septembre de l'Ultra Bleu, la réédition enrichie de son album Le Disque Bleu, à écouter ici.

0: Écran total, Benjamin Biolay, c'est l'une de ses toutes dernières chansons, 17h11. Vous écoutez ici Belfort Montbéliard, notre invité pour que vous passiez un été réussi. Pierrine Jeudy, responsable de la billetterie pour les estivales de Brebotte. Pierrine, bonjour.
1: Bonjour.
0: Bon, on imagine qu'à quelques jours, on est quoi, J-3, le téléphone du bureau des réservations s'arrête de sonner, il continue à sonner, c'est comment en termes de réservation ?
1: Alors, le téléphone sonne tout le temps. Voilà, ça réserve. Mais il reste encore des places à vendre. Il nous reste des places à vendre pour tous les soirs, jeudi, vendredi et samedi.
0: Donc, vous pouvez, ceux et celles qui nous écoutent, encore participer à cette magnifique fête. On voulait aussi mettre en avant un aspect des médiévales sur lequel on veut assister. C'est le marché médiéval en journée avec ses artisans, ses animations. Est-ce qu'on peut dire que c'est le rendez-vous familial par excellence, Pierrine ?
1: Oui, c'est ça. Alors, les après-midi médiévales, elles ont lieu vendredi et samedi, de 13h30 à 18h. Et là, par contre, vous pouvez venir sans réservation et venez voir des animations pour les enfants. C'est vraiment très, très sympa.
0: C'est ça, on peut venir en famille, les enfants seront occupés, seront là aussi à profiter, à peut-être apprendre aussi de cet univers des médiévales.
1: Voilà, c'est ça, avec des ateliers dans la forêt et un superbe spectacle qui a lieu à 15h.
0: Parce que oui, on n'oublie pas, hein, au-delà aussi des échanges qu'on peut avoir, il y a un véritable spectacle l'après-midi qui les attend alors.
1: C'est ça. Un spectacle assis en tribune sur le site du spectacle du soir.
0: C'est un moment qu'on attend à partir du 16 jusqu'au 18 juillet. Donc vous qui nous écoutez, ne vous inquiétez pas, il reste encore quelques places pour les grandes soirées jeudi, vendredi ou samedi. Et puis on n'oublie pas, donc en journée, c'est toujours ouvert. C'est l'occasion d'apprendre, de rencontrer aussi des personnes passionnées par ce monde. Merci Pierrine en tout cas d'être intervenue à notre micro.
1: Merci à vous, on vous attend nombreux.
0: Et à dans 3 jours, bien sûr, de la musique, tiens, pour vous accompagner. Pas forcément ce monde médiéval, quoique au début, on pourrait croire à l'écoute de cette introduction musicale qui appartient à Abba, Fernando, et juste après, Louane et son titre Chien, que vous écoutez ici. Bienvenue.

0: Loan, avec ce titre Chien, dans les prochaines minutes, on va ouvrir la valise de Perrine Clément, comme on le fait d'ailleurs depuis le début de l'été, tout au long de la semaine. On parlera aussi de naissance exceptionnelle à Besançon, particulièrement à la Citadelle. Et pour la musique, Eric Clapton arrive. À tout de suite.
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0: Isabelle Adjani avec Ohio.
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0: Il est 17h30, on tient à vous signaler un accident sur la 36 à la sortie de Brognard. Merci au c'est vous qui nous l'avez signalé, 03 84 22 82 82, accident sur la 36, donc sortie Brognard dans le sens Montbéliard-Belfort, une voiture est sur le toit et les secours sont sur place ici.
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0: Et un grand jeu de pistes familiales et gratuit est en train d'animer le centre-ville de Lure, et ça jusqu'au 20 septembre prochain. Effectivement, vous avez le temps, vous allez partir pour une véritable chasse aux nations de la Coupe du Monde de football. Dissimulée dans les vitrines des commerçants, vous trouvez au moins 10 pays pour participer au tirage au sort et vous tentez de gagner 200 euros en bons d'achat. Bulletin de participation qui vous attend bien évidemment du côté de l'office de tourisme de Lure. Vous avez jusqu'au 20 septembre prochain. Et puis un immense événement zoologique vient de secouer notre région. Un deuxième bébé grand à pas les murs a vu le jour à la citadelle de Besançon. Naissance rarissime, il faut le dire, pour ce petit primate classé en danger critique et d'extinction. Vous allez admirer sa bouille adorable, son pelage gris, ses grands yeux attendrissants. Et puis bonne nouvelle, vos entrées gratuites pour toute la famille sont à gagner à tout moment pour la citadelle de Besançon. Donc restez bien sûr vigilants.
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0: Tiens, un règlement de compte amoureux. Jackie Quartz, mise au point. Il est 17h31, vous écoutez ici Belfort-Montbéliard.

0: Jackie Quartz, mise au point, c'est ce que vous venez d'écouter avec votre radio ici, Belfort-Montbéliard. Je vous rappelle cet accident que l'on nous a signalé au 03 84 22 82 82 sur la 36 à la sortie Brognard dans le sens Montbéliard à Belfort. Une voiture est sur le toit et les secours sont sur place à 17h36. Il est temps tout simplement d'ouvrir la valise, la vôtre, Perrine Clément, parce que chaque objet a quelque chose à raconter. Écoutez.
1: Dans ma valise, il y a...
2: Attends, j'attache la ficelle. Voilà, mon chéri, tu peux y aller. Comme ça, au moins, je te vois de loin.
1: Un cerf-volant.
2: Il y a une mouette, un papillon, un dragon. 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

0: Ton cerf-volant. C'est l'un des plaisirs simples de l'été. Faire voler son cerf-volant. Imaginez, vous êtes sur la plage, le temps d'un après-midi, le vent fait danser votre cerf-volant et le ciel devient soudain un immense terrain de jeu. Placez-vous dos au vent afin que le cerf-volant soit face à lui. Pour un décollage plus facile, l'idéal est de fonctionner en binôme. Une personne tient la ficelle pendant que l'autre lance le cerf-volant. Ce n'est pas qu'un jeu de plage, c'est un sport avec ses entraînements, ses techniques et ses compétitions. Justement, en avril dernier, lors de la 39e édition des Rencontres internationales de cerf-volant de Berck-sur-Mer, l'équipe de France a décroché le titre de championne du monde de cerf-volant acrobatique. Voilà une équipe qui a le vent en poupe. Et vous, avez-vous un cerf-volant ?
1: Je vais avec le cerf-volant de papa. 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
2: J'ai une sorte de malédiction avec ça, mais j'adore le cerf-volant. 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
5: Faut quand même une grande valise pour faire entrer un cerf-volant. On va pas se le cacher. 17h38. Merci beaucoup, en tout cas, pour ce bel objet partagé. Merci à vous, Perrine Clément. Et ben là, ça y est, il est temps d'appeler le 03 84 22 82 82 pour jouer avec notre jeu de l'été. On connaît la chanson et j'ai décidé de vous gâter. L'équipe ici, Belfort Montbéliard, a décidé de vous gâter. On vous offre maintenant vos entrées pour l'incontournable Citadelle de Besançon. 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C'est Mélanie qui décroche le standard. Le 03 84 22 82 82. Grâce à vous, dans quelques instants, on va lancer le tourne-disque ici, Belfort-Montbéliard. On verra sur quelle chanson vous allez vous arrêter, avec quelle chanson incontournable on va jouer. Je vous redonne le numéro de téléphone, 03 84 22 82 82. On se dit à tout de suite.
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5: Et pendant que vous nous appelez pour vous inscrire à l'un des tout derniers singles de Jérémy Frérot qui s'appelle Frérot.
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0: Ça, c'est le tout dernier single de Jérémy Frérot qui s'appelle Frérot.
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0: C'est surtout à Marie-France que l'on va poser la question. Déjà, bienvenue, bonjour Marie-France.
2: Bonjour.
0: Vous nous appelez d'où ?
2: De Dal.
0: Bon, la journée aujourd'hui, qu'est-ce que vous avez fait ? Vous êtes protégée du soleil ? Vous étiez à l'ombre ?
2: Oui, tout à fait.
0: Bon. Et puis, pourquoi pas jouer avec votre radio, ici Belfort-Montbéliard, gagner des entrées, des invitations pour la Citadelle de Besançon. Vous êtes déjà allée à la Citadelle ou pas, Marie-France ?
2: Non.
0: Ah, donc ce serait une toute première.
2: Oui, voilà.
0: Vous connaissez notre jeu, on connaît la chanson, le jeu de l'été qui vous accompagne ?
2: J'ai entendu un petit peu, mais je connais pas vraiment, non.
0: Bon alors, dans quelques instants, on va lancer notre tourne-disque ici, Belfort-Montbéliard. Ce tourne-disque va s'arrêter sur une chanson, un incontournable. Et avec le choix du tourne-disque, on va jouer avec une chanson et on va jouer ensemble pour trouver soit les bonnes paroles, soit des traductions. On verra déjà sur quelle chanson on va s'arrêter, Marie-France. Est-ce que vous êtes prête à ce qu'on lance le tourne-disque ?
2: Tout à fait.
0: Allez, on y va. Oh, j'ai entendu Ayam. Est-ce que vous reconnaissez cette chanson ou pas, Marie-France ?
2: Non.
0: Jeannette Porquet-Tevas. C'est un incontournable. Alors, j'ai envie de vous dire, ma chère Marie-France, déjà, à la veille de France-Espagne, on tombe sur une chanson espagnole. Est-ce que c'est fait exprès ? Ça, je ne sais pas. Bon, vous le savez, d'habitude, on joue avec les paroles des chansons. Mais là, vu que c'est une chanson étrangère, que c'est une chanson espagnole, on va jouer avec le titre de cette chanson, Porquet-Tevas. D'accord, Marie-France ?
2: Oui.
0: Comment on peut traduire Porquet-Tevas, chanté par Jeannette ? J'ai trois propositions pour vous, et vous allez me donner votre ressenti, votre réponse. Est-ce que Porquet-Tevas veut dire « Pourquoi tu viens ?» Proposition numéro 2, « Pourquoi tu pars ?» Ou proposition numéro 3, pourquoi tu chantes ? D'après vous, Marie-France.
2: Je vais au hasard, pourquoi tu pars ?
0: Vaut le hasard, pourquoi tu pars ? Écoutez, vous savez quoi ? Je note votre proposition, on va l'écouter en entier cette chanson, et juste après, on va valider ou non la réponse que vous nous avez donnée, d'accord ?
2: D'accord.
0: A tout de suite, ma chère Marie-France.

0: 17h48. Marie-France, pour des invitations pour la citadelle de Besançon. La question était celle-ci, hein, concernant la chanson qu'on vient d'écouter, Porqué te vas, qu'est-ce que ça veut dire? Est-ce que ça veut dire pourquoi tu viens, pourquoi tu pars ou pourquoi tu chantes? Vous m'avez dit pourquoi tu pars, ma chère Marie-France.
1: Oui.
0: Et c'était la bonne réponse, bravo Marie-France. Vos invitations pour la citadelle de Besançon, vous venez de les gagner grâce à quelle radio, Marie-France?
1: C'est bon pour Montbéliard.
0: Passez un bel été, à bientôt Marie-France.
1: Merci beaucoup. Hein. Au revoir.
0: La chanteuse chère de Choup Choup Song ici.

0: Cher de Choup Choup Song. Il y a Alain Souchon qui arrive dans quelques instants. La balade de Jim et toute actu aussi à 18h avec Mathilde Cariou. À tout de suite.
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0: Pascal Obispo et Francis Cabrel, c'est ce que vous venez d'écouter avec votre radio ici. Il est 18h, belle soirée, avec toute l'actu, Mathilde Carillou.
1: Déjà près de 1000 hectares brûlés, l'incendie de la forêt de Fontainebleau continue d'avancer ce soir après plus de 24 heures de lutte contre les flammes. Une dizaine de départs de feu ont été repérés par les pompiers de part et d'autre du massif. Bonsoir Morgane Guillaumard.
2: Bonsoir.
1: Il va falloir encore du temps avant de fixer, voire d'éteindre cet incendie.
2: Oui, des renforts doivent muscler les dispositifs déjà sur place pour maîtriser ce feu qui a été qualifié d'une ampleur exceptionnelle. Deux nouveaux Canadairs vont arriver dans la soirée en complément des deux avions bombardiers d'eau qui survolent déjà le massif depuis ce matin. Il y a aussi sur place deux Dash qui répondent du produit retardant et trois hélicoptères bombardiers d'eau. Les moyens humains déployés sont colossaux. 800 pompiers au total, dont 200 venus de plusieurs régions de France. Leur travail est en plus compliqué par un nouveau départ de feu signalé cet après-midi par le préfet de Seine-et-Marne. Ce feu a été repéré du côté du sentier de la Faisanderie, près de la ville de Fontainebleau, à une dizaine de kilomètres de l'endroit où l'incendie initial est parti hier après-midi. Le feu continue donc de se propager et risque de ne pas être fixé dans les heures qui viennent.
1: Merci Morgane. Pour l'instant, il n'y a aucune victime, aucune maison touchée, fort heureusement, confirme le préfet de Seine-et-Marne cet après-midi. 900 personnes ont été évacuées. C'est le cas de Vanessa qui habite le Vaudois, l'une des communes les plus touchées. Elle a dû évacuer hier soir. Aujourd'hui, elle tente de se reposer sur un des matelas installés dans la mairie.
3: Fatiguée, anxieuse, parce que j'aimerais être chez moi, j'aimerais reprendre le cours de ma vie, voilà, tout simplement. Et on ne sait pas quand est-ce que ça va s'arrêter. Beaucoup de fumée, c'est irrespirable, on attend, on n'a pas de nouvelles, donc on ne sait pas.
4: Et là, vous vous apprêtez à passer les prochaines heures, la nuit prochaine, ici ?
3: C'est déjà bien qu'ils nous ouvrent la salle des fêtes et on n'est pas malheureux, quoi. On a à boire, on a de l'eau fraîche, on a de quoi se restaurer, donc on va pas se plaindre. J'ai pas envie d'aller ailleurs, j'ai mes animaux qui sont chez moi. Et s'il faut vraiment évacuer, faut que je puisse aller prendre des papiers, tout ça, quoi.
1: Vanessa qui prend son mal en patience au micro de Magali Homo. Depuis le début de l'année, 32 000 hectares de végétation ont brûlé dans les incendies. Laurent Nunez, le ministre de l'Intérieur, sera invité du 20h de France 2 ce soir pour faire le point sur la situation. En ce moment même, 18 incendies sont en cours dans le Gard, dans le Vaucluse, dans l'Yonne, avec ce feu qui a pris cet après-midi au niveau de Sens, près de la ligne TGV qui relie Paris et le Sud-Est. Bonsoir Valentin Bertrand.
5: Bonsoir.
1: Tous les trains sont redirigé vers la voie classique, conséquence d'importants retards jusqu'à 3h30 attendus dans la soirée.
5: Et oui, depuis le début d'après-midi, les TGV doivent donc quitter cette ligne à grande vitesse un peu avant Sens dans Lyon à 80 km au sud de Paris. Conséquence, un détour imposé de 170 km par la voie classique à 120 km/h maximum au lieu de 300. Il y a donc bouchon à l'arrivée et au départ de Paris Gare de Lyon où le tableau des départs est bardé de rouge et ce n'est pas prêt de rentrer dans l'ordre. Le retour à la normale qui était prévu à cette heure-ci ne tient plus. La SNCF évoque à présent, un retour à la normale en fin de soirée, car l'incendie est toujours actif. Il a parcouru 1 km au bord des rails, attisé par le vent du nord. Une fois éteint, il faudra ensuite de longues et minutieuses vérifications avant de rouvrir la voie à la circulation.
1: Pagaille, donc, on l'a compris, aux incendies, aux fortes chaleurs. 98 départements sont actuellement sous surveillance à cause de la sécheresse en France. C'est une première depuis 2013 et ça veut dire qu'il pourrait y avoir des restrictions d'eau dans les jours à venir. Et puis 26 départements reste en vigilance rouge. Demain, contre 37 aujourd'hui, les températures devraient légèrement redescendre dans l'ouest. Dans ce contexte, plusieurs départements annulent leurs feux d'artifice pour le 14 juillet. La Creuse, la Corrèze, la Haute-Vienne, certains sont remplacés par des spectacles de drones. Celui de la Tour Eiffel, en revanche, est bien maintenu ce soir et pas demain, hein, pour ne pas empiéter sur les commémorations de l'attentat de Nice. Attentat qui sera d'ailleurs commémoré bien au-delà de la ville de Nice, hein, puisque la FIFA annonce qu'une minute de silence sera respectée demain soir avant l'ouverture du match France-Espagne en demi-finale de la Coupe du Monde. Dans l'actualité également, il y a le réarmement de la France qui est tenu, déclare Emmanuel Macron aux armées ce midi. C'était une de ses promesses en 2017, hein, augmenter de manière significative le budget de la défense. Et ça va continuer puisque le président mentionne un effort supplémentaire de 36 milliards d'euros d'ici 2030. Emmanuel Macron qui a été interpellé par les les artistes du Festival d'Avignon. Il lui demande d'annuler immédiatement les coupes dans le budget de la culture. Ne soyez pas, disent-ils, celui qui aura tout détruit. Enfin, vous l'avez constaté, c'était jour de repos. Aujourd'hui, sur le Tour de France, les coureurs ont fait une pause dans le Cantal avant de reprendre la route. Ce sera demain, 10h50, au départ d'Aurillac.
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0: Les nuages d'altitude vont s'épaissir sur la soirée, ça va donner un aspect laiteux au ciel du Nord-Franche-Comté, voire peut-être orageux sur la Haute-Saône. Concernant cette nuit, une zone d'instabilité va traverser le Nord-Franche-Comté, ciel parfois orageux, averses localisées particulièrement sur la Haute-Saône. Les températures, tiens d'ailleurs, pour la soirée annoncée, 29 degrés à Rougemont-le-Château, tout comme à Évette-Salbert, 30 degrés à Valentigné, 31 à Châtenois-les-Forges et à Belfort et 32 pour Montbéliard.
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0: Cette chanson est sortie en 1984 et pour l'époque, le clip était futuriste. Au niveau graphique, ça a mis en scène des câbles géants, une esthétique industrielle qui a marqué toute une génération. France Gall débranche. On vous souhaite un bon début de soirée avec Ici Belfort-Montbéliard.

0: France Gall avec Débranche, 18h10. Non, on ne débrancherait en Nord-Franche-Comté avec votre radio ici, Belfort-Montbéliard. On va parler des festivités dans les prochaines minutes. Et puis, on prendra aussi des nouvelles de monsieur et madame Mombé, nos petites saucisses qui partent en voyage et en vacances avec vous. On aura Audrey d'ici quelques instants.
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0: Lui, il s'appelle Alex Warren. Cette chanson, l'un de ses tout derniers singles, s'appelle Fever Dream, et on peut le dire, c'est l'une des chansons qui nous accompagne tout au long de l'été ici.

0: Son petit nom, Alex Warren, avec ce titre Fever Dream. Il est 18h13, il est temps de prendre des nouvelles des stars de votre été avec ici Belfort Montbéliard. C'est notre duo de peluche iconique, monsieur et madame Mombé. On a décidé de s'offrir des vacances de rêve grâce à vous. Le moins qu'on puisse dire, c'est qu'ils ne chôment pas. La preuve avec Audrey qu'on a avec nous. Bonsoir Audrey.
1: Bonsoir.
0: Vous êtes monitrice du club ado à Donjoutin, c'est bien ça?
1: Je suis la directrice du club ado de Donjoutin, oui.
0: Directrice, c'est même mieux que la monitrice du club ado de Donjoutin.
1: Et pareil.
0: Donc, monsieur et madame Mombé sont avec vous, ils font partie du club ado, alors, si je comprends bien.
1: Exactement.
0: Vous
1: exactement,
0: leur
1: faites... les a intégrés au club ado.
0: Vous leur faites faire quoi, alors, du coup, à nos deux, à nos
1: alors,
0: deux saucisses?
1: On les a emmenés à Brognard. Ils ont participé avec nous à différentes activités. Là, aujourd'hui, ils ont été faire l'aquabubble avec nous.
0: C'est fort.
1: Ils ont fait des ateliers cuisine avec nous, on les a emmenés à la piscine du parc, et là, on va les emmener avec nous en séjour à Kervolelac. On part du 20 au 24 avec les ados de Donjoutin.
0: Ah, sur les premiers plateaux du Jura. Est-ce qu'ils sont sages, monsieur et madame Mombé, ou ils font partie des perturbateurs?
1: Non, ils font partie des éléments perturbateurs.
0: Mais ça nous étonne pas. En tout cas, ils vont faire encore un beau voyage dans le Jura. Et puis, Audrey, on attend avec impatience les photos. Et peut-être que l'une des photos va vous permettre de gagner un magnifique séjour à Europa Park pour 4 personnes. Vous leur faites quand même des bisous de notre part, Audrey.
1: Ça marche, il n'y a pas de
0: souci. Allez, à bientôt Audrey, merci beaucoup de participer
1: bientôt.
0: À ce magnifique jeu. Vous aussi, vous pouvez venir les récupérer, hein, monsieur et madame Mombé, directement ici à la radio, au 10 rue des Capucins. Carlos Santana, Les Innocents, c'est la suite en musique, rien que pour vous.

0: Les Innocents, l'autre Finistère. On parlera dans les prochaines minutes d'une série documentaire sur France 5 et puis de festivités à Belfort. Il y a un beau programme qui vous attend concernant la musique. Amir arrive.
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0: William Scheller pour vous souhaiter une belle soirée avec votre radio ici. Il est 18h30, il est temps de faire un point complet sur l'actualité.
1: Un nouveau départ de feu en forêt de Fontainebleau. L'incendie continue de progresser de part et d'autre du massif. Les flammes ont déjà parcouru près de 1000 hectares en l'espace de 24 heures. C'est la pire des journées, déclare cet après-midi le maire du Vaudoué, l'une des communes les plus touchées. Tous les moyens sont mobilisés, assure le préfet de Seine-et-Marne, deux canadaires, deux Dash 3 hélicoptères et 500 pompiers. On a bon espoir de fixer le feu dans la soirée, précisent les autorités, mais son traitement, c'est-à-dire son extinction, pourrait encore prendre plusieurs jours. Des renforts sont attendus de toute la France. Pourtant, les incendies sont partout, dans le Gard, dans le Vaucluse et même en Bretagne, du côté du Cap Fréhel. 35 hectares de landes ont brûlé hier soir. 200 personnes ont été évacuées. C'est le cas de Bernard qui habite la ville de Meunier.
2: Ce matin, en fin de matinée, j'étais en train d'aider à faire des sandwichs. On nous a dit qu'il faut évacuer la ville de Meunier. On nous a expliqué que c'était les fumées toxiques. C'est que normalement, l'incendie ne va pas revenir sur les villages. C'est juste les fumées. J'espère qu'on va pouvoir rentrer ce soir. Et puis comme là, comme je suis dans le comité des fêtes, j'aide en même temps. Sandwich, jambon, pâté, déjà pour les pompiers, les agriculteurs qui sont venus aider aussi. Et puis on verra ce soir si on fait à manger pour les campeurs et puis les gens des villages.
1: Heureusement, ce soir, l'incendie ne progresse plus, mais les fumées sont encore importantes. Il va falloir attendre un peu encore avant de rentrer chez soi. Depuis le début de l'année, en France, les incendies ont ravagé 32 000 hectares de végétation. C'est plus que sur toute la saison 2025. Laurent Nunez, ministre de l'Intérieur, sera l'invité du 20h de France 2 ce soir pour faire le point sur la situation. Jusqu'à 3h30 de retard cet après-midi pour les trains au départ et à l'arrivée de la gare de Lyon à Paris. Ça concerne tous les trains qui partent vers le sud-est. La faute, ici encore, un départ de feu en début d'après-midi entre Paris et Tonnerre dans l'Yonne. La voie à grande vitesse a dû être coupée. Les TGV détournés par la voie classique. Résultat, Thomas Pinaroli, nouvel après-midi de pagaille pour les voyageurs.
3: Oui, il y a des gens assis partout dans la gare, directement par terre, car le temps commence à être long, en particulier pour les familles comme celle de Véronique qui rentre en Suisse après un week-end à Paris.
4: Pour l'instant, c'est une heure, ouais. On verra. Pas le choix, ouais. On attend. Tant que le train est là, c'est bon. Tant qu'on peut rentrer chez nous, c'est bon.
3: Direction Genève aussi pour Jean-Louis qui agite son éventail car il souffre de la chaleur dans les couloirs bondés de la gare.
5: Je suis resté ici en fait parce que on est en sous-sol, donc on n'est pas exposé au soleil de la verrière du hall principal.
3: Cette pagaille ne fait évidemment plaisir à personne, mais Jean-Louis comprend la situation.
5: La situation, elle est ce qu'elle est. Il y a des départs de feu et la France, visiblement, souffre pas mal. Même par rapport aux autres pays européens, la France en a pris pas mal.
3: Effectivement, c'est la deuxième fois en deux jours que la gare de Lyon est paralysée par un incendie. Ça fait réfléchir Franck, qui lui part à Nice pour le travail avec au moins 2 heures de retard.
6: Oui, on va réfléchir entre le train et l'avion, franchement. Là, je prends le train par effort écologique, on va dire, mais c'est un effort, en fait.
3: Situation de déjà-vu aussi pour les agents de la SNCF, une nouvelle fois très sollicités cet après-midi.
1: Le reportage Thomas Pinaroli. Les préfets priaient de renforcer la sécurité des lieux fréquentés par la communauté juive. C'est une demande adressée par le ministre de l'Intérieur après la découverte d'une voiture contenant des armes à Sarcelles. 300 personnes ont dû être évacuées. Les services de renseignement soupçonnent un projet d'attentat contre les Juifs. Une enquête a été ouverte par le parquet national antiterroriste. Jour de repos sur le Tour de France. Alors que la chaleur pèse lourd sur la grande boucle cette année, les coureurs font une pause dans le Cantal. Un moment crucial, rappelle le directeur du Tour, Christian Prudhomme, à la fois pour les têtes et pour les jambes.
7: Les journées de repos sont toujours très importantes pour les coureurs. D'une part, pour en effet recharger les batteries, et aussi parce qu'il faut faire très attention. C'est-à-dire que certains coureurs, la journée de repos leur casse le rythme. Et certains sont en difficulté le lendemain. Ça arrivait d'ailleurs régulièrement à Raymond Poulidor. Au lendemain du journée de repos, Raymond était toujours en difficulté. Et donc on verra ce que ça donnera demain. Quoi qu'il en soit, sur cette journée, elle sera par ailleurs bien occupée, puisqu'il y aura notamment dans la fontaine de Juniac, un petit village au sud d'Aurillac, un hommage à Charlie Gaulle, vainqueur du Tour 58, Insolation sur la tour 59. Il arrive dans le petit village de Juniac, il se jette dans la fontaine. Et bien, il y aura donc, avec l'épouse de Charlie Gaulle, donc vainqueur du tour 58, et avec sa fille Fabienne, un rendez-vous avec les élus. Nous serons à Juniac pour rendre hommage au grand champion luxembourgeois.
1: Reprise demain matin, 10h50 au départ d'Aurillac. Enfin, les Bleus étaient à l'entraînement aujourd'hui, le dernier, avant le très attendu France-Espagne, demain soir en demi-finale de la Coupe du Monde de football. Le match sera bien sûr à suivre sur votre radio et sur ici.fr.
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0: Et il faut l'avouer, le cœur de ville de Belfort s'est transformé en une véritable station balnéaire. Ça, c'est jusqu'à la fin du mois d'août. L'événement Festive Été, c'est son nom, a investi la place d'armes de Belfort chaque jour dès 10h avec plus de 200 animations totalement gratuites pour les petits, les moyens, pour les grands. 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Profitez d'une ambiance estivale unique, donc en plein cœur du centre-ville de Belfort, de la vieille ville particulièrement, jusqu'à la fin du mois d'août. 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
0: David Bowie, China Girl. Cette chanson a été écrite à 80 avec, bien sûr, David Bowie et Iggy Pop. Il est 18h36. 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

0: David Bowie, pour vous souhaiter une belle soirée avec China Girl, il est temps de vous retrouver, Johan Rock. Vous nous parlez de la série documentaire Saletan pour la planète qui est diffusée ce soir sur France 5.
1: 19e saison cet été pour cette série qui filme les conséquences du dérèglement climatique à travers le monde. Ce soir, cap sur les sommets des Pyrénées.
2: Ces mêmes glaciers qui sont ultra puissants sont aussi ultra sensibles parce qu'en modifiant de quelques dixièmes de degrés le thermostat atmosphérique, eh bien, ça fond très très vite.
1: Dans les Pyrénées, les glaciers disparaissent. C'est de cette réalité dont traite l'épisode de ce soir. On y voit des paysages magnifiques, d'une nature en souffrance, dont il y a fort à parier que dans quelques années, il ne restera plus grand-chose, comme en témoigne le réalisateur et producteur de la série, Morad Aitabouche.
3: Il y a quelque chose qui est très émouvant, parce que souvent, on humanise les glaciers. Et effectivement, nos images seront des archives pour les années futures. Il y a un enfant de 7 ans dans le documentaire, Pierre René, le glaciologue, lui dit en souriant, ben voilà, lui dans 20 ans il dira, ben voilà, moi j'ai vu le glacier et regardez aujourd'hui il n'y a plus que des palmiers, mais c'est terrible quoi.
1: Depuis 20 ans maintenant, le réalisateur de Saletan pour la planète traîne sa caméra aux quatre coins du globe. Et s'il constate que le réchauffement climatique nous concerne tous, il a observé aussi que l'impact sur les populations est différent en fonction des régions du monde.
3: Aujourd'hui en France par exemple, lorsque sa maison est menacée parce que la falaise s'effrite et que la maison menace de sombrer, on est indemnisé. Donc ça, c'est plutôt une chance. En revanche, quand vous êtes au Bangladesh, vous perdez tout. L'État ne vous indemnise pas et vous n'avez malheureusement que les yeux pour pleurer. Le changement climatique, c'est vraiment discriminatoire. Mais je dis aussi que les plus pauvres, les plus démunis sont ceux aussi qui ont une capacité à s'adapter beaucoup plus forte que nous qui sommes un peu trop installés dans le confort peut-être.
1: Le journaliste qui, avant de produire cette série sur l'environnement, était reporter de guerre. Et j'en ai profité pour lui demander s'il établissait un parallèle entre conflits internationaux et des règlements climatiques.
3: Le parallèle, c'est les statistiques. Aujourd'hui, 25% des guerres sont liées à la sécheresse, à la raréfaction des points d'eau. On rentre dans une année El Niño qui va être terrible. Je pense à toutes ces populations qui, de toute façon, au Kenya, dans la région du Turkana, j'avais commencé le documentaire en disant « Mais comment peut-on vivre dans une région aussi hostile ?»
1: Saletan pour la planète consacrée aux Pyrénées. C'est à voir ce soir, 21h, sur France 5.
0: Et merci beaucoup Johan Rock, on se donne de rendez-vous demain, même heure, même endroit, pour de nouvelles coulisses télé. Ça fait partie de l'album Nevermind. 30 millions d'exemplaires vendus à travers le monde. Comme As You Are, Nirvana, 18h43, vous écoutez votre radio locale.

0: L'année 1991 qui est venue nous faire un coucou via Nirvana comme Mazuar à 18h46.
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0: Ces dernières semaines, ces derniers mois, on a rencontré de belles personnalités sur nos routes, des comptoirs qui comptent en somme. Et tout au long de cet été, on réécoute avec bonheur celles et ceux qui nous ont marqués. On retrouve Mathéo Breton, écoutez.
3: Ben, je trouve quand même que manger local, ça apporte du meilleur aux gens, surtout que maintenant, avec ce qui est fait dans les usines, ça peut quand même apporter des problèmes de santé avec tout ce qui est additif. Donc pour moi, manger local, c'est quand même meilleur et des fois moins cher.
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0: Mathéo, en quelques mots, c'est quoi la ruche qui dit oui ?
3: Donc la ruche qui dit oui, c'est un marché de producteurs souvent locaux où les clients, comptés comme des abeilles entre guillemets, eux commandent sur internet directement via une plateforme ou après récupèrent leurs produits directement les jours de distribution. Donc par exemple, moi sur ma ruche qui est située à Vieux-Charmont, les jours de distribution c'est les vendredis de semaine paire de 10h à midi. Et quand je voyais mon papa faire quand j'étais plus petit, je me disais ben c'est ça que je voudrais faire aussi en plus d'un travail à côté. Et c'est aussi une sorte de lui rendre hommage.
0: Je le rappelle, tu as 16 ans, tu te confrontes donc au monde des adultes en reprenant cette ruche qui dit oui. Ça n'a pas été dur de devenir plus vite un adulte ?
3: Non, ça a été. Il y a surtout beaucoup de papiers administratifs, mais au-delà de ça, c'est un pas à faire de nous-mêmes aussi pour découvrir un peu et découvrir tout seul surtout qu'est-ce qu'il faut faire, quoi. Justement, on peut se dire que ça fait peur pour le regard des gens ou au niveau de la gestion, du travail qu'on a à côté de ça, mais comme je dis, c'est un pas à faire, quoi. C'est faut prendre sur nous.
0: En hommage et pour continuer l'aventure lancée par ton papa, tu as dû tout reprendre de A à Z, comme les producteurs qui viennent alimenter ta ruche qui dit oui. Est-ce que c'est ça qui était le plus compliqué de mobiliser, remobiliser les troupes ?
3: Oui, c'était surtout ça et aussi au niveau de la recherche des producteurs. Il y en a beaucoup qui veulent plus se lancer dans ça parce que ça rapporte un peu moins d'argent ou un peu plus, ça dépend aussi combien ils vendent. La plupart sont quand même intéressés, mais d'autres aussi ont fait faillite, par exemple. Et c'est aussi un plus pour eux parce que ça leur donne quand même une image, que ça leur donne une pub quand même de participer à la ruche qui dit oui. Je trouve quand même que manger local, ça apporte du meilleur aux gens, surtout que maintenant, avec ce qui est fait dans les usines, ça peut quand même apporter des problèmes de santé avec tout ce qui est additif. Donc pour moi, manger local, c'est quand même meilleur et des fois moins cher.
0: On imagine qu'à travers une aventure comme celle-ci, tu as du soutien, c'est le cas ?
3: Oui, j'ai beaucoup de soutien, surtout de ma famille et de mes amis quand même. Donc ils viennent des fois m'aider aux distributions, et ils m'encouragent dans ce que je fais, ils me conseillent aussi des fois. Je suis toujours en recherche, je recherche de nouvelles personnes, par exemple des boulangers, plusieurs personnes du genre pour combler un peu l'équipe de la ruche.
0: Et le message est passé, Mathéo Breton, rencontre inspirante à partager sans modération. 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Tiens, le destin de cette chanson a basculé en quelques minutes. C'est ce qui est arrivé à Oria parce que sa chanson Soirée mondaine a été diffusée dans l'émission Danse avec les stars. Et après explosion d'écoute, voici Oria.

0: Elle s'appelle Oria avec Soirée Mondaine. D'ici quelques minutes, on va faire un voyage dans le temps, dans les années 80, grâce à Laurent Petit-Guillaume, pendant une heure dédiée aux années 80, mais juste avant, il y a encore pas mal de choses pour vous. Il y a notamment... Hélène Segarra et Andrea Bocelli, avant de retrouver l'actu de Mathilde Cariou. À tout de suite.
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0: Hélène Segarra et Andrea Bocelli.
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0: Laurent Petit-Guillaume arrive d'ici quelques instants. Il est 19h ici. Tout d'abord, l'actualité en ce 13 juillet avec vous, Mathilde Cariou.
2: Tous les moyens sont mobilisés pour éteindre l'incendie de Fontainebleau. Déclaration d'Emmanuel Macron aujourd'hui, alors que la forêt brûle depuis hier soir. Plus de 1000 hectares de végétation sont déjà partis en fumée. Sur place, 2 canadairs ont été déployés, 2 Dash, 3 hélicoptères et 500 pompiers. Le feu devrait être fixé dans la soirée, mais il mettra encore plusieurs jours, voire plusieurs semaines à s'éteindre. Heureusement, il n'y a aucune victime, aucune maison touchée pour l'instant. 900 personnes ont été évacuées. Mais certaines refusent de partir. Magali Homo, vous êtes chez Madeleine, 103 ans, qui n'a pas voulu évacuer.
3: 50 ans que Madeleine, vieux janton, habite la commune, pas question de partir.
4: J'ai des amis qui sont venus pour me faire partir. J'ai pas voulu m'en aller. Je pense que je suis bien à la maison et puis où aller ? Que là, bah, je suis tranquille. Je vois pas de flamme, je vois pas rien du tout. Enfin, je verrai ça plus tard.
3: Les canadairs survolent sa maison. Il y a énormément de fumée, mais elle n'a pas peur. Madeleine est bien chez elle, au frais.
4: Ça va bien, vous voyez, je reste à la maison. J'ai mon petit sac qui est préparé. Mes petits chats qui sont là, je fais attention qu'ils s'en aillent pas pour pas. Ça va, je panique pas trop pour l'instant. Si mon heure est arrivée, ça sera la bonne heure.
3: Pour l'instant, les autorités la laissent chez elle. Sa valise est prête, au cas où. Elle a reçu toutes les consignes.
4: Ferme bien tes volets, reste à la maison, mets de l'eau.
3: En attendant, elle reste dans son fauteuil. Elle pense à toutes les randonnées qu'elle a pu faire dans cette forêt.
4: Bah oui, surtout dans le temps. Dans le temps, j'étais une bonne marcheuse. Je connaissais à peu près tous les endroits qui a brûlé. À présent, bien sûr, je sors beaucoup moins.
3: Madeleine est très croyante. Elle promet de prier ce soir pour tous les sinistrés.
2: Reportage Magali Homo. Avec 11 points de départ de feu, le ministre de l'Intérieur parle d'un potentiel acte volontaire. Une enquête est ouverte par le parquet de Fontainebleau. Et dans ce contexte, alors que la canicule assomme toujours une grande partie du territoire, plusieurs départements annulent leurs feux d'artifice. La Creuse, la Corrèze, la Haute-Vienne, celui de la Tour Eiffel est maintenu ce soir, hein, pas demain, pour ne pas empiéter sur les commémorations de l'attentat de Nice. En revanche, le concert du Champ de Mars qui devait débuter dans une petite heure est décalé à 21h45 en raison des fortes chaleurs. J-1 avant la demi-finale de la Coupe du Monde de football. Les Bleus étaient à l'entraînement aujourd'hui, le dernier avant le très attendu France-Espagne demain soir. Très attendu car les Français font une compétition parfaite depuis plusieurs semaines. Alors où est-ce que vous comptez regarder le match demain ? Est-ce que c'est chez vous ? Est-ce que c'est dans un bar ? En tout cas, difficile de se rassembler entre supporters car les fan zones se font de plus en plus rares, Marine Clette.
5: À Paris, Marseille ou Lyon, aucun endroit précis n'a été mis en place pour suivre les Bleus. Certaines autres grandes villes attendent une possible finale. À Bordeaux, à Rennes, où cela va dépendre de la météo et de la chaleur, la ville de Tours, elle, annule sa fan zone prévue dans un parc. Le risque d'incendie est trop important, selon la municipalité. À Bergerac, dans le sud-ouest, la fan zone est une victime collatérale de la canicule. Plusieurs feux d'artifice dans le département ont été annulés, donc bon nombre d'habitantes et d'habitants vont se rabattre sur celui de Bergerac. Le maire, Fabien Rue, explique qu'il n'a tout simplement pas les moyens de sécuriser en plus une fan zone.
6: On ne peut pas être partout, entre la police municipale, la police nationale, et là, entre le bal des pompiers à sécuriser la zone du feu d'artifice, le fait qu'on ait énormément de communes pour lesquelles le feu d'artifice est annulé, on va avoir beaucoup de monde sur la commune centre. On manque d'effectifs pour pouvoir sécuriser convenablement l'événement.
5: Ce manque de moyens de sécurité, ça reste la principale raison à l'absence de fan zone. Surtout lorsque la demi-finale tombe un 14 juillet, jour de fête nationale.
2: Effectivement, la plupart des forces de l'ordre seront plutôt sur le Champ de Mars. 2000 pompiers, 4000 policiers sont mobilisés ce soir et demain pour encadrer les festivités, notamment le défilé militaire. Et finalement, tout le monde pourra y assister puisque le QR code censé être obligatoire pour y assister vient d'être annulé par la justice administrative. Enfin, vous l'avez constaté cet après-midi, pas de Tour de France. Les coureurs ont pu profiter d'une journée de pause bien méritée après des jours à pédaler sous le soleil. En plus, c'était dans le Cantal, une région que le directeur du Tour, Christian Prudhomme, aime tout particulièrement.
7: J'ai découvert le Cantal grâce grâce aux courses cyclistes, grâce au Tour de France notamment. Et nous aurons un passage par le charmant petit village de Payrolles. Payrolles, c'est la première côte répertoriée demain, 14 juillet, dans l'étape. Et ce sera la toute première fois que le Tour de France passe dans ce village. Et il y a une ferveur, un enthousiasme, une envie. Les banderoles dans Payrolles sont déjà en place depuis plusieurs semaines. Et il y a une vraie fierté à accueillir le Tour et à entendre à la radio, sur les antennes de Radio France, dans tout le réseau ici, le nom de Payrolles, à le lire dans les journaux, dans la presse quotidienne régionale, à le voir sur les réseaux sociaux et à l'entendre bien évidemment dans la transmission du direct à la télévision.
2: Reprise demain matin, 10h50, et ce sera au départ d'Aurillac.
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0: Et la météo dans notre Nord-Franche-Comté. Pour les prochaines heures, on va rester prudent ce soir sur nos alertes canicule et orages, des coups de tonnerre, des rafales de vent sont attendues avant minuit. La nuit s'annonce, tiens d'ailleurs, avec des températures de 18 degrés à Vesoul, 19 cette nuit à Montbéliard, 20 degrés pour Belfort. Demain, le 14 juillet, le soleil brûlant va l'emporter malgré quelques menaces orageuses l'après-midi et on pourrait compter jusqu'à 36 degrés prévus pour les maximales, mais du soleil total pour demain.
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9: Bonsoir à tous. Allez, ce soir jusqu'à 20h, c'est un feu d'artifice avant l'heure, de tubes de toutes les couleurs, de tout style. Un seul point en commun, ils sont tous nés dans les années 80 et ça commence comme ça.

0: Laura Branigan, c'était Self Control.
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0: Encore une chanson qui a eu plusieurs vies. À l'origine, c'est un chanteur italien, Raff, qui l'a composée et l'interprète, on est en 84. La même année, l'américaine Laura Branigan l'enregistre aussi. Résultat, l'italien est numéro 1 en Italie, l'américaine est numéro 1 dans des dizaines de pays, dont la France. Hein. Ensuite, ce même titre a connu de nombreuses reprises, Ricky Martin, Sheila, même Sheila. Et maintenant, on va reculer d'une année, 1983. Police rajoute un succès à son palmarès, Every Breath You Take.
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0: Baxter, embrasse-moi idiot. Tiens, si vous organisez le bal national ce soir ou demain, bah ça c'est le tube qui met tout le monde d'accord. Petite dédicace au passage aux pompiers qui nous font danser chaque année à cette même époque. Et pour la suite de 100% années 80, dans un instant, un des plus gros vendeurs de disques pendant cette fameuse décennie, une vraie star 80. François Feldman arrive avec Rien que pour toi.
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2: Sous réserve d'annulation, voici quelques animations et feux d'artifice, comme ce soir à Dell au stade des Fromenteaux vers 22h30, et précédé d'un bal populaire à Montbéliard, concert de l'harmonie municipale à 20h15, concert Soul à 21h30 vers le champ de foire et le stade de la banane, et en parallèle, le bal des pompiers à la Roselière, feux d'artifice et spectacle pyrotechnique à 22h45, et avant ça, des animations style jeu en bois, à Longevelle sur le Doubs, soirée friture, bal et feux d'artifice à partir de 20h. À Belfort, ce soir, dès 21h, concert du groupe Route 66, feux d'artifice au pied du Lion. Vers 22h30, des bals populaires à Ronchamp, retraite au Flambeau à 21h30. Feux d'artifice, son et lumière au bal populaire à Champagné, retraite au Flambeau ce soir à 22h45 avec soirée dansante, ou encore ce soir aussi à Plancher les Mines avec concert dès 22h, retraite au Flambeau et suivi du feu d'artifice.
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0: Diana Ross, c'était Upside Down.
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0: Et après la diva de la soul music, j'ai choisi le boss, le patron, l'idole nationale, Johnny Hallyday, bien sûr. En 89, sort l'album Cadillac. Toutes les chansons sont écrites par le fidèle Étienne Rodagile et certaines mélodies par David, le fils prodige. C'est le cas du titre Mirador, sur un thème cher à Johnny, hein, l'univers carcéral, la privation de liberté. Le clip est d'ailleurs enregistré dans une prison désaffectée à Coulommiers. Enfin, ce titre est la première collaboration père et fils. La famille Hallyday, bah, c'est tout de suite.
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0: Michael Field.
1: Tout France.
0: Même si ce n'est pas un hommage au pays de la Révolution, c'est un immense succès en France pour Michael Field. Plus de 200 000 45 tours s'envolent en quelques semaines. À 20h, vous avez rendez-vous avec Émilie Mazoyer et les essentiels de Décibel. Mais avant cela, toujours dans les années 80, George Harrison arrive avec Got My Mind Set On You. Et si vous faites la fête ce soir, je vous la souhaite belle.
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2: Hello.
3: Bonjour, bienvenue dans Décibels. Et bonjour à votre traducteur aussi, Pierre-Édouard Bélanca. Bonsoir Pierre-Édouard.
4: Bonsoir Émilie.
3: C'est Pierre-Édouard qui va nous faire la voix de Stephen Triffitt. Alors avant de parler, Stephen, je propose qu'on écoute l'étendue de vos talents. Voici Sinatra.
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3: Et voici Stephen Triffitt.

0: Bravo Steven. Steven qui depuis des années donc parcourt le monde en chantant le répertoire de Frank Sinatra. Vous n'êtes pas américain comme Sinatra, vous êtes anglais. Steven, racontez-moi comment vous êtes arrivé à la musique de Frank Sinatra.
1: Well, I first sang a Sinatra song.
2: La première fois que j'ai chanté une chanson de Sinatra, c'était dans un karaoké. Il y a de très nombreuses années à Tenerife.
1: A friend of mine opened
2: et un ami et moi a ouvert un bar à karaoké et j'y suis allé pour le soutenir et j'ai bu quelques verres et c'était terminé. Voilà, en karaoké, j'ai chanté New York, New York et les gens ont dit « Wow, tu sonnes comme Frank Sinatra !» Donc je me suis dit « Ok,
1: donc
2: je suis fan de Frank depuis 15 ans. »
1: I was working in Tenerife, but when
2: je travaillais à Tenerife, mais quand je suis rentré en Angleterre, j'ai décidé que comme les gens pensaient que j'avais une voix, je me suis dit que je chanterais dans quelques pubs et quelques clubs. Et j'ai fait beaucoup d'artistes, donc Frank Sinatra, Elton John, Billy Joel. Tout ce que je chante, les gens me disent « Ah, mais ça sonne comme Frank !» Donc je me suis concentré sur Frank Sinatra. Et puis j'étais dans un programme télé en Angleterre qui s'appelait Star in Their Eyes, où les participants font semblant d'être des gens qu'ils ne sont pas. Et j'ai gagné vraiment la finale, mais j'ai perdu la finale. Et puis après, j'ai été invité à aller aux États-Unis pour jouer le rôle de Frank Sinatra dans un spectacle américain dans la salle Copa.
0: Oui, au Sands.
2: Au Sands, exactement.
0: Le Sands Hotel, qui est l'hôtel mythique de Las Vegas.
2: À Atlantic City.
0: Alors, ce qui est fou, c'est que non seulement votre voix ressemble à celle de Frank Sinatra, mais également votre attitude, et puis vos grands yeux bleus, ne me dites pas. Ce sont des lentilles, Steven, ou ce sont vos vrais yeux bleus comme Sinatra?
1: These are my own eyes.
2: C'est mes vrais yeux.
0: Non, c'est incroyable. Et voilà, et ce look évidemment très chic qu'on adorait chez Frank Sinatra et qu'on retrouve chez vous. Évidemment, aux États-Unis, en Angleterre, j'allais dire dans le monde anglophone, Sinatra, c'est une religion. Comment trouvez-vous le public français par rapport au répertoire de Sinatra?
1: I find the French audience very, very good.
2: Je trouve que le public français est très bon, même s'ils ne comprennent pas ce que je dis entre les chansons. Ils comprennent la musique.
1: Et
2: puisque la musique est internationale, Frank Sinatra, comme vous l'avez dit, était international. Donc, tout le monde a sa chanson préférée. Chaque pays a sa chanson préférée. Et en Europe, une des chansons favorites, c'est Strangers in the Night.
1: Everybody loves Strangers in the Night.
2: Tout le monde aime Strangers in the Night ici.
1: Frank Sinatra hated that.
2: Mais Frank Sinatra détestait cette chanson.
0: Et vous l'aimez? You like it?
2: Il détestait. Ouais, moi je l'aime bien.
1: He also hated My Way.
2: Il détestait également My Way.
1: Or Comme d'habitude, as you call it.
2: Yes. Comme d'habitude, comme vous l'appelez ici.
0: Comme d'habitude. Bienvenue en France, Steven. Alors Sinatra, les amis, c'est pas compliqué, évidemment, c'est une légende américaine. 150 millions de disques vendus, 2000 chansons enregistrées sur 59 albums studio. Enfin, c'est absolument incroyable la carrière de cet artiste. Et donc avec nous ce soir, il y a Steven Triffitt, un artiste anglais qui chante partout dans le monde depuis des années les chansons de Frank Sinatra. Je crois que le premier album que vous ayez acheté de toute votre vie, hein, quand vous aviez 13 ans, Steven, c'était Frank Sinatra.
1: Yes, it was.
2: Oui, c'était le cas.
1: Everybody else was listening to punk.
2: Tout le monde écoutait du punk.
1: And I bought my first Frank Sinatra.
2: J'ai acheté mon premier album de Frank Sinatra.
1: Of different songs of his.
2: Un mélange, une compilation de différentes chansons.
1: Yeah, I was the nerd.
2: Oui, j'étais un nerd en quelque sorte.
0: Ah, c'est génial. Alors, ça vous a emmené très loin quand même cette histoire de Sinatra. Vous le racontiez tout à l'heure à la télé, puis aux États-Unis, qui est quand même le pays de Sinatra. Ça les énerve pas les Américains que ce soit un Anglais qui chante mieux qu'eux-mêmes les chansons de leur idole?
1: They didn't know I was English.
2: Ils savaient pas que j'étais anglais.
1: The director of the show,
2: le réalisateur, le metteur en scène du spectacle et les gens qui étaient avec moi dans le spectacle savaient que j'étais anglais, mais le public ne le savait pas jusqu'à ce que ce soit annoncé. Bien plus tard, pendant la tournée, et surtout à Las Vegas d'ailleurs. J'étais interviewé, comme maintenant. Et je parlais comme cela,
0: avec un petit accent,
2: avec un petit accent américain.
1: And then by the end of the interview, again, yes, it's awfully nice. Thank you so much.
2: Je parlais plutôt avec cet accent très anglais.
1: Yeah, translate that one.
0: Il a réussi à traduire ça, Pierre-Edouard, pas de problème. Et en même temps, c'est drôle parce que ça fait comme une British Invasion, vous savez, comme dans les années 60, où les Beatles et les Rolling Stones sont allés envahir le marché du rock américain. Ben là, voilà, c'est Stephen Triffitt de Londres qui débarque aux États-Unis, mais aussi d'ailleurs partout en Europe, partout dans le monde, hein, vous chantez Sinatra. C'est un spectacle qui tourne absolument partout, Stephen.
1: Yes, I've done shows all over the world.
2: Oui, on a fait des concerts un peu partout dans le monde. If people invite me, I will. Si les gens m'invitent, j'y vais. C'est aussi simple que ça.
1: Sometimes with massive bands.
2: Parfois avec des groupes gigantesques, et même dans des endroits comme la Turquie, où on se dirait que Franck n'aurait pas été très très grand. À Istanbul, par exemple, j'ai fait des shows, des concerts gigantesques, à l'époque où je pouvais aller à Moscou encore, d'ailleurs. Ça fait quelques années que je n'y suis pas allé maintenant. Mais... On faisait le music hall à Moscou, qui est gigantesque, et le public russe adore cette musique, donc... Évidemment, c'est un phénomène mondial.
0: Et il paraît, Stephen, que vous avez chanté avec Mick Jagger à l'anniversaire de Bob Geldof. C'est vrai, ça?
1: That is true.
2: C'est vrai.
0: Wow. Yes. Mais quelle vie! What a life!
1: Bob Geldof, Brian
2: Bob
1: May,
2: Geldof,
1: Jules Holland.
0: Il y avait Brian May aussi, de Queen.
2: Brian May, ouais. Jules Holland également.
0: Yeah. Oh là là, incroyable. Yeah,
1: on his 50th birthday.
2: Pour son 50e anniversaire. Bob a maintenant peut-être 70 ans, quelque chose comme ça, donc ça fait une vingtaine d'années.
0: Alors, il y a un truc qui est quand même assez fou chez Frank Sinatra, c'est qu'il fumait comme un pompier, il buvait comme un trou, il enchaînait les nuits blanches et pourtant il gardait sa voix de crooner. Quel est votre régime, Stephen? Est-ce que comme Frank, vous fumez et vous buvez beaucoup, ou est-ce que vous êtes obligé de faire attention à votre voix?
1: I used to smoke.
2: Avant, je fumais.
1: Now I don't.
2: C'est plus le cas aujourd'hui.
1: Mais boire,
2: un petit peu. Ouais.
1: But I don't like Jack Daniels.
2: Mais j'aime pas le Jack Daniels.
0: C'était ça l'alcool de choix de Frank Sinatra? C'était du Jack?
1: Jack Daniels and also
2: Jack
1: Chivas Regal.
2: Daniels et le Chivas Regal également.
1: Yeah, yeah. And a bit of vodka.
2: Et un petit peu de vodka.
0: Le petit déj des champions.
1: Yeah, yeah.
2: Oui, exactement.
0: Ça, c'est terrible. Avec modération, les amis, vous le savez. Mais c'est une vraie question.
1: Right, yes,
2: exactement, avec modération.
0: Comment entretenir cette voix qui, finalement, est votre outil de travail, Stephen?
1: Because I was in the West End in London.
2: Comme j'étais au West End à Londres pendant 4 ans et demi à faire 8 concerts par semaine, j'ai dû trouver une manière de garder ma voix.
1: And I've never been taught how to sing.
2: Et on m'a jamais appris comment chanter, donc c'est une technique que j'ai apprise au fur et à mesure des années et en faisant beaucoup de concerts. Que le pire que vous puissiez faire, c'est de trop parler.
1: And even whispering is not good.
2: Même murmurer, c'est mauvais.
1: I hum.
2: Mais je hum beaucoup. Je fais ça au fur et à mesure de la journée. Je fais ça en permanence. Et c'est comme ça que j'échauffe ma voix et que je la garde chaude. Je ne fais pas les échauffements comme beaucoup de gens font comme ça. Je ne suis pas d'accord avec ça. Donc je hum au fur et à mesure de la journée, ça garde ma voix fraîche et lâchée. Ça marche pour moi. Et beaucoup, beaucoup d'eau surtout.
0: Chanter Frank Sinatra, ça n'est pas juste chanter, c'est interpréter. Écoutons 3 chansons cultes de Sinatra qui demandent, il me semble, des talents un peu différents. Quand il chante « It was a very good year », là c'est carrément un acteur qui est en train de jouer.

0: registre de Sinatra préférez-vous chanter, jouer, Steven?
1: Well, it's difficult because some of the songs that everybody
2: certaines des chansons que tout le monde connaît, il a enregistré tard dans sa vie. Mais certaines des favorites chansons ont été enregistrées plus tôt dans sa vie. Donc, dans mes concerts, il y a un petit peu toutes les airs. Depuis que j'ai arrêté de fumer, mon amplitude de voix s'est agrandie, donc ça me permet de faire le jeune Sinatra et le vieux Sinatra. Et en fonction de l'époque, j'essaie de reproduire ce style en particulier. Quand Frank était très vieux, il ne tenait plus ses notes aussi longues. Elles étaient beaucoup plus courtes. Donc ce que j'essaie de faire, c'est utiliser le style du jeune Sinatra pour les chansons du plus vieux Sinatra. Donc, j'espère que vous avez un peu le meilleur des deux mondes. Personne ne se plaint. On n'a pas reçu de plainte encore. Au contraire, ils disent, eh bien, j'ai entendu Frank enregistrer 4 différentes versions de My Way et maintenant j'ai entendu une 5e grâce à vous. Donc, je prends ça comme un compliment.
0: Alors, vous pouvez prendre ça comme un compliment puisque le fils de Frank Sinatra, un de ses enfants, Frank Sinatra Jr., qui a dit « Stephen Triffitt is the best, the greatest because he captures the soul of my father. Stephen Triffitt est le meilleur, le plus grand parce qu'il a capturé l'âme de mon père. » Quand on reçoit un tel compliment, waouh, ça doit donner des ailes de la part de la famille de Sinatra.
1: Yes.
2: Oui.
1: It's one of those things that now stays with me.
2: C'est une de ces choses qui reste avec moi en permanence maintenant parce que dans ce milieu, ce métier, il y a des moments merveilleux et des moments plus bas. Donc les moments merveilleux sont vraiment extraordinaires et les moments difficiles sont vraiment très difficiles. Tout le monde traverse ça. Donc quand j'ai un moment difficile, je me rappelle des choses comme Frank Jr. qui dit ça à propos de moi. J'ai rencontré aussi Tina Sinatra, sa plus jeune fille, qui est venue voir un de mes concerts à Los Angeles. Donc je me rappelle de choses comme ça qui aident et qui me boostent.
0: Stephen Triffitt, c'est la voix, c'est The Voice. Écoutez-le chanter Fly Me to the Moon. C'est sur son album de 2014, The Definitive Rat Pack.
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The Voice is back, la voix est de retour. C'est donc Stephen Triffitt, notre invité de ce soir, qui est sur scène et qui interprète le répertoire de Sinatra d'une manière sublime. Écoutez Stephen chanter Strangers in the Night.

0: C'est génial de se dire qu'en 2025 et 2026, puisque les dates sont déjà annoncées, on peut aller à un concert et profiter avec un orchestre de tout ce répertoire de Sinatra qui nous a quittés donc en 1998. Vous vous souvenez, Steven, quand Sinatra est mort ?
1: I do. Oui. I was working on a cruise ship.
2: Oui, je travaillais sur un bateau de croisière à l'époque.
1: Guest artist.
2: En tant qu'artiste invité.
1: I had all of a sudden.
2: Et tout d'un coup, beaucoup de gens sont venus me voir pour me dire « Oh, on est tellement désolé. » Et je dis « Quoi ? Qu'est-ce qui s'est passé ?»
1: Frank is dead.
2: Ils m'ont dit « Oh, tu sais, Frank est mort. »
1: Okay.
2: Wow. D'accord. Je savais pas. Et on me disait « Wow, je suis désolé. » Comme s'il faisait partie de ma famille. Et on me disait « On est tellement désolé, tellement désolé.
1: » Ok.
0: Il a bien vécu, Frank Sinatra. Il est mort après 82 années d'une vie quand même assez folle. En première partie de votre spectacle, il y a un ami à vous qui s'appelle Mark Adams et qui lui chante du Dean Martin. Dean Martin était un des meilleurs amis de Sinatra. Ils étaient ensemble donc dans le Rat Pack. C'était cette bande de voyous, disons, de voyous showbiz hein, et de chanteurs. Il y avait aussi Sammy Davis Jr., etc. Vous avez recréé votre Rat Pack alors, c'est ça Steven?
1: Yeah, we do have a Rat Pack show.
2: Oui, oui, on a un spectacle Rat Pack également. On était dans West End à Londres ensemble. C'est comme ça qu'on s'est rencontrés dans un spectacle qui s'appelait le Rat Pack Live de Las Vegas. C'était au Théâtre Savoy à Londres et dans beaucoup d'autres théâtres à Londres d'ailleurs. Et c'est là que j'ai rencontré Mark pour la première fois. Et on travaille ensemble maintenant depuis
1: 23-24 ans.
2: Donc moi je fais mes spectacles tout seul, il fait ses spectacles tout seul et puis on se retrouve pour faire des trucs ensemble et puis on fait aussi des spectacles du Rat Pack. Donc c'est un peu comme les vrais gars à l'époque.
0: Incroyable de pouvoir vivre ça de nos jours. Est-ce que Steven Triffitt chante New York, New York? Vous vous demandez depuis tout à l'heure. Bien sûr que oui.

0: New York. Tiens, d'ailleurs, je ne vous ai pas demandé quelle est votre préférée, votre chanson préférée de Sinatra, bien sûr.
1: I can quote Frank Sinatra.
2: Je peux citer Frank Sinatra là. Il a dit qu'on lui demandait toujours quelle était sa chanson préférée. Et il répondait, c'est comme vous demander quelle est votre nourriture préférée. Est-ce que c'est du steak ou est-ce que c'est des la glace? Mais on aime les deux, mais pas en même temps. Donc ça dépend de l'une, en quelque sorte. Donc je pense que parfois ça peut être une chanson comme All the Way.
1: And other times, all my tomorrows.
2: I bet all my tomorrows.
1: Don't you go away mad? That's another one. You
2: don't you go away mad? C'est une chanson qu'on n'entend pas assez. Et je la chantais quand on était à Las Vegas. Ça c'est vraiment de très très bonnes chansons.
1: Are emotive as well in different ways.
2: Qui sont très émotives de plein de manières différentes. Et surtout All the Way, ça fait pleurer les gens vraiment.
0: J'imagine évidemment qu'avec toutes ces années. À étudier, Frank Sinatra a chanté. Vous avez dû vraiment regarder toutes les vidéos disponibles, les concerts filmés, les interviews filmées, justement. D'après vous, c'était quel genre d'homme alors ? Il a une réputation un peu sulfureuse.
1: His reputation depends sa réputation
2: dépend d'à qui vous demandez.
0: Si on demande aux filles, c'est pas terrible, hein ?
1: Yes, yes. I've met a few of his women.
2: Quelques-unes de ses femmes.
1: They all had different things to say.
2: Dans ma vie, elles ont des choses très différentes à dire à son sujet. Certaines dont on ne pourrait pas les dire à la radio.
1: He was very, very generous to his friends.
2: Il était très généreux envers ses amis.
1: But very unforgiving if.
2: Mais par contre, il était impitoyable si vous le trahissiez de quelque manière que ce soit. La relation très célèbre qui a fini avant qu'ils se remettent et qu'ils redeviennent amis après 20 ans de rupture amicale, c'était Sammy Davis Jr. Sammy l'avait. Enfin, il avait énervé, il avait dit quelque chose dans la presse et Frank ne l'a pas pardonné avant de très nombreuses années. Je crois que c'était l'événement ultime, c'est ce qui les a rapprochés au final. Mais comme je disais, oui, il était très généreux, c'était un père très aimant. Oui, il avait ses relations.
1: You know, I mean,
0: et le côté alors un peu bandit, bon, je suis sicilienne comme lui, donc je sais bien qu'on a très vite fait de nous cataloguer de mafieux, mais il y a des histoires de Sinatra, était-il ou pas en cheville avec la mafia, est-ce que le FBI le surveillait vraiment, c'est quand même des histoires légendaires, vous avez étudié ça ou pas?
1: Well, he was from Hoboken.
2: Eh bien, il était de Hoboken.
0: Dans New Jersey.
2: Et Hoboken, c'est de là que viennent c'est là qu'on envoyait les immigrants italiens. Et on les laissait là. Et le gouvernement américain ne faisait pas attention à eux. Donc, il fallait qu'eux-mêmes fassent attention à eux. Donc, les familles siciliennes, comme la mafia ou comme vous voulez les appeler, les gens allaient voir ces familles pour les aider, pour de l'argent, pour du travail, pour tout ça. Bien sûr, la manière dont ça fonctionnait, c'est qu'ils vous faisaient une faveur et vous leur deviez une faveur. Et donc la mère de Frank Sinatra était la mère de Hoboken pendant un petit moment, avec l'aide de la famille, bien sûr. Donc c'est comme ça que les rumeurs sont arrivées. Il connaissait ces gens, bien sûr. C'était le résultat de sa propre famille. Et de son enfance. Oui, il a probablement rendu quelques services pour eux.
1: Le fait de
2: faire élire Kennedy président, c'était Frank qui a fait une faveur au Kennedy, qui parlait à tous ces gens de famille, et ces voyous, comme vous disiez. Et puis ça s'est mal passé, et puis ils ont voulu le tuer, et puis ils ont voulu voir un concert, et puis ils l'ont aimé à nouveau. Donc oui, il y avait une relation bizarre, mais c'est à cause de l'époque dans laquelle il est né, de où il vivait, de où il a été élevé. Je ne crois pas qu'il ait fait vraiment quoi que ce soit d'illégal pour la mafia. Mais oui, il avait ses connexions, tout simplement, à cause de son éducation et de là où il a grandi. Tout le monde, c'était le cas de tout le monde là-bas.
0: Merci beaucoup d'être venu nous voir, Stephen Triffitt. Sinatra, le 110e anniversaire, la tournée The Voice is Back. Merci à notre invité Stephen Triffitt et à Pierre-Édouard Bellanca qui a assuré la traduction.
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1: 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Émilie Mazoyer et Didier Varro.
2: Alors, on peut passer une petite demi-heure ensemble, Didier Varro.
3: Oui.
2: C'est toujours un bonheur.
3: Merci de me recevoir.
2: Ah mais alors, avec joie, parce que vous sortez donc jeudi prochain la chanson française, un peu, beaucoup, passionnément, aux éditions Le Robert. En fait, ils ont cette collection qui s'appelle un peu, beaucoup, passionnément, qui s'essaye de décliner dans plein de thèmes. Et vous, évidemment, votre thème, c'est la chanson française. Vous mettre du Sanson, c'est vous attendrir le cœur.
4: Mais comme l'imagine, il y a
2: double dose.
3: Aïe, aïe, aïe, aïe.

0: tant que journaliste, qu'animateur, mais aussi dans les maisons de disques, vous avez toujours travaillé autour de la musique, Didier Varro. Est-ce que vous aimez la chanson française ou est-ce que vous aimez, comme Véronique Sanson dans cette chanson, les musiciens?
1: C'est une bonne question parce que je crois quand même que j'aime avant tout la chanson française. Parce que la chanson française, c'est difficile à définir,
0: ah oui.
1: Mais c'est une musique et un texte. Alors les musiciens accompagnent, portent cette émotion, cette intention plumitive. Mais c'est vrai que moi je suis en plus particulièrement touché par les auteurs. Donc ouais. Voilà, je pense que j'aime les musiciens parce que c'est eux qui sont au service de la chanson française. Mais vraiment, c'est le cœur de ma passion.
0: Alors, au tout début du livre, moi j'aime toujours voir à qui les auteurs dédient leurs ouvrages. À mes parents adorés, à Antoine Nombrini, l'amour de ma vie, à Véronique Sanson, à qui je dois cet amour intact et passionné pour la chanson. C'est pas une pause, donc vous avez écrit sur elle, vous avez raconté beaucoup de choses sur elle, vous l'avez interviewée, vous l'avez filmée, vous êtes auteur de documentaires autour de Véronique Sanson, je pense que votre aventure avec elle n'est pas terminée. À quel point elle est déterminante dans votre parcours qui finalement amène à ce livre, La chanson française?
1: J'ai voulu lui dédier ce livre, qu'elle ne lira pas, sûrement. Mais parce que c'était important pour moi de rappeler qu'il y a eu un avant et un après Véronique Sanson dans mon existence. Et probablement que l'homme que je suis, comme vous l'avez un peu décrit, c'est-à-dire à la fois à la radio, mais parfois derrière les artistes lorsque je travaillais en maison de disques ou programmateur de festival, mon parcours et mes choix éditoriaux, musicaux, n'auraient pas été les mêmes si en 72 l'album de Véronique Sanson n'était pas entré dans mes oreilles. Je pense que j'avais une culture musicale très radiophonique avant 1972, puisque j'écoutais enfant beaucoup la radio, je zappais d'une radio à une autre, mais je n'avais pas encore compris, saisi ce que pouvait être l'exigence artistique quand Véronique Sanson est arrivée. D'ailleurs, c'est marrant parce que je suis pas le seul. Hein. Oui. Françoise Hardy raconte toujours que le jour où cet album Amoureuse est arrivé, elle s'est dit bon bah là, on est au chômage quoi. Les chanteuses des années 60, on est complètement dépassées. Voilà ce qu'il faut faire aujourd'hui pour à la fois faire une chanson populaire,
0: oui,
1: mais exigeante.
0: C'est ça.
1: Et voilà, à partir de là, c'est vrai que mes goûts musicaux se sont orientés vers ce qu'on a appelé la nouvelle chanson française et que les Alain Souchon, Laurent Voulzy, Yves Simon, William Scheller, Catherine Nara, enfin tous ceux qui ont construit cette belle autoroute dans les années 70 de la chanson française, on fait partie de ce que je suis aujourd'hui. Peut-être que sinon je serais resté avec Claude François, avec Sheila, Dalida.
0: Et
1: ce qui fait.
0: Et on aurait monté une revue des Claudettes. Allez savoir. Vous feriez Clo-Clo, moi je danserais derrière.
1: Mais en revanche, ce qui est intéressant, c'est que je ne renie pas ses premières amours.
0: Ah non.
1: Et que je les fais aimablement cohabiter avec évidemment ces artistes qui sont issus des années 70 et ceux qui sont aujourd'hui les artistes d'aujourd'hui, les Juliette Armanet, les Clara Luciani, les Eddy de Pretto, les Ao de Sagazan. Ce sont des filles spirituelles de Véronique Sanson pour moi, même si elles n'ont pas stylistiquement des choses très très communes.
0: Alors ce livre, ce beau livre qui sort donc aux éditions Le Robert, jeudi prochain, la chanson française un peu beaucoup passionnément, Didier Varro, part d'une idée. Ça fait des années qu'on vous demande de faire des bouquins sur la chanson française.
1: Oui, je confirme.
0: Des années que vous dites bah non, je sais pas, l'axe, etc. Et là en fait vous avez trouvé l'idée, la bonne idée, hein, je me permets de vous le dire parce que je trouve que c'est dément. Vous avez choisi

0: 21 moments, pas pour nous raconter 21 anecdotes, parce que là, bah, ça serait une énième collection d'anecdotes, non, 21 moments qui vont vous permettre de tirer à chaque fois un fil, un thème, et finalement de faire un tour complet de la chanson française de Charles Trenet à Booba. Mmh. C'est quand même assez dingue. Et pour ce faire, vous avez eu un dialogue constant avec quelqu'un qui s'appelle Martin Soudan. Qui est-il ?
1: C'est un jeune auteur de cinéma. Et il a eu une importance phénoménale, comme vous le disiez, des livres sur la chanson française, on me l'a proposé. J'ai souvent dit non pour les raisons que vous avez exposées. Et là, j'ai dit non parce que j'ai un peu un travail à plein temps.
0: Il n'a pas le temps.
1: À Radio France. Oui. Et donc, je peux pas. Et puis, quand j'ai déroulé quand même cette idée en disant, si un jour j'ai le temps, voilà comment je pourrais aborder le sujet, ils m'ont dit, mais non, mais il faut le faire maintenant. Et j'ai dit, bah alors, trouvez-moi un partenaire, pour travailler. Je n'ai jamais fait ça. C'est-à-dire que j'ai toujours écrit mes livres. Donc là, c'est un travail de collaboration, c'est un ping-pong plumitif. Et ce qui m'a intéressé chez cette personne, ce jeune auteur de cinéma, c'est qu'il est aussi construit sur la consommation entre guillemets des séries de choses plutôt cinématographiques ou plutôt télévisuelles mais séquencées. Et donc il m'a vraiment aidé et porté à trouver la vraie dramaturgie à l'intérieur de ces 21 chapitres. Donc c'était important. Et puis en fait c'est vachement bien de travailler accompagné.
0: Ouais.
1: Moi j'adore ça.
0: Ouais.
1: Et donc c'était un petit rituel pendant plus de 6 mois de se retrouver, de s'enfermer, de fermer les portables. Et il m'écoutait et parfois il me relançait. Et puis après de toute cette matière première il en faisait un scénario qui était presque un scénario de série. Effectivement.
0: Alors, ouais, une série ou même carrément. Moi, j'étais dans un film en lisant le premier chapitre qui se passe le 17 juillet 2004 à La Rochelle, au Francofolie. C'est les dernières franco de Jean-Louis Foulquier. Vous le vivez de l'intérieur, vous le racontez divinement. Sanson est là, tiens, comme
1: tiens
0: c'est
1: donc.
0: Incroyable. Je ne vais pas dévoiler les anecdotes du livre parce que c'est pas le but du jeu. C'est pas un bouquin à anecdotes, mais c'est un bouquin dans lequel vous allez apprendre plein d'histoires géniales et notamment en coulisses, que s'est-il passé ce soir-là pour faire des adieux à Jean-Louis Foulquier. Juste dire quand même que vous êtes gonflé parce que vous démarrez votre livre, votre déclaration d'amour à la chanson française avec une petite baffe que vous vous êtes prise parce qu'en fait vous étiez censé être le successeur de Jean-Louis Foulquier à la tête des Franco et en fait bah, ce soir-là...
1: J'ai compris que je ne le serais pas.
0: Vous avez compris que vous ne le seriez
1: donc,
0: pas. Vous démarrez par un, j'allais pas dire un échec, mais une déconvenue.
1: Une déconvenue, ou ouais. Ouais, même peut-être un échec, en tout cas une énorme déception.
0: Déception, ouais.
1: Voilà. Et qu'il a fallu digérer, il m'a fallu du temps. Mais la vie professionnelle, c'est ça, hein, c'est pas, on n'est pas toujours au sommet ouais. de l'Everest. Hein, il y a des moments un peu compliqués. Et moi, Dieu sait que j'en ai eu, des moments compliqués. Il y a plein de gens qui disent, ah bon, mais ça a toujours roulé pour toi. Eh bien non. Et c'était aussi... peut-être l'occasion de commencer par quelque chose qui intimement signifiait beaucoup de choses pour moi, mais aussi qui, avec le recul, raconte autre chose que je n'avais pas perçu le soir où j'ai vécu tout ça, ou même dans les mois qui ont suivi. Et en fait, je me suis aperçu que ce soir-là se jouait la fin d'un monde. On était en train de tourner une page et que le monde de la chanson française ne serait plus jamais le même après le départ de Jean-Louis Foulquier.
0: Et vous nous dévoilez quelle était sa chanson préférée. Alors je vous propose qu'on l'écoute ensemble. C'est Henri Salvador.

0: chanson d'Henri Salvador, Syracuse, qui est évoquée dans le beau livre que sort Didier Varro la semaine prochaine, jeudi prochain très exactement, la chanson française, un peu, beaucoup, passionnément, aux éditions Le Robert. Alors on le disait, mon cher Didier, 21 dates, 21 événements qui vont ensuite vous permettre de tirer le fil d'un thème, voire même parfois plusieurs thèmes dans le même chapitre, parce qu'en fait il y a énormément à dire sur la chanson française. Exemple, le 10 août 1963, Charles Trenet sort de prison.
1: C'est un jardin extraordinaire. Il y a des canards qui parlent anglais. Je leur donne du pain, ils remuent leur derrière en me disant « Thank you very much, Monsieur Trenet ».
0: Et c'est le prétexte, évidemment, à parler de la chanson française qui sort du placard, la chanson homosexuelle, qui est au départ par allusion, comme des jardins extraordinaires.
2: Voilà. Et encore, il y a des gens qui contestent cette version que Charles Trenet, qui était quand même un poète surréaliste, ouais, il prend une métaphore, une allégorie, puis derrière, ça lui permet d'ouvrir l'imaginaire avec moi, j'adore les chansons qui ont plusieurs lectures, quoi. Et donc, ça, le jardin, il est extraordinaire. Ça peut être le jardin des Tuileries où les garçons se draguaient allègrement dans les années 50, 60, 70, 80. Maintenant, je crois que c'est terminé.
0: Ouais.
2: C'était des lieux de rencontre, les jardins publics, pour les homosexuels, parce que l'homosexualité était pénalisée, se vivait clandestinement, plutôt la nuit, et dans des endroits qui étaient à peu près tranquilles la nuit, quoi. Mais du coup, quand on écoute la chanson de Charles Trenet, et qu'on voit finalement une version presque Walt Disney de ces lieux clandestins, c'est génial, c'est réjouissant même.
0: Et donc vous parlez de Trenet et de sa sortie de prison le 10 août 1963.
2: Parce qu'il y a des gens qui... Mais non, mais Charles Trenet n'a jamais fait de prison. Si, il a fait quelques mois de prison, puisqu'il avait été dénoncé par quelqu'un de son entourage, en disant que dans sa maison, près d'Aix en Provence, qui faisait des soirées coquines avec des jeunes garçons qui avaient tous entre 18 et 20 ans. À l'époque, la majorité sexuelle pour les homosexuels était à 21 ans.
0: Pas pour les hétéros.
2: Voilà, ouais. C'était 15 ans.
0: Ouais.
2: Et donc, c'est Robert Badinter, d'ailleurs, qui a mis fin à cette pénalisation de l'homosexualité. Et du coup, prison. Voilà, il était condamné. Et puis, il en est sorti à l'air libre, en pleine journée. Il n'a pas voulu sortir de manière clandestine. Et il n'a jamais fait son coming out après. Mais il a continué à brandir avec beaucoup d'humour et cette dose de surréalisme permanent en disant « je suis gay », mais G-A-I, hein,
0: ouais,
2: pas G-A-I grec. Mais voilà, c'était une manière aussi de... C'est un homme d'une autre époque, mais qui a ouvert, mine de rien, une histoire de la chanson qui est sortie du placard progressivement entre la fin des années 50 et aujourd'hui, on a beaucoup d'artistes qui enfin revendiquent à ciel ouvert leur homosexualité, leur statut queer, comme on dit, et c'est tant mieux.
0: Bonsoir Marguerite. Et moi je...

0: Là, pour le coup, ce chapitre, je l'ai trouvé extrêmement réjouissant. On va pas se mentir, c'est pas le cas de tous, parce que la chanson française n'a pas forcément fait le chemin dont on rêvait.
1: Ouais.
0: Mais en ce qui concerne ça, l'acceptation, la revendication de qui on est, et dans la joie, alors parfois dans la douleur, dans des chansons d'Eddie de Préto, par exemple, mais là, dans la chanson de Marguerite, on se dit, le monde, la société,
1: bouge.
0: La chanson, tout le monde est allé dans le bon sens.
1: Ouais, ouais, ça bouge avec le sourire.
0: Oui, hein.
1: Et même si, encore une fois, sur les réseaux sociaux, ces prises de position, parfois joyeuses et parfois un peu plus dramatiques, sont en réponse. Il y a beaucoup de harcèlement, de cyberharcèlement.
0: Et il y a de la haine.
1: Oshi en est une des victimes, mais Eddie de Préto, Bilal Hassani, enfin, tous ont vécu ça. Mais en même temps, il faut quand même se réjouir de cette poussée. Et aujourd'hui, il y a beaucoup de filles qui revendiquent leur queer attitude.
0: Oui, vous parlez d'Angèle, vous parlez de Pomme. Enfin, voilà, c'est un chapitre qui est très, très chouette et qui s'appelle donc joliment La chanson française
1: oui,
0: sort du placard.
1: Avec cette petite anecdote pour le coup que je vais délivrer.
0: Allez,
1: vous êtes
0: anecdote,
1: la première à parler
0: anecdote.
1: Du livre. On finit avec Marguerite, effectivement, qui va sur le plateau de C'est à vous. Vous pouvez la raconter si vous
0: allez-y,
1: voulez.
0: Allez-y, allez-y.
1: Et Anne-Elisabeth Lemoine qui la reçoit, qui lui dit bah, c'est quoi votre film culte, comédie musicale, puisque Marguerite disait qu'elle adorait les comédies musicales. Elle dit bah, c'est La La Land. Et Anne-Elisabeth, spontanément et joyeusement, dit bah oui, à cause de Ryan.
0: Non,
1: à cause de...
0: Je sais plus comment elle s'appelle. Emma Stone.
1: Oui.
0: Ah, trop mignon.
1: C'est trop mignon parce que ça raconte aussi assez bien à la fois la chanson de Marguerite, mais assez bien encore le petit travail qu'il va falloir faire pour arriver à l'acceptation totale.
0: Ça me fait penser à la question de Michel Denisot à Catherine Lara dans Mon Zénit à moi. Qu'est-ce que vous regardez en premier chez un homme?
1: Sa femme.
0: Génial. Donc voilà, ça c'est le côté réjouissant. J'ai trouvé un autre chapitre extrêmement réjouissant. La date que vous avez retenue pour en parler, c'est novembre 1994, quand MC Solar reçoit un prix à la SACEM pour ses talents d'auteur.

0: 1994, c'est vos années Maison de disque.
1: Oui, je travaille chez Polydor, la direction artistique. On appelait ça la direction de la production à l'époque, voilà.
0: Et vous voyez débarquer les rappeurs.
1: Ouais, je vois débarquer MC Solar qui avait été signé avant que je n'arrive en 91 et qui avait sorti un seul 45 tours qui était Bouge de là, qui avait très bien fonctionné, mais qui avait eu une sorte de faux plat dans un deuxième temps. Donc la maison de disque
0: était,
1: on se disait qu'est-ce que ça va donner, est-ce que c'est une chanson ou un style musical qui pourra concerner le grand public. Donc MC Solar, lui, a eu droit à enregistrer un album, mais il y avait quand même beaucoup de questionnements autour de cette musique.
0: Ouais, mais vous racontez dans le livre qu'en fait l'idée c'était que MC Solar aille faire les mêmes plateaux télé, les mêmes événements, les mêmes interviews que les chanteurs, que Vanessa Paradis par exemple, prenons son exemple.
1: Exactement.
0: Et que
1: lui était OK.
0: Lui, il était OK pour
1: donc
0: jouer.
1: Donc ça,
0: le
1: c'était
0: jeu.
1: Déjà ouais. Une première victoire. Et en fait, ça s'est extrêmement bien passé. C'est-à-dire que la cohabitation était joyeuse, oui. Et beaucoup d'artistes exprimaient aussi leur grande admiration pour la plume de MC Solar, que ce soit Cabrel, Michel oui. Berger,
0: je il me était souviens, validé par,
1: qui m'avait sollicité
0: chanson.
1: pour inviter MC Solar dans un show qui était entièrement consacré à l'album de duo entre France et Michel. Donc voilà, il était Juliette Gréco, Aznavour, tout le monde appelait Polydor pour essayer de rencontrer MC Solar, ce nouveau prodige de la plume. Et c'était génial.
0: 30 ans plus tard, le rap, on dit que c'est la nouvelle variété française, les plus gros vendeurs de disques, alors même si on ne vend plus vraiment de disques physiques, les plus gros streamers, en tout cas, sont les rappeurs, les retournées sont complètes, certains font le Stade de France, comme Booba. Ça vous inspire quoi, vous, l'amoureux de la chanson française?
1: Et pour moi, c'est une chanson. C'est un style de chanson et c'est réjouissant, ça a fait bouger les lignes, ça a donné aussi à toute une jeune génération qui aurait pu être tentée par écouter uniquement de la musique anglo-saxonne après l'arrivée des années 80, après ouais. la culture MTV, après la culture du clip avec l'explosion de Michael Jackson, Madonna, Prince et consorts. Donc tout d'un coup, il y a un rap français qui arrive, qui prend cette place-là un peu, et qui permet à des générations successives de s'éduquer à la langue française, ouais. d'aller voir un peu dans les dicots ce que signifie telle rime, et ça c'est génial. Mais ce que raconte aussi ce chapitre, c'est un peu comme pour finalement la chanson qui sort du placard, c'est que le combat n'est jamais gagné. Effectivement, en 94, quand Solar reçoit le prix Raoul Breton, qui est quand même un prix de la SACEM, très honorifique, et qui s'inscrit dans une lignée de grands auteurs comme Aznavour, Charles Trenet et autres, tout d'un coup, Pierre Delanoë, qui est le président d'honneur de la SACEM, lui, il n'est pas d'accord. Et il dit, le rap, c'est pas de la musique, c'est pas de la chanson. Donc, vous voyez, j'ai été un acteur de ce conflit dans cette institution de la SACEM. Et je suis allé recevoir le prix à la place de Solar, qui était en tournée ce jour-là. Et il a fallu que je réponde avec un peu une punchline empruntée à Solar pour lui dire peut-être qu'il vaut mieux... Avant, il y avait des vols de mobilettes, maintenant, il y a des vols de dico, c'est quand même toujours ça de gagner.
0: Didier Varro, la chanson française un peu, beaucoup, passionnément, aux éditions Le Robert. Il y raconte 60 ans d'émotion avec les plus grands artistes, les plus grandes chanteuses, autrices, compositrices. C'est un bonheur. 21 dates donc. Je ne vous dis pas ce qui se cache derrière celle du 12 avril 2000. Mais juste, ne ratez pas ce chapitre.

0: La déclaration.
1: Qu'est-ce que j'aime cette chanson.
0: Elle est sublime. Wow, hein.
1: 1974.
0: Oh, j'aime bien. Il connaît toutes les dates par cœur. Je suis sûre que même si je gratte un peu, Didier Varro vous dira le nom du studio où ça a été enregistré, l'ingénieur du son, ce genre de choses. Alors, ceci dit, je tiens à dire que dans cette chanson française, un peu beaucoup passionnément, on n'a pas comme ça un empilement de dates. Non.
1: C'est pas une encyclopédie.
0: C'est très raconté.
1: C'est pas une encyclopédie ni un dictionnaire. Pourtant, c'est chez Laurobert. Donc, oui. Voilà, c'est un peu étonnant. Non.
0: Vous nous racontez des histoires.
1: Oui,
0: quoi.
1: Voilà, mais c'est ce que j'ai toujours aimé faire.
0: Ce
1: soir,
0: vous faites super bien.
1: À la radio, dans une programmation de festival, j'essaye de raconter une histoire. Quand j'étais en maison de disque, je disais aux artistes, il faut que ton album raconte une histoire. C'est important. Des gens qui n'ont pas d'univers ou qui n'ont pas d'histoire n'embarquent pas. Sur un one shot, mais pas sur la longueur.
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8: L'endroit est pittoresque. Voyage au centre d'un Paris méconnu. Il suffit de franchir une porte, rue du Faubourg Saint-Denis, toute proche de la cave épicerie Jules, se faufiler dans une longue arrière-cour et entrer dans un hangar d'un autre temps. À l'intérieur, un alambic à la Jules Verne. On pensait que fabriquer de l'alcool en plein Paris était proscrit depuis 1925. C'était sans compter sur la dextérité et l'obstination du Al Capone de Paname, Nicolas Jules.
9: J'ai voulu créer une distillerie à Paris, parce que Paris, justement, c'était une sorte d'anti-terroir. On avait une terre vierge pour aller créer et tout l'écosystème d'influence, d'énergie créative qu'il y avait à Paris, de cette beauté comme ça qu'on pouvait exploiter. Alors c'est un très bel alambic Holstein qui vient du sud de l'Allemagne, près de la frontière suisse, et avec une partie qui est ce qu'on appelle un pot style, un petit alambic de peau, qui donne quelque chose de généreux, de puissant. Et à droite, on a une colonne qui ressemble plutôt à un saxophone de distillation et qui peut prendre différentes tonalités en fonction des réglages qu'on lui soumet.
8: Nicolas Jules distille Mar de Bourgogne, Armagnac, gin et vodka. En 2024, il est approché par une bande d'amis de Montmartre. Ensemble, ils décident, en partant du Mar, des fameuses vignes de la Butte, d'élaborer un alcool qui titre à 25 degrés. La Montmartroise est née dans un flacon au joli design, en 70 centilitres 49 euros ou en mini 20 centilitres 22 euros. Entre finesse et puissance, on est séduit par les notes citronnées et de framboise de la liqueur. Au même titre que le Sacré-Cœur ou le Moulin Rouge, la Montmartroise devient le symbole de la Butte. Delphine Socha, présidente de l'entreprise.
10: À mon mari et moi, on s'est dit qu'il manquait quelque chose à Montmartre, un produit qui pouvait être l'identité du quartier. On vit au pied des vignes et ça faisait longtemps qu'on trouvait que c'était dommage qu'on jette le mar, et puis on s'est dit qu'on pouvait en faire quelque chose de chouette, quelque chose de convivial. Et avec Nicolas, on a élaboré une recette, Nicolas et puis d'autres Montmartrois, une recette à partir de l'ADN des vignes.
8: Comment vous conseillez de boire la Montmartroise?
10: Eh bien, vous pouvez la boire pure, avec de la glace ou avec du Schweppes pour en faire un spritz.
8: Que dire d'autre de la Montmartroise? Rafraîchissante, peu sucrée, la puissance aromatique est là, c'est vraiment bon. Où trouver cette liqueur? Sur la Butte Montmartre, bien sûr, et dans nos bistrots de Paris préférés.
9: Alors par exemple, il y a l'iconique Bar à Bulles, hein, le bar du Moulin Rouge à Montmartre. On a aussi le Nazir et le Saint-Jean qui sont vraiment des brasseries aussi pareilles de Le Pic, et où on retrouve cette vibration montmartroise. Et puis on a aussi des fans absolus comme le Guersan ou Bacave qui sont où là, leur clientèle sont devenues des Montmartrois de cœur, hein, puisqu'ils ont vraiment. C'est des endroits où la Montmartroise est consommée vraiment de manière assez systématique, quoi.
8: Et la Montmartroise est en vente également dans les caves Épicerie Fine Jules, dont le navire amiral se trouve au 54 rue du Faubourg Saint-Denis, dans le 10e arrondissement. Et là, c'est le paradis des gourmands.
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11: Empathique, sociable, chiante.
12: Moi je file un rencard à ceux qui n'ont plus rien.
13: On m'a dit, les restos ont besoin de bénévoles, si tu veux y aller, je te fais rentrer. Et puis voilà, j'ai mis les pieds, on m'a dit une demi-journée, deux demi-journées par semaine, c'est très bien. Et pour finalement arriver à pratiquement 5, 6, 7 jours, des fois, 7 jours sur 7, il y a des semaines, c'est très lourd, mais bon, on le fait volontiers et vraiment avec passion. Et puis ben voilà, j'y suis allée, j'ai poussé la porte, et puis depuis, ben la porte s'est jamais refermée.
14: Finalement, vous n'êtes pas à la retraite, clairement, dans le rythme du quotidien, Dominique, vous êtes à plus qu'à temps plein.
13: Oui, et c'est d'ailleurs ce que les enfants me reprochent. Là, je suis partie une semaine à Paris, là, en formation pour les restos, et ensuite pour aller voir ma petite fille et ma fille. Mais j'avais l'ordinateur, il a fallu que je repasse des trucs. Oui, tu es là et tu fais encore. Ben non, mais ça va vite, hein, t'inquiète.
14: J'imagine qu'il y a quand même un peu de fierté.
13: Oui, bien sûr, ils ne me verraient pas rester à la maison, non, parce qu'ils savent, bon, c'est pas mon caractère de rester là, à ne rien faire ou rester planté devant la télé. Bien sûr, ils sont très contents de ce que je fais. Hein. Ils voient que ça me permet de continuer d'avoir une vie active.
14: Et... Au-delà d'une occupation, qu'est-ce que vous en retirez de ce bénévolat au Resto du Cœur, Dominique ?
13: C'est toujours le contact avec les personnes, hein, surtout de voir un petit peu cette population qui a vraiment besoin de nous, et on se sent vraiment utile de les aider. On fait un maximum pour les aider, donc pour essayer vraiment d'améliorer le quotidien de toutes ces personnes.
14: Est-ce que vous créez aussi un peu du lien avec certaines de ces familles ? Il y en a que vous accompagnez depuis un petit moment ?
13: Oui, bien sûr. On ne devrait pas dire, mais des fois, de temps en temps, on a nos petits préférés, c'est sûr. Hein. On en a qui, à chaque fois, chaque distribution, nous disent merci. Et un merci, ça soulage énormément. Ça vaut vraiment deux ou trois critiques.
14: Je peux vous demander quel âge vous avez, Dominique ?
13: 76.
14: Vous avez réfléchi.
13: On ne s'en rend pas toujours compte. Il faut faire le calcul, hein, depuis un certain temps, on est obligé de calculer.
14: Et vous voyez continuer jusqu'à quand ?
13: Je ne sais pas. Peut-être un petit peu lever le pied. Complètement lâcher, non. Mais un petit peu lever le pied, avoir retiré certaines casquettes quand même. Les années passent, hein, et tant que je suis encore un petit peu valide, j'aimerais bien pouvoir en profiter.
14: Vous diriez que ça vous maintient en forme aussi, cette activité ?
13: Ah oui, bien sûr, on est obligé de réagir, on est obligé d'être là. Oui, ça vous booste automatiquement, parce que sinon, si vous restez à rien faire, vous faites quoi, moi, hein ? Vous avachissez, vous faites là, vous réagissez plus. Ça nous permet de réagir, d'être... en contact avec des gens, de discuter, d'échanger, pas toujours être d'accord, bien sûr.
14: Est-ce que ça vous a appris des choses, et si oui, quoi ?
13: Je voulais dire d'être patiente, non. Si, l'empathie, oui, c'est sûr, encore plus qu'avant, ça fait du bien. Et ça se passe ici, ici et aujourd'hui. Venez, franchement, il y a une bonne ambiance, ça fait du bien d'aider les autres. C'est très prenant, mais c'est très intéressant et c'est très positif.
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5: Avaler des légumes aux ados, c'est souvent mission impossible.
15: Parce que c'est pas bon.
5: Et si en plus les légumes sont moches, bah là c'est carrément la guerre.
16: Oh, toi, file dans ta chambre, avec ça saute. Dépêche-toi, allez, ouste.
5: Carottes tordues, navets craquelés, patates trop grosses ou trop petites, difficile de leur faire avaler tout ce qui sort des standards parfaits des supermarchés.
17: Non, j'ai pas faim.
5: Du coup, les légumes moches finissent à la poubelle. Pourtant, ces légumes-là ont autant de goût, voire plus de caractère. Mais non, non, non, ils ne rentrent pas dans le moule. Comme dans la vie, ce qui n'est pas dans la norme est souvent mal perçu. Et dans l'alimentation, bah, carrément jeté.
18: Je me rappelle dans le temps que, quand j'étais petite, qu'on ne gaspillait rien.
5: Au lycée d'Avier à Joigny, on a décidé de casser les codes et de ne rien gaspiller avec une soupe un peu spéciale.
19: Tiens, ça c'est de la soupe au chou.
5: Alors, elle n'est pas forcément au chou, mais tous les mercredis, entre 10h-10 et 10h10, c'est l'effervescence dans la cafétéria. Des centaines d'ados, des cuillères qui s'agitent, des verres de soupe qui disparaissent en un clin d'œil, 150 portions englouties avec le sourire. Le secret ? Une soupe préparée avec des légumes moches. C'est tellement bon. Bah oui, des carottes difformes, des pommes de terre irrégulières transformées en un délice réconfortant.
20: Avant, j'étais moche. Ma vie était un enfer.
5: Et puis l'équipe choc de l'association Lycévasion, née en 2025, est arrivée et elle a tout changé. Avec cette idée choc, et si on montrait que moche ne veut pas dire mauvais ? Et ça marche, les élèves adorent, tout se passe comme sur des roulettes au lycée Louis Davier. Voilà un geste d'éducation de bon goût, doublé d'un geste solidaire et anti-gaspi, qui met dans le mille. Du coup j'ai envie de m'y mettre aussi. Allez, sauvons les légumes moches.
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1: Quand il bat fromer le thé au lapin, il faudrait pas qu'il se sauve.
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1: Un thé, c'est un toit, un abri, où qu'on renferme les bestiaux pour qu'ils soient à l'abri de la pluie, des renards, et puis dans le temps des loups. Allez donc savoir pourquoi qu'on parle du thé au lapin, du thé au chieuf, du thé au cochon, puis quasiment jamais du thé aux ouailles, aux poules, aux vaches ou aux chevaux. Une histoire de thé qui se raconte dans le pays fort. Avant que je vous la raconte, faut juste savoir que quand ils boivent une tisane, ils disent pas, par exemple, boire du tilleul, mais boire sur le tilleul. Logique, on boit l'eau qu'a passé sur les plantes. Alors c'est l'histoire d'un pourvieux qui avait mal au vent. Il s'en va voir la guérisseuse, elle la regarde, puis elle y dit « Va avec à rentrer chez vous, puis boire sur le thé. » Il connaissait pas ça, le thé. Ça fait qu'il retourne chez eux, puis le v'là qu'il joge sur le thé au cochon en qu'une chopine de jus de poume. Adam, il a attrapé la fouère, mais il avait plus mal au ventre. Comme quoi, il n'y a que la fouée qui saute. Quand on était jeune, le samedi soir, on allait chez les uns ou chez les autres pour fêter les anniversaires. Chez nous, il y avait deux autos. Une 404 puis une camionnette. Oh mon pas, il voulait bien nous prêter la grosse auto quand que c'est qu'il en avait pas besoin. Sinon, on prenait la camionnette ou que c'est qu'on s'entassait. Et puis dame, on rigolait. Sauf une drôlière qu'elle appelait ça le thé au chiev. Puis qu'elle voulait pas y monter. Ça fait qu'une fois, elle était à la fête en vélo. À 15 km. Adam, quand elle est arrivée, on avait fini de manger le gâteau. Puis c'était quasiment l'heure de repartir. Eh ben, vous me créerez si vous voulez, mais pour le retour, à la bas, vous voulez qu'on les ramène et les pisse en vélo dans le thé à chieuve.
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3: Dans Toujours à la page, je vous emmène dans une forêt extraordinaire. Extraordinaire et inquiétante à la fois. Celle de Chimère tropicale, dernier livre de Corinne Morel-Darleux, paru chez Dalva. Femme politique repentie, écologiste convaincue, Corinne Morel-Darleux a d'abord écrit des essais pour transmettre ses convictions, mais depuis quelques années, c'est aussi à travers le roman que cette drômoise a choisi d'exprimer sa fascination pour la nature. Et c'est en Inde du Sud, lors d'une résidence d'écriture, que l'autrice a imaginé cette histoire, l'histoire d'Ariane, infirmière en psychiatrie qui n'a jamais quitté ses montagnes, mais rêve de jungle. Alors le jour où un double accident d'avion improbable se produit dans une forêt tropicale éloignée, Ariane trouve l'occasion de rejoindre cet univers fantasmé. Un univers de moiteur, de crocs, de mystère, de magie, où elle croisera un homme jaguar, des chamans, des morts inaccomplis et l'inquiétant Cadillac qui la poursuit comme une ombre. Vous l'aurez compris, la place de l'imaginaire dans le livre de Corinne Morel-Darleux est centrale. Alors je lui ai demandé quelle était pour elle la place de l'imaginaire, son importance dans la vie.
4: J'ai l'impression que c'est un sujet d'une actualité brûlante, cette question de la place de l'imaginaire. D'abord parce que j'ai l'impression qu'on est nombreuses et nombreux à avoir de plus en plus besoin de se réfugier dans l'imaginaire pour de temps en temps échapper au réel qui semble de plus en plus dystopique et difficile à affronter. Et ensuite, parce que l'imaginaire, c'est aussi ce qui nous permet éventuellement d'imaginer autre chose. Comment le monde pourrait être de manière différente, de cultiver une forme d'empathie aussi, de pouvoir se mettre à la place de l'autre, d'envisager qu'il puisse y avoir des réalités multiples et pas une seule manière d'aborder la vie, d'aborder les événements, les faits. Toute ma question, moi, c'est de savoir comment on nourrit nos imaginaires, qu'est-ce que ça nous permet de produire qui n'est pas encore là, qu'est-ce que ça peut faire advenir dans nos vies.
3: Alors dans ce que vous nous racontez, il y a de l'extraordinaire, il y a du magique, il y a cette jungle qui est presque hantée.
4: Oui, cette forêt tropicale, elle est à l'image de la symbolique de la forêt qui est à la fois dans l'imaginaire collectif, un endroit, un milieu qui attire et en même temps qui a souvent provoqué aussi la peur, la crainte, parce que c'est un lieu mystérieux, étrange, sombre. Parce que finalement, je trouve que c'est beaucoup à l'image de notre époque, de nos vies, d'apprendre à cheminer sur cette ligne de crête entre émerveillement et inquiétude. et donc c'est finalement assez logique que ça se soit retrouvé dans mon écriture et dans l'histoire de Chimère tropicale.
3: Chimère tropicale, c'est un objet littéraire étrange, un roman organique qui nous enlace, nous emporte, sans laisser voir ce qui relève de la réalité ou de l'illusion. C'est sûrement pour cela qu'il est présélectionné pour le prix Ouest France Étonnant Voyageur, verdict attendu le 24 mai 2026. En attendant, à vous de vous plonger dans ces chimères tropicales parues chez Dalva.
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5: Alicia Maglio a 33 ans, elle est employée dans les ressources humaines au Luxembourg. Elle a remporté en octobre dernier un concours qui vise à valoriser des femmes aux formes généreuses, le concours de Miss Curvry. Bonjour Alicia.
6: Bonjour Jérémy.
5: Que vous a apporté cette participation finalement à ce concours de Miss Curvy?
6: Cette participation était très importante pour moi. J'ai longtemps eu du mal à accepter mes formes. Pendant des années, je voulais absolument perdre du poids pour m'accepter, être plus heureuse. Et cette aventure a vraiment permis de changer mon regard et d'oser m'accepter telle que je suis aujourd'hui.
5: S'accepter et faire de ses complexes une force, c'est vraiment le but de cette participation?
6: Exactement. C'est bien plus qu'un concours de beauté finalement. C'est vraiment une aventure humaine à travers laquelle on évolue, on se développe. Il y a beaucoup d'ateliers de développement personnel qui sont mis en place par les bénévoles de l'association, puisque je tiens aussi à souligner que c'est une association qui met tout ceci en place, et tout ça permet de faire un vrai travail sur le regard qu'on porte sur soi.
5: Vous parlez beaucoup d'acceptation de soi. À quel moment de votre vie le sujet est devenu un peu central?
6: Je pense qu'après être devenue maman, ça a été central, puisque c'était aussi l'exemple que je voulais montrer à mon fils, de pouvoir s'accepter tel qu'on est, et qu'importe les diversités qu'on peut avoir, s'accepter tous les jours à différents niveaux de sa vie, c'est vraiment quelque chose d'important, et c'est vraiment quelque chose que je voulais montrer en exemple à mon fils, et je pense que la maternité a été un peu un déclic pour moi.
5: De nombreuses personnes sont victimes de grossophobie sur les réseaux sociaux, ça touche aussi bien les anonymes que les célébrités. Pour vous, c'est un facteur de pression, ces réseaux sociaux, ou plutôt un allié pour participer à ce concours?
6: Je pense que les réseaux sociaux, aujourd'hui, on y trouve beaucoup de choses, mais on y trouve aussi une façon et une forme de visibilité. Ça permet de porter ces messages un peu plus haut, un peu plus fort, et de toucher des gens qui peut-être aussi ont du mal à s'accepter. Et donc pour moi, c'est vraiment un vecteur de partager des messages d'acceptation de soi et de confiance.
5: Quel message vous aimeriez justement transmettre aux femmes qui n'osent pas encore s'assumer pleinement?
6: J'aimerais vraiment qu'on puisse en tout cas se voir tel qu'on est vraiment, au-delà d'un chiffre, d'une taille. On est tellement beaucoup de choses, on a énormément de valeurs, et c'est vraiment de se regarder avec beaucoup plus de douceur et de bienveillance, et qu'on mérite toutes, chacune, toutes et tous aussi, puisque ça peut toucher aussi plus largement, de se voir autrement et de porter un regard vraiment bienveillant et respectueux envers son corps.
5: La finale de Miss Curvy France se déroule dans les Landes le 11 avril prochain. Vous y allez avec l'envie de remporter le titre. Quelles sont les différences finalement avec un concours classique comme Miss France?
6: Les différences, c'est vraiment un concours qui va porter sur la beauté des cours. Donc déjà, on se retrouve ici sur une différence. Mais c'est aussi vraiment, comme je le disais, un chemin d'acceptation, et donc c'est un peu la concrétisation de pouvoir aller porter ces belles valeurs sur une scène nationale, et aussi de pouvoir faire briller la région par la même occasion. Et c'est en tout cas avec tout ça que je vais porter les couleurs de la Lorraine en France, avec l'envie de pouvoir faire évoluer les regards justement sur les courbes et sur l'acceptation de soi d'une façon générale.
5: Merci Alicia, à bientôt.
6: Avec plaisir, merci beaucoup Jérémy.
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7: Moi, le plus dur à écrire en mots, c'est concessionnellement.
8: J'ai pas compris. Tu peux m'expliquer? On a tous rien compris.
7: Concessionnellement.
9: Bah moi, c'est aucun mot. Sauf ceux où il y a trois, deux lettres qui sont pareilles. Mais sinon, j'ai aucune difficulté sur les mots.
10: Ben, moi aussi, je suis d'accord. Je dirais anticonstitutionnellement, parce que c'est le mot le plus long de la langue française. Et puis, en plus, c'est plus difficile que intergouvernementalisation.
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5: Raymond Coppa, il évolue au Stade de Reims entre 1951 et 1956, des années qui ont marqué l'histoire du foot rémois et aussi l'histoire du foot français. Dès son arrivée, il se distingue par sa technique, son flair et sa vision du jeu. Sous la direction d'Albert Batteux, il devient la pièce maîtresse d'une équipe rémoise qui domine le foot français. Il remporte plusieurs titres de champion de France et la Coupe de France. Mais c'est en Europe que Reims, avec Coppa, va se faire un nom. En 1956, l'équipe atteint la finale de la Coupe d'Europe des clubs champions, où elle s'incline face au Real Madrid, mais s'impose comme une équipe de classe mondiale. Coppa devient une star, non seulement en France, mais aussi à l'international, grâce à ses performances exceptionnelles en compétition européenne. Son départ pour le Real Madrid marque la fin d'une époque dorée à Reims, même si Coppa veut revenir au Stade de Reims entre 1959 et 1968. Il est né Raymond Kopaszewski en 1931, Neuilly-les-Mines, dans le Pas-de-Calais, dans une famille de mineurs polonais. Milieu offensif, au talent précoce, petit par la taille mais immense par la vision du jeu, il débute sa carrière pro à Angers avant d'exploser au Stade de Reims. Sa technique fine, sa vitesse et son sens du collectif séduisent bien au-delà des frontières. Le Real Madrid le recrute, aux côtés d'Alfredo Di Stefano et de Ferenc Puskás. Coppa participe à l'âge d'or du club espagnol. Il remporte 3 Coupes d'Europe consécutives. En 1958, il décroche le Ballon d'Or. C'est le premier Français à recevoir cette distinction. En équipe de France, Coppa brille lors de la Coupe du Monde 58 en Suède. Les Bleus terminent 3e, portés notamment par le duo Coppa-Just Fontaine, autre légende rémoise. À la fin de sa carrière, Coppa s'engage pour la reconnaissance des droits des joueurs professionnels. Il devient aussi consultant pour la radio et la télévision. Raymond Coppa s'éteint le 3 mars 2017. Son héritage perdure dans le cœur des passionnés de foot et pas seulement dans celui des supporters du Stade de Reims. Et c'est l'un des trésors de Champagne-Ardenne.
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3: La Côte de Lumière en Vendée, Côte de Jade au sud de l'estuaire. Pourquoi ces jolis noms pour parler de nos côtes? La réponse avec Lucie Miossec et son pourquoi des choses.
11: Et oui, on connaît la Côte d'Azur dans le sud, qu'on appelle comme ça pour le bleu azur de ses eaux. On connaît la Côte de Granit Rose, qu'on appelle comme ça, je vous fais pas de dessin parce qu'il y a du granit rose, voilà. Mais alors, la Côte de Jade, vu qu'on n'y trouve pas de jade, d'où peut venir ce nom? Eh bien, apparemment, d'une paire de chaussettes. Je vous explique ça juste après. Mais

0: alentour avait déjà un nom, il a fallu trouver un nom à celle qui s'appelle aujourd'hui la Côte de Jade. Ça, c'était dans les années 30. Le maire de la Bernerie, Louis Gauthier, avant d'aller au conseil pour voter justement sur le fait d'avoir un nouveau nom pour cette côte, eh ben, il aurait regardé ses chaussettes et il aurait eu une illumination. Mes chaussettes sont de la même couleur que l'eau de la côte. Et là, à ce moment-là, il aurait demandé à sa femme « Mais de quelle couleur sont mes chaussettes ?» Et là, sa femme aurait répondu « Bah, c'est couleur jade. » Bim, bam, boum. Voilà comment la côte de Jade est née. Jade, parce que l'eau de cette côte est caractérisée par ses nuances de vert. Vert clair, vert foncé. Selon le temps, selon les saisons, c'est quand même très joli comme nom. Alors on peut se réjouir que le maire de la Bernerie ait eu des chaussettes vertes ce jour-là.
1: Oui, vous avez raison, Lucie Messec, et des fois, voilà, ça tient pas à grand-chose.
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1: Des circuits courts, je privilégie ça. Je me dis qu'on de la richesse, il y en a partout, mais il y en a chez nous aussi.
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3: Il travaille le chêne ou le frêne pour redonner vie, notamment au jeu des staminets dans son atelier. Il s'appelle Damien, et avant de parler de vos créations, de l'amour du bois, d'ailleurs cet amour, il est rentré comment dans votre vie ?
1: Difficile à dire comment c'est rentré dans ma vie, en tout cas je suis quelqu'un curieux de nature. Et le travail du bois, je trouve que c'est assez noble en fait, c'est une activité assez noble. Et puis il y a l'amour du jeu aussi là-dedans. Et finalement, en étant curieux, en s'intéressant aux choses, j'ai vu ces jeux en bois, hein, ces jeux d'estaminets qui existent depuis très très longtemps. Et puis, ben, j'ai eu envie de les faire moi-même. Donc, il y a l'envie de créer, et une fois que c'est créé, il y a aussi l'envie de partager.
3: Bon, il faut le dire, entre l'envie, la réalisation, il y a quand même un pas, Damien. Il faut être sacrément bricoleur pour transformer une pièce brute en un jeu fonctionnel, non ?
1: Clairement, oui. Curieux déjà, oui, bricoleur beaucoup, mais j'aime toucher à tout. Ça fait longtemps que je bricole un peu tout et n'importe quoi. Et puis, on voit un jeu, on le teste, on l'essaye, ça nous plaît. Donc, voilà, la curiosité, ça anime cette flamme de la curiosité. Et du coup, bah, je cherche à comprendre comment il a été conçu. Et je me penche sur la question, et puis de fil en aiguille, bah, on fait des essais. Ça marche pas forcément du premier coup, hein. Ça, c'est normal, c'est le jeu aussi. Et puis, bah, au bout du compte, on arrive à créer quelque chose, on teste ce jeu. Finalement, il marche, ça donne envie d'en créer d'autres, de s'intéresser à ce qui a été créé, ce qui existe déjà. Et puis, par là aussi, on a des idées sur des choses qui n'existaient pas. Alors, on a envie d'apporter sa petite touche, sa petite patte personnelle. Et puis, ben, de fil en aiguille, on produit, on continue. Et puis, je pense qu'il y a une certaine addiction là-dedans. Mais c'est une bonne addiction, en fait.
3: Vous travaillez surtout en circuit court avec du bois local, des produits naturels. Est-ce que c'est essentiel pour vous que le jeu reste un objet sain ?
1: La démarche, elle est complètement... on est vraiment là-dedans. Enfin, je suis là-dedans parce que je suis seul dans cette aventure. Mais le bois, oui, est local aussi bien sur les éléments de jeu que je vais créer aussi. Enfin, les plateaux de jeu, on va dire. Mais aussi les éléments, voilà, comme je disais tout à l'heure, que je vais faire autour à bois. Mais des circuits courts, je privilégie ça. Je me dis qu'on de la richesse, il y en a partout, mais il y en a chez nous aussi. Donc, ça serait dommage d'aller chercher trop loin ce qui existe déjà chez nous. Donc, oui, je reste local. Et puis, en dehors de ça, il y a aussi une volonté de rester sur quelque chose de naturel. Le bois est un élément naturel. En transformant le bois, en le travaillant, on peut faire des choses magnifiques. Moi, je crois beaucoup en ça, mais je crois aussi en tout ce qui va sublimer le bois. Ce que je vais utiliser pour teindre le bois, pour cirer le bois, pour le huiler. Je vais vraiment rester sur des produits naturels parce que pour moi, ça fait sens.
3: Damien Lefèvre, créateur de jeux en bois, à retrouver sur les réseaux sous le nom Il était un petit atelier. 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
4: Wikizef, petit guide à l'usage des étrangers du sud du péage d'Arras en vacances dans notre belle région.
5: Dimanche matin, levé avant le soleil, vers 9h, vous descendez prendre un café que vous pensez amplement mérité. 8 heures de sommeil, franchement, on mérite une pause café. Et devant la cafetière, votre cousin regarde attentivement le café couler. Ça s'appelle une sentinelle de cafetière. Et là, il se retourne et dit « Bon !» T'es déjà debout ? Il fait corps noir, t'as qu'est ta lit ou quoi ? Ne paniquez pas, Wikizef est là pour vous aider. T'as qu'est ta lit. C'est une réflexion semi-désagréable, parce qu'il y a plusieurs niveaux de réflexion désagréable. Ça dépend de l'heure qu'il est, du temps qu'il fait. Admettons, il fait 27 degrés à l'ombre, et ben c'est l'heure de fais pas chier. Ou alors, il est 3 grammes à quart. Et ben c'est pas la peine de se demander pourquoi il est désagréable d'un seul coup, c'est parce qu'il n'y a plus de canette.
4: Exemple.
5: Vous avez la réflexion désagréable qui serait « T'es déjà debout ? Ah, retourne te coucher, c'est pas le jour à me faire quiller du côté de la cafetière. Hein. » La réflexion pas désagréable ? T'es déjà debout ? Oh, bah alors ! J'ai fait du café pour un régiment de soldats, t'inquiète, assis-toi, je te ramène un jatte. Réflexion semi-désagréable ? Bah, t'inquiète, t'as lit ou quoi ? Petite phrase qui présuppose que pour que vous parvinciez à vous lever tôt, il faille forcément que vous fûtes tombé du lit. Vu que vous n'êtes pas totalement du Nord et que forcément tout ce qui est au sud du péage d'Arras possède un degré de fainéantise qui augmente au fur et à mesure qu'on s'approche de la Côte d'Azur. Ou là-bas, pour se lever tôt, ben, faut pas qu'ils quittent leur lit, hein, mais qu'ils descendent en rappel. Allez, au revoir hein, et à une baisse à marraine.
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6: Quand la guerre des armes semblait être finie, c'est la guerre des arts qui a commencé. 1940, Paris est occupé. Pour éviter que des chefs-d'œuvre comme la Joconde ou la Victoire de Samothrace soient confisqués par Hitler, le directeur des musées nationaux Jacques Jaujard fait transférer en lieu sûr toutes les œuvres du Louvre en province. Les nazis s'attaquent alors aux biens des familles juives et centralisent leurs actions au musée du Jeu de Paume. C'est dans ce musée que se trouve la dernière ressource de Jacques Jaujard pour contrecarrer les plans allemands, une jeune iséroise originaire de Saint-Étienne de Saint-Joire, Rose Vallant.
7: Tu as choisi judicieusement.
6: Rose est issue d'un milieu modeste. Grâce à des bourses que sa mère l'a aidée à obtenir, elle a un parcours scolaire remarquable. L'école normale d'institutrice de Grenoble, puis l'école nationale des beaux-arts de Lyon, Rose est douée pour le dessin, et après l'obtention de nombreux prix, elle entre à l'école nationale supérieure des beaux-arts à Paris, tout en se formant parallèlement à l'archéologie.
7: Mais respect à Toutankhamon, du con.
6: Spécialisée en histoire de l'art moderne, en archéologie médiévale et en archéologie grecque, elle voyage durant ses études et en profite pour apprendre l'allemand en autodidacte.
7: On finit en farandole, en hurlant des tyroliennes ou en vomissant partout. On ne regrette pas sa soirée.
6: En 1932, elle devient attachée bénévole au sein de la structure du musée du Jeu de Paume. Et c'est de ce poste et de ses capacités dont Jacques Jaujard va avoir besoin en 1940. Il lui demande de rester en activité au musée pour surveiller les actions des Allemands, de la spoliation au stockage des œuvres des familles juives.
8: Tout ça est si déplorable, si inutile.
6: Rose Vallant effectue un travail incroyable. Pendant plus de 4 ans, en toute discrétion, elle note tout. Le nom des victimes spoliées, les informations sur les œuvres, leurs mouvements, déchiffrage de papier carbone, écoute des conversations, fouille des poubelles. Rose Vallant ne recule devant rien. Dans le musée même, Rose cache sous le nez des nazis plus de 500 peintures et sculptures qu'ils ne découvriront jamais.
9: En voilà une surprise, Hans.
6: Elle officie malgré la pression et le danger qui pèse sur elle. Elle côtoie par exemple, lors de leur passage, des hauts dignitaires nazis, comme Hermann Göring ou Alfred Rosenberg. Ses actions et les infos qu'elle transmet permettent d'éviter pendant la guerre que les œuvres volées soient détruites. Les sabotages de trains ou les destructions de dépôts sont scrupuleusement évités par les alliés grâce à ces messages.
10: Victoriae mundis et mundis lacrima. Ça veut absolument rien dire, mais je trouve que c'est assez dans le ton.
6: Son action, combinée à celle des cheminots résistants, permettra d'empêcher le départ d'un train dans lequel se trouvaient les plus grands chefs-d'œuvre de l'art français. 967 peintures, parmi lesquelles des Gauguin, des Cézanne, Degas, Modigliani ou encore Picasso.
11: Monsieur le Président, ce tournant décisif de la guerre est aussi le plus dangereux pour tous ces trésors qui sont le patrimoine de l'humanité.
6: À partir de 1944 et après la guerre, Rose Vallant devient le pilier de la recherche de toutes ses œuvres. Elle travaille avec les fameux Monuments Men américains pour interroger les hauts dignitaires nazis aux commandes des pillages. Elle arpente l'Europe, en zone alliée, en zone soviétique. Son action permet de rapatrier plus de 60 000 biens culturels qui ont été volés aux institutions publiques et aux familles juives.
12: Et maintenant, j'ai l'intime conviction que je suis précisément là où je dois être.
6: En 1952, elle deviendra d'ailleurs chef du service de protection des œuvres d'art qui a été créé pour elle et continuera d'œuvrer dans ce domaine jusqu'à sa retraite qu'elle prendra à 70 ans. Rose Vallant décède à 81 ans en 1980. Médaillée par la France, les États-Unis, l'Allemagne, la Lettonie, celle que l'on surnommait Capitaine Beaux-Arts est l'une des femmes les plus décorées de l'histoire de France. Rose Vallant est une iséroise, une illustre iséroise.

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1: 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Un amour du terroir partagé par la clientèle. En voici la preuve avec Jeff, client fidèle chez Duclos Maillard.
2: Ça fait un an que je vais régulièrement ici. J'ai aménagé dans le quartier déjà. Et puis c'est vrai qu'ici, on est bien accueillis. Et on trouve des vins à des prix corrects, notamment parce qu'ils mettent quand même plus l'accent sur le produit que sur le marketing pour la boutique, par exemple. Moi et ma compagne, on est amateurs de vins. Et puis ici, on achète essentiellement des vins de Bourgogne.
1: Qu'est-ce que vous avez bu récemment ici qui vous a bien plu, qui vous avait été conseillé alors ?
3: Le Bourgogne Chardonnay bio.
4: Oui.
3: Voilà, le château de Chemilly, ouais.
1: Qu'est-ce qui vous a plu dans ce vin ?
2: Il est vraiment bien rond, puis il se rapproche d'un vin de très grande qualité de vin blanc de Bourgogne, quoi. Et puis il est à 25 euros.
1: Ah oui. Effectivement.
2: Oui.
1: Bonjour, messieurs, dames.
4: C'est pas mal, c'est assez élégant. Pour les fêtes, ça irait bien avec tout ce qui est viande blanche et tout, puis le chapeau. Mais il y a aussi le Montclis. J'aime bien le Montclis rouge 2022. Alors, c'est dans les 25 euros.
2: Je pense que je vais faire un mix
4: ouais,
2: de quelques-unes des bouteilles que vous avez évoquées.
4: Donc,
2: le Côte de Nuit Village,
4: deux comme ça,
2: deux Chaurey-les-Bonnes et,
4: ouais,
2: et deux Montélis rouge 2022, s'il vous plaît.
4: Le Chaurey, faudra bien le placer parce que c'est un 2023 et les deux autres, c'est des 2022. Donc le Chaurey, vous le mettrez avant ces deux vins-là.
2: Ouais.
4: Il faut savoir aussi les placer parce que si on met les vins trop prononcés devant les vins qui sont un petit peu plus légers et qui ouvrent le tiroir, la bouche, quoi, et ben les autres on peut pas les savourer.
1: S'ouvrir le tiroir, ça c'est vrai que j'avais jamais entendu, hein, et c'est l'expression qui sent le terroir à la cave Duclos Maillard rue de Senove à Dijon.
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5: Je vous emmène dans les locaux d'un transporteur mayennais, ceux de Brégé, entreprise de plus de 1000 collaborateurs. Il y a 12 agences en France, une présence également en Espagne et au Portugal. Le siège est à Saint-Berthevin, où il y a les bureaux, des entrepôts et aussi un garage, un atelier de réparation et d'entretien des véhicules. Je démarre la visite avec Sébastien Bluteau, c'est le chef d'atelier, dans une partie de ce garage que je trouve un peu trop calme.
6: Oui, en effet, là on se situe dans le magasin, donc le magasin des pièces détachées dans lesquelles on va retrouver les composants nécessaires soit pour la carrosserie, soit pour les entretiens des véhicules.
5: Bon, moi je veux entendre du bruit et voir du monde. Je pense qu'il faut s'avancer par là.
6: Oui, en effet, en allant par ici, je pense qu'on va trouver plus d'activité.
5: Voilà, on rentre dans l'atelier où il y a plein de pneus. Alors des pneus de camion, évidemment. Là, on est sur du format, du volume XXL.
6: Ouais, tout à fait. Donc là, on va retrouver les pneus à la fois pour les remorques et pour les tracteurs, les véhicules moteurs. On travaille tous nos pneumatiques ici en local, sauf bien sûr les véhicules qui crèvent sur la route pour lesquels on fait des dépannages à l'extérieur.
5: Vous êtes combien à travailler dans cet atelier en tout, Sébastien ?
6: Les pneumatiques, c'est deux personnes. Et si on élargit à l'ensemble de l'atelier des activités de l'atelier, on est en tout 20 personnes. On va inclure dans ces 20 personnes toute la partie aussi administrative qui fait le planning et qui contribue aussi à piloter les activités, qu'elles soient ici en interne ou qu'elles soient en externe.
5: Et justement, on se rapproche de vos mécaniciens. Oh là là, il y a de l'étincelle là devant nous.
6: Ouais, donc là on est sur des opérations de carrosserie, donc qui vont consister à remettre et à maintenir en état les remorques pour que les opérations de chargement puissent se faire en sécurité pour le conducteur et puissent se faire de façon efficace au moment des passages chez les clients.
5: Alors au sein de l'entreprise, un camion va faire jusqu'à 800 000 km. Pendant notre conversation avec Sébastien, nous sommes interrompus par un gros bruit.
6: Donc là, on est sur le démontage de roues sur un véhicule moteur, donc justement pour pouvoir effectuer les opérations sur les pneumatiques.
5: Alors, il y a environ 350 véhicules moteurs, donc les cabines. Pour le nombre de remorques, c'est le double. Alors, il y a des diesels, une partie qui roule au gaz, une nouvelle génération de véhicules électriques. Dans l'atelier, je rejoins Steven, c'est l'un des salariés mécaniciens chez Brégé. Il est en train d'intervenir sur l'un des poids lourds.
7: Mon collègue est en train de démonter la face avant parce qu'il a tapé un sanglier.
5: C'est pas votre collègue qui a tapé, c'est le camion,
7: non,
5: le poids lourd.
7: Oui, oui. Quand même, on fait aussi des entretiens. On va basculer pour voir s'il n'y a pas une fuite. On va faire un peu de tout ça, un peu de préventif.
5: Et vous, apparemment, vous êtes le chef d'équipe, Steven, vous confirmez ?
7: Oui, je gère deux gars avec moi. On est soit de matin, soit d'après-midi. Le garage, il est ouvert de 5h30 à 21h.
5: Et donc là, aujourd'hui, vous êtes de l'équipe du matin, ce qui veut dire que vous êtes réveillé à quelle heure ? Hyper tôt ?
7: Eh bah, bien, 4h30, on est debout pour être là à 5h30.
5: Qu'est-ce qui vous plaît dans votre métier ?
7: On aime bien travailler sur la mécanique, on aime bien avoir un peu les mains sales, un peu toucher à tout.
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8: Vous êtes dans un club de quelque chose, vous ? Genre vous faites du foot le dimanche matin ou du tennis le mardi soir ? À moins que vous attendiez impatiemment le mercredi après-midi pour aller vous éclater au club des cheveux d'argent. Cathy, elle, son club à Bois-Guillaume, il s'appelle Invigno Meritas. Bon, je vous le dis, Cathy, dans son club, on cultive du raisin. Par contre, j'ai du mal à la trouver.
9: Ah, si on se carre pas au même endroit aussi, hein ?
8: Bah oui.
9: Comment tu vas ?
10: Bien, et toi ?
9: T'as vu le soleil ?
10: Bah écoute, regarde, l'exposition, il est
9: magnifique, hein ?
8: On est au pied du conservatoire de musique de Bois-Guillaume.
10: Oui !
8: Et ici, Cathy et ses copains ont planté des vignes pour faire du vin.
10: Bah oui, le vin de Invigno Meritas.
9: Tu me les montres de plus près, là ?
10: Allez, on y va.
8: Il y en a pas mal des vignes dans l'agglo rouennaise.
10: Il y en a à Bois-Guillaume, il y en a à Biorel, il y en a à Mont-Saint-Aignan.
8: Et les copains d'Invigno Meritas n'en ont pas qu'au conservatoire de Bois-Guillaume.
10: Deux arts sur le Mont-Fortin, avec 1431 pieds. Ouais. Et tu peux voir les vignes de Rouen. Quand tu es en bas de la rue Jeanne d'Arc, tu lèves le nez au-dessus de la gare, tu vois les vignes.
9: Alors qu'est-ce qui vous a appris de monter cette association-là de viticulteurs amateurs ?
10: Une idée folle de Philippe Rivals, qui est d'une famille de vignerons dans le Tarn. Ouais. Et il habite à Bois-Guillaume, en face d'un terrain, et ils ça serait bien de mettre des vignes sur ce terrain. Et avec le propriétaire du terrain, Monsieur Humann, il nous a mis à disposition gracieusement son terrain. Et puis, courageusement, les vignerons de Bois-Guillaume ont planté différents cépages. Ça fait 10 ans.
8: Et pas toute jeune, l'association.
10: Ça fait 10 ans que l'association existe. On apprend sur le tas.
9: Tu connaissais rien avant, toi ?
10: Rien du tout.
8: Rien du tout.
10: Rien du tout.
9: Et là, t'es venu avec ton sécateur et tout.
10: Bah, ouais, je peux te montrer comment on taille une vigne maintenant.
9: Mais c'est la période, en fait. Hein ?
10: Ah, on va le faire, là, ça y est, on commence. Ouais. On attend un petit peu parce qu'on voudrait pas se taper des petites gelées le mois prochain.
9: Quand t'étais gamine, tu gaulais les pommiers ?
10: Oui, plutôt les pommiers que les vignes.
9: Aujourd'hui, tu tailles les vignes.
10: C'est ça.
9: Il a fallu prendre des cours ou quoi, alors ? Comment vous avez appris ?
10: On fait des cours ouverts à tout public. On a eu la semaine dernière une session de taille.
9: Ah, vous en donnez en plus ?
10: À Bois-Guillaume, les gens viennent.
8: Il y avait du monde à la dernière session de taille.
10: On était une quinzaine de personnes quand
9: C'était une session de taille.
10: Tu veux essayer ?
9: Vas-y, mais il faut pas trop couper alors. Hein. Mars, c'est pas encore trop le moment. Là.
10: On peut commencer là. Sur le dessus, tu vois, t'as des départs comme ça. Ouais. Et à partir de là, tu comptes 1-2 bourgeons et tu coupes.
9: Tout simplement.
10: Voilà.
9: Tu mets tout par terre.
10: Tout ce qui est mort, hop, tu coupes.
9: Combien il y a de pieds en tout à...
8: Elle te l'a dit tout à l'heure.
10: 1431. Et tu sais pourquoi ?
9: 1431.
10: Ça te rappelle pas une date ?
9: Bah c'est... C'est pas Waterloo.
10: Non.
9: C'est pas...
10: C'est chez nous quand même. Hein.
9: Ah. Bon. Ah, Jeanne d'Arc.
10: Eh ben oui.
8: C'est en 1431.
9: Quelle était... est-ce que vous avez une cuvée Jeanne d'Arc au moins ?
10: Pas encore.
8: Mais c'est une idée.
10: Bien vu, Fred.
8: Et il est comment ce vin ?
10: Il est bon.
8: Il est bon.
10: Très très bon.
8: Il leur reste des bouteilles des premières cuvées.
10: Oui, plein. Ouais.
8: Il était pas aussi bon.
9: Vous les gardez pour la postérité. Quoi.
10: Exactement.
9: Pour la collection.
10: Pour les gens qu'on n'aime pas.
9: Ouais, tiens.
8: Vous savez ce qu'ils font avec les feuilles de vigne ?
10: On fait des feuilles de vigne farcies.
8: Rien ne se perd.
10: C'est très très bon.
8: Tapez Invigno Meritas sur un moteur de recherche, vous aurez toutes les infos.

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2: Aujourd'hui, je me trouve à Châteauroux. Je suis devant un gîte de France, plus connu sous le nom de Porte de la Vieille Prison. Mais alors, pourquoi ce nom? Eh bien, vous allez le savoir tout de suite.
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2: Je suis avec Amélie Bourmaud-Binard, guide conférencière à l'Office de tourisme de Châteauroux. Bonjour Amélie.
4: Bonjour.
2: Bon, alors, on s'en doute un petit peu, hein, de ce que c'était avant.
4: Oui, c'est ça. Alors, entre le nom et l'apparence, alors, on est vraiment avec un gîte de France aujourd'hui, hein, mais il n'y a pas de doute, hein, autrefois, c'était une porte. Mais pourquoi porte de la vieille prison et porte de quoi aussi? En fait, c'était la seule et unique porte d'entrée pour entrer dans la cour du château Raoul. Et oui, hein, quand on passe cette porte, on passe juste, on arrive au niveau du château Raoul, qui est encore là aujourd'hui. Et cette porte de la vieille prison, à la base, s'appelait la porte Saint-Martin. Et c'était la seule porte d'entrée. Donc, on voit encore aujourd'hui, au niveau de cette porte, déjà, on a l'arcade de la porte, mais au niveau de l'arcade, on voit une sorte de rigole, qui est l'emplacement de l'ancienne herse. Ces grilles qui étaient souvent en métal ou en bois et qui permettaient de protéger. On voit aussi encore les gonds. Alors, quand on voit la taille, hein, vous voyez, ils sont imposants, ce qui montre la taille de la porte en bois. Et puis quand on passe cette porte, on est dans un petit chemin très étroit qui était aussi un des systèmes de défense pour arriver dans le château.
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4: Et donc pourquoi porte de la vieille prison ? Dans les années 18e, 19e siècle, petit à petit les remparts sont détruits. Parce qu'on avait des remparts qui entouraient le château mais aussi la ville. Donc la plupart des parties des remparts ont été complètement détruites. Il n'en reste plus grand chose aujourd'hui. Mais cette porte, elle a été préservée parce que la salle des gardes qui se trouve donc dans la partie haute au-dessus de l'arcade, eh bien elle a servi temporairement de prison. Donc on l'appelait la porte de la